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1: Pascal Paradis a dit qu'il s'était fait dire avant l'élection de 2022 qu'il n'allait pas avoir de troisième lien. Puis, dans Jean Talon, là, il y a quand même 5474 personnes qui ont voté pour la CAQ. Là. 21% du monde. Ça veut dire que 21% du monde, là, peu importe ce que tu chies dans leur assiette, ils vont le manger.
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1: Je n'ai parlé hier. À base, je mentionnais la radio des Gratnoun, qu'il y a un gars qui parlait que lui, il a pogné un chat d'une cage d'une voisine, puis il est allé porter ça à SPCA, que je trouvais colon. Souvent, tu sais, quand t'as un Gratnoun, t'es un petit peu colon. Tu sais, Laurent, ici, quand il était là-bas, il y avait un Gratnoun.
2: Ah!
1: Il était colon. Depuis qu'il est ici, parfaitement sain.
2: Une corrélation.
1: Mais tu sais, en tout cas, qui veut gratter une noune? En tout cas, c'est qui, là? Mais, là n'est pas la question. Les maudits chats.
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0: désolé, on y va.
1: Nous, on pense que le problème des politiciens corrompus, c'est la professionnalisation de la politique. Donc, on a des gens déconnectés de la population, surpayés, 6 000, 7 000, 10 000 euros, députés, sénateurs, ministres, et ça, c'est scandaleux. Bon, je rappelle quand même que le salaire minimum aujourd'hui, c'est 1 100 euros, et qu'il y a plein de gens qui vivent en dessous du seuil de pauvreté, c'est à peu près 9 millions d'euros.
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1: C'était l'autre jour dans un bistrot où je consommais paisiblement une infusion de verveine des verveinés, lorsque tout à coup, un jeune homme posté à l'autre bout du comptoir s'est écrit à plusieurs reprises « Je vous encule tous ». Il y a manifestement là une erreur de formulation. La proposition « Je vous encule tous » n'a pas de sens au présent de l'indicatif. Elle en aurait un au passé composé « Je vous ai tous enculés », qui signifierait clairement que l'action a déjà été accomplie. Elle en aurait un autre au futur, « Je vous enculerai tous », qui constituerait, selon les goûts, une menace ou une

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5: 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La deuxième, c'est vivement 18h pour qu'on commence à les enquiller. 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
1: Parle-moi un petit peu de ton parcours, Jack. Tu sais, mettons, quand t'étais plus jeune, tu t'enlignais-tu dans l'humour? T'avais-tu un chemin déjà prédéterminé? Quand est-ce que c'est arrivé, ça, l'humour, dans ta vie?
2: Non, c'est ça. Moi, ma mère est morte du cancer, puis elle me trouvait drôle. Fait que quand elle est partie, j'ai fait, ben, bon, on va y aller. On va essayer ça, tabarnak.
3: C'est vrai, ça?
2: On peut parler de ma mère morte.
3: T'as-tu parlé de ça avec le fils de Patrick Bourgeois?
2: C'était mon deuxième sujet.
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1: Elle jappe pas pour rien, elle. Sauf s'il y a une bébite. Fait que là, je sais pas qu'est-ce qui m'a pris. Je donne ma... Hold my crème de menthe. OK? Pas à la course. Je sais pas pourquoi je buvais ma crème de menthe.
2: Hold my crème de menthe, d'habitude, ça, c'est un call de septuagénaire, Guillaume.
1: On finit septuagénaire. Et là, je pars à la course. Elle est face à l'ours. Tu sais, je break. L'ours se tourne vers moi, mais au début, je suis comme, voyons, c'est quoi? Parce que là, tu sais, il fait non. Oh shit, c'est pas un porc-épic, ça. C'est même trop gros. Puis en me disant ça, Chris, il s'en vient sur moi. Il part. Il me charge.
3: Stand your ground là, like in Florida.
1: Mais, tu sais, j'ai eu une petite pensée pour sacrer mon camp, tu sais, tourner de bord, aller retrouver ma crème de vente réconfortante. Mais non, puis bon, c'est ça qu'ils disent de faire, mets-toi plus gros que t'es, puis nanana. Mais j'y ai lâché le whack de Chewbacca, puis ça a marché!
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0: Rims la gang, a.k.a. Laurent Létourneau. J'espère que vous allez bien.
1: Moi, je vais très bien.
0: Comment est-ce qu'il va, Rémi?
2: Il va très bien aussi. Rémi va très bien.
1: Ah, parfait, ça.
0: D'autres, ça achève, hein?
2: C'est mine de rien, ouais.
1: Ouais. Bon, on aurait quand même plus travaillé que l'Assemblée nationale, là, que les autres. Les autres, ils font le dernier sprint, là. C'est en train de finir, là. Le projet de loi ne sera pas adopté par rapport à la Constitution du Québec. Ah! Oh! Qu'on est donc triste. Simon-Jolin Barrette, lui, le robot aura peut-être des émotions. Parce que c'était lui qui se chapeautait, qui était derrière ça. Là. Lui, il va moins aimer ça. Lui, il va moins aimer ça. Hey, on a du gros stock. T'as-tu passé une belle soirée?
2: Oui, ben oui.
1: Parfait, ça.
2: Parle-moi de
1: ça.
2: Grande soirée.
1: Faisait chaud, hein? Faisait chaud.
2: Ah oui, ben oui.
1: Moi, je suis dû en tabarouette pour de l'air climatisé ou de thermopompe ou quelque chose comme ça parce que à 30 quelques, là.
2: C'est vrai que ça commence un peu. Moi, j'avais oublié une fenêtre ouverte. Fait que ça fait rentrer l'humidité de l'extérieur. C'était une erreur.
1: C'était effectivement une erreur.
2: Ouais.
1: Moi, j'ai visité mon sous-sol hier.
2: Ça faisait longtemps.
1: Ben, ça faisait longtemps. J'ai vu qu'il était laissé à l'abandon.
2: C'est vrai, le sous-sol, moi.
1: Mon chien, lui, comprenait rien pantoute de ce qui se passait parce que, tu sais, nos animaux domestiques ont vraiment chaud, là. Mais... Fait que j'ai dit, je vais l'emmener en bas pour que l'épargner un peu. Mais le sous-sol, là, avec pas de plafond, là, puis des espèces de tuyaux et autres, crime que ça y faisait peur. Puis quand il y avait du monde qui marchait en haut, là, c'était comme...
2: Ah, OK, il était jamais allé?
1: Il a déjà été, mais à chaque coup, c'est pour qu'on le chasse le plus rapidement possible pour qu'il remonte en haut. Parce que, tu sais, il y a des choses en bas qu'on veut pas qu'il aille, là. Entre autres, il y avait... À un certain moment, on avait des petites souris. Fait qu'on avait laissé des trappes. Pas envie qu'il aille se pogner le museau ou la patte dans une trappe de souris. Puis, tu sais, c'est pas comme j'ai... On est disons qu'on serait dû pour un bon aspirateur, là. Mon gars, lui, je le salue, là, mais il l'utilise, là, le sous-sol, là. Il le voit, là. Qu'il l'a laissé à lui. Mais ça n'a pas l'air de l'affecter. Tant que ça. C'est bien correct, là. Écoute, là, je commencerai pas à y lancer des pierres pour ça. J'ai regardé un peu le basket, moi, hier.
2: Ouais, j'imagine.
1: Ben, j'ai commencé par faire du bon barbecue parce qu'avec une belle température comme ça, faut pas chauffer le dedans en plus. À 32, si je fais chauffer le four, m'a bien mourir. Mais là, j'exagère. Et j'ai regardé le basket et j'avouerai que je me suis fait avoir, Rémi. Parce que j'ai lâché avant la fin pour regarder des émissions avec ma conjointe, qu'on avait déjà regardé, là, en plus.
2: Pensant que le résultat serait comme il avait l'air de vouloir être.
1: Ben, ça s'enlignait vers une dégelée des Knicks, là. Ils perdaient à un certain moment, je pense, par 29 points. Même au troisième quart, là, ils perdaient par plus de 20 points, là. Tu sais, j'ai toffé ça quand même, là. Un bon bout, là. Puis là, j'ai fait, bah, OK, tu sais, je te ferai pas subir ça, chérie. Alors, on va regarder quelque chose. Voilà. Regardez un peu les chefs là, des épisodes qu'on avait enregistrés, c'est tel que tel. Puis là, regardez à nouveau des pêcheurs. Puis là, à un moment donné, regarde mon sel, Rémi. Puis là, je vois que ça commence à être de plus en plus serré. Fait que je dis, ouais. Là, c'est de dire à ma blonde, ouais, l'émission qu'on pourrait prendre le bord, hein, tu sais. Ça te dérange pas là, qu'on regarde le basket, c'est peut-être quelque chose d'historique. Ça l'affecte pas bien, là. Que je dise, hey, ça se peut qu'on assiste à une remontée historique au niveau du basket. Finalement, je l'ai regardé par la suite. Et je salue Will, qu'on va parler rapidement tantôt, parce que je sais que Will est dans le gros jus du côté de Rêve Sportif. Puis c'est super cool qu'il nous parle. Will qui m'écrit... Je crois que j'ai... Comment est-ce qu'il m'a... Je vais lire textuellement ce qu'il m'a écrit. Là. Puis, on va se garder du jus pour parler avec le chum Will. Puis il m'a écrit ça tout en majuscule, là, la Marie-Chantal Toupin. Là. Ah. Là, j'ai fait crier, j'ai passé à côté de quoi. Là. C'est juste en majuscule. Jamais Will m'écrit ainsi. J'ai rarement vu live. Puis en plus, il spécifie qu'il le regardait en direct, lui. Contrairement à moi, là. J'ai rarement vu live un comeback aussi épique que les Knicks dans le monde du sport. C'est lui qui parlait de tout sport confondu.
2: Nandwill, ce qui est un bon statement. Là.
1: Oh, oui, c'est gros. Là. Puis on a vu, il y a eu quand même des remontées. Je me rappelle au Super Bowl, entre autres. Les Falcons qui menaient contre les Pats au troisième quart, 28-3. On pensait que c'était fini ce Super Bowl-là. Puis Tom Brady en a décidé autrement. Puis il est revenu. Là. Puis il y a eu des catchs incroyables. Mais c'est ça qui est arrivé hier à New York. Parce qu'au début, là, les vedettes, il y avait le kakeba, tu sais, comme mon expression. Lorsque je passe à la TV et que j'essaie de plugger, là. Mais hey, qu'il y en avait de la vedette hier. Ouh! Il y a des gens qui ont de l'argent, Rémi. Que ce soit Jerry Seinfeld, que j'adore. Larry David également. Jerry Seinfeld, bien sûr, de la série Seinfeld. Larry David, c'est l'auteur cofondateur là, de Seinfeld, qui était là aussi. Mais il a également fait la série Curb Your Enthusiasm, qui est aussi bonne, aussi encensée, pratiquement que Seinfeld, ou des fois même plus. Il y avait Tracy Morgan, le comédien. Spike Lee est toujours là. Wu-Tang, qu'on va jouer un petit peu plus tard. Wu-Tang qui faisait le spectacle à mi-temps. Fait qu'il y en a plusieurs qui disent que ça a été le porte-bonheur, là. Autant Trump, ouais. Lors de la dernière rencontre, il y en a plein qui disaient « T'as cause de toi qu'on a perdu! » Autant que là, ben, c'est grâce à la gang du Wu qu'on a gagné. Comme s'il y avait une influence.
2: Ben oui, moi, pour tu sais, le fait d'avoir gagné à cause de Wu-Tang, je suis d'accord avec
1: ben,
2: ça.
1: Ben là, c'est ça. Ben pas Trump.
2: non, ça prend part, c'est des superstitieux pis tout, là. Mais pour Wu-Tang, c'est bon. Je les avais vus qui étaient là. Je t'avais envoyé le vidéo, on voyait Reza pis Method Man qui étaient là. J'étais comme, c'est cool, il y a 6 au match.
1: Ouais, ben,
2: je savais pas qu'ils faisaient la mi-temps, là.
1: Moi, je serais... C'est on ne peut plus vrai, là. Je vous bullshit pas, gang, là. Moi, j'ai pensé, pendant que je faisais mon barbecue, j'ai dit, vu que c'est à New York, ça se peut que ça soit la dernière partie à New York de la finale, parce que là, ils prennent les devants 3-1. Fait que si jamais ils gagnent à San Antonio, c'est fini, là. New York gagne. Moi, je pense que ça va revenir à New York, là, pour un match 6. C'est ça que j'avais prédit au départ. Fait que c'est ce que je souhaite, là. Puis ça fait plus de matchs. Mais je le jure, là, je mets ma job en jeu. Mais
2: oh shit!
1: Mais j'ai pensé, en faisant le barbecue, j'ai dit, ça serait cool que Wu-Tang performe pendant, avant ou...
2: OK, fait qu'il l'avait pas annoncé du tout, là.
1: Il l'avait pas annoncé. Ah, ben, moi, je l'avais pas vu passer. Tu comprends?
2: OK.
1: T'sais, je m'en
2: fous. Je me fie quand même sur toi pour le. Si tu l'aurais su, là, si ça avait été annoncé un peu.
1: Mais on a quelqu'un. Il y a quelqu'un d'autre de notre entourage qui me l'a annoncé.
2: Will.
1: Parce que je te l'ai envoyé. Moi, je te l'ai transféré.
2: Je l'avais pas vu. Parce que je t'ai renvoyé à peu près la même affaire que tu m'as envoyé. Là. Il m'a renvoyé ça.
1: Non, je t'ai envoyé l'annonce comme de quoi qu'il allait faire le spectacle. Mais au départ, on savait pas c'était à quel moment qu'il faisait le spectacle, Rémi. C'est un de nos chroniqueurs qu'on a parlé hier. Grand fan du Wu.
2: OK.
1: Richard.
2: Rich, ouais.
1: Fait que là, moi, je suis là à mon barbecue, puis dans la même demi-heure que j'ai pensé, hey, ça serait le fun que Wu-Tang fasse quelques tunes ce soir pour les Knicks. Richard m'écrit, Wu-Tang fera un show. Là, j'y demande, hey, tu sais à quel moment, puis un peu plus tard, il me répond, c'est la mi-temps. Là. J'ai vérifié, puis c'est à la mi-temps. Tabarouette, c'est des drôles de coïncidences. Et qu'est-ce qui arrivait au même moment? Je vous le dis, là, je vous bullshit pas, là, parce que moi, je mets beaucoup de musique, soit sur YouTube, soit les Fire et autres, et bien sûr, la playlist. Et GMD, la playlist, c'est le best. Mais là, j'étais plus tard en soirée.

0: aléatoirement dans mes différentes chansons, puis j'en ai de la toune, là. T'sais, les chances que ce soit Wu-Tang qui joue à ce moment-là. Là, j'ai dit, il y en a trop de coïncidences. J'achète une 649. Puis qu'est-ce que ça donne? À rien pantoute. 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
0: 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Fait que là, j'ai pas vu la... À la mi-temps, je sais pas si on passait au Canada la chanson. L'espèce de medley, là, de Wu-Tang. Je suis pas convaincu. Faudrait que les gens peuvent m'écrire le 418-903-5969, 418-903-5969. Je suis pas certain. Je me demande si c'était pas juste aux États qu'il laissait la diffusion intégrale. T'sais, c'est comme Cardi B, là, qu'il y a eu lors du premier match à New York, là. Ça, il l'avait pas, là. À la TV à mi-temps. Je sais parce que je regardais le. En passant, on n'a pas joué le gag, là. Mais c'était le meilleur gag. Ben, pas le meilleur gag, là, mais un très bon gag de Charles Barkley, encore une fois, que je répète. Quand des fois vous filez down un peu, allez sur YouTube, écrivez juste Charles Barkley puis Shaquille O'Neal. Marquez joke, là, au pire. Là. Puis vous allez les voir, les deux, parce que techniquement, ce sont des analystes qui commente les parties de la NBA. Mais ça finit tout le temps que c'est de l'humour qui n'est pas toujours 2026, mais qu'on apprécie particulièrement. Comme lui, il a toujours dit, puis là, en plus, c'est drôle, ce sont contre les Spurs de San Antonio, il a toujours dit que les fans de San Antonio, c'était des grosses totounes. Il dit encore, là, la mairesse est même venue sur le panel, Rémi, pour le confronter par rapport à ça. Puis c'est jamais excusé, là. Les CEO dirigeants, ils ont demandé, là, les gars à ESPN, hein, ils ont dit, parce que là, maintenant, il est rendu à ESPN, puis à l'époque, il était à TNT, ils ont dit, là, tu vas t'excuser. Tu vas arrêter de dire qu'à San Antonio, c'est des grosses totounes. Puis lui, il a fait ça de même. Là, on m'a demandé de m'excuser par rapport au fait de dire qu'il y a des grosses totounes. Non, non, c'est des grosses totounes qu'il y a à San Antonio, je m'excuserai pas. Le gars, il se sent blindé, là, tu sais, il sait qu'il sera pas viré. Il est trop bon, il est trop divertissant. Fait qu'il n'y a aucune chance qu'il le mette à la porte. Puis lui, il récidive. Puis à un moment donné, une fois, il avait fait des semi-excuses. Mais écoute ça, l'excuse, Rémi. Il avait dit, là, j'ai compris, là, pour San Antonio, là. Pour les femmes, les fameuses grosses totones. En passant, là, c'est ça, ce sont juste des blagues. Je fais pas de la grossophobie, là, Colin, si on peut plus faire quelques jokes, là. Il a dit, j'ai vu la lumière. C'est parce qu'il mange des churros. C'est-tu bon des churros? Puis là, il était là, puis il mange, tu sais, il mime comme s'il mangeait des churros, mais à deux mains, là.
2: OK, OK. Puis il en rajoute quelques couches quand même, là.
0: Oui, il en rajoute quelques couches. Puis des fois, il fait justement, il y a des allusions, il fait des phrases qui ont un peu à connotation sexuelle, homosexuelle, là. Fait que, tu sais, là, de le voir, lui, comme mimé, comme s'il mangeait deux churros à la fois. Puis en même temps, à un certain moment, il disait, ils font par exprès, là, chaque, il dit, hey, incorpore comme si tu buvais ma liqueur en même temps. Fait que là, je vais te le mimer, là, je sais que t'aimeras pas ça, Rémi, là, mais c'est drôle, allez voir ça sur YouTube. Fait que là, imaginez là, qu'il mange comme deux hot dogs, là, c'est des cheers.

0: churros, là. Les churros d'un côté puis de l'autre. Puis à un moment donné, il rajoute la liqueur comme de face, comme s'il okay. recevait le liquide
1: comme
0: en plein
1: ils
0: visage.
1: Ils sont rendus 4, là.
0: Oh, oh oui!
1: Au moins 4.
0: Oh, moi, je m'excuse, je trouve ça tout simplement parfait. Une fois, à un moment donné, on avait vu, justement, du côté de San Antonio, des filles, là, Rémi, là, il avait sorti les canons, là. Il était en camisole. Vraiment des belles filles, là. Tu sais, puis là, il y avait des pancartes comme en voulant dire « Charles Barkley, tu dis de la marde. » Puis là, tu sais, qu'est-ce qu'il a répondu quand il les a vus à l'écran? Du tac au tac. Pas des filles qui viennent de San Antonio, ça. Ah. C'est des filles qui ont fait venir d'ailleurs. Elles l'aiment tellement.
1: Ouais, c'est drôle.
0: Puis t'as Shaq aussi qui est toujours... des fois, qui est un peu... Disons qu'il est un peu étrange également, là, qui va dire des drôles de commentaires par rapport au fait que... Faut remplir sa tank d'essence au milieu. Fait que comme ça coûte moins cher. Ce qui est faux, là. C'est du gros n'importe quoi. Bref. Il avait dit lors de la première game à New York, et alors qu'il y avait le show de Cardi B. Là, les commentateurs, il y en a un, ben c'est comme l'animateur en chef, il dit ouais, les gars. Pendant qu'on analysait tout ça, là, il y avait Cardi B qui faisait un show. Puis là, il y en a un des gars qui dit « Ouais, je pense qu'on a perdu. » En voulant dire que personne ne nous a écoutés. Là. Tout le monde a regardé Cardi B à la place. Puis Charles Barkley disait « C'est ça que j'aime, c'est qu'il est rapide. Êtes-vous sûr que c'est Cardi B et non Cardi D's? » Cardi
1: ouais,
0: D,
1: ça, c'était très bon.
0: Par rapport au bonnet, bien sûr, par rapport à la grosseur de la poitrine
1: le buste
0: de Cardi B. En disant que c'était du D et non du B. Puis c'est vrai que Cardi, crème, ça a gonflé, hein?
1: Ouais, c'est-tu moi qui...
0: Non. Tout le monde
1: l'a jamais remarqué, mais ça m'étonnerait parce que, tu sais, Cardi B, je l'avais remarqué.
0: Non, c'est vraiment...
1: Ouais, c'était imposant.
0: C'est imposant, puis c'est le fun. C'est ça, ce qui est drôle, c'est qu'il est vraiment rapide. Tu sais, c'est pas préparé. C'est organique.
1: Alors, c'est de l'esprit, c'est de la présence.
0: C'est la vivacité d'esprit, c'est ça. Quand c'est stagé, la joke, c'est pas bon. Quand ça vient direct de même, un gars de même là, qui est allumé, c'est toujours bon. Je vais te donner un dernier exemple, on arrête après ça. Là. Mais une fois, Shaquille, il disait, même moi, ça m'arrive que les gens se trompent. Là. Les gars étaient comme, mais voyons, ça se peut pas que quelqu'un se trompe. Hein. Pour qui se trompe, tu sais, tu serais qui? Puis lui, là, direct, là, Charles Barkley, il a dit « Shrek! » C'est à cause que Shrek est grand, il est gros, puis il est laid. Puis là, t'entends l'équipe qui rit, tu sais, l'équipe qui tourne, là, qui rit. Puis là, tu vois mon chat qui regarde partout, en disant « Hey, c'est qui a ri à cette joke-là? » Écoute, c'est... Moi, ça me fait du bien. Tu sais, des fois, là, quand je suis un peu plus down, m'en va regarder des séquences de... Ça s'appelle « Inside the NBA ». Si vous voulez regarder sur YouTube, le Inside NBA, m'écrivez juste Shaq, puis Charles, là, une affaire de même. Là, vous allez le trouver. Là. Il y a des comme des montages, des meilleures séquences. Il y en a du stock. Ça, en passant, ça a foiré solide hier. Parce que là, au début, ça aurait pu mal se passer. Parce que là, tu sais, avec toutes les vedettes qui sont là, ça c'est tel que tel, les vedettes, eux autres, ils seraient gérés. Là. En passant, Taylor Swift, là, non. Là, c'est là que je débarque, là. Je sais que tantôt...
1: Ah, mais tu sais, elle a le droit d'aller voir le basket, là.
0: Ah, là, tout d'un coup, la fan des Knicks, là, lors de la dernière partie de la finale, là, elle va être correcte. Elle était où, elle, pendant les années
1: peut-être
0: de misère
1: qu'elle allait
0: des
1: voir
0: Knicks?
1: Wu-Tang, tu sais, on le sait pas.
0: Avec ses amis, avec toute la... Tu sais, ils sont tous habillés pareil, là. Puis ils nous les montent à chaque... Mais tu sais, NBA, je pense que la division, ça devait être moins pire. Mais lors des faits saillants... À SportsCenter, là, disons, du côté de TSN puis ESPN. Là, c'était toute la remontée des Knicks. C'était agrémenté de voir Taylor sauter.
1: Taylor et d'autres vedettes.
0: Oui, mais on voyait surtout...
1: Taylor, ils sont fiers de la montrer beaucoup parmi les autres vedettes. Mais tu sais, ils aiment ça montrer les big shots qui se sont achetés des billets puis qui sont là.
0: Ben oui,
1: pourquoi ils n'auraient pas montré Taylor Swift?
0: Non, je sais, mais pourquoi ils nous le montrent à chaque fois qu'il y a un panier? Tu sais, puis là, il a sauté.
1: La réaction...
0: Oui, mais rendu là, montrez-nous, il y a Spike Lee. Spike Lee, là, c'est la mascotte.
1: On l'a vu, tu sais, dans le...
0: Oh oui, on l'a vu, mais c'est la mascotte. C'est lui, au pire, ça me dérange pas. Ça va me taper moins ses nerfs, on dirait. Je sais que lui, c'est un fan fini des Knicks. Il était là quand il coupait ça au bas du classement. Là. Il était là à tous les matchs, là. Tout le temps. Mais là, je ne demande pas d'être là à tous les matchs, là. C'est pas ça que je dis, là. Mais là, elle arrive, là. Parce qu'elle peut se le permettre, là, un billet à 700-800 000 canadiens.
1: Oui, ben, c'est ça qu'elle se permet. Puis, elle peut être bandwagon fan.
0: Hey, qu'il y avait du monde. Il y avait, comme je disais tantôt, Seinfeld. Il y avait Larry David, Ben Stiller, Timothée Chalamet avec sa conjointe Kyle Jenner.
1: Adam Sandler était là.
0: Adam Sandler était là. Fat Joe.
1: Ouais,
0: ben,
1: Fat Joe.
0: Wu-Tang. Nommez-les, il était là. C'est simple. Tout le gratin de New York était là. Puis, c'est d'ailleurs, là, mais... Tous les Timothée Chalamet, il est immense, là. Lui, c'est un acteur...
1: Ben, il est petit, quand même, là.
0: Non, mais je parle, là. Là, on parle côté notoriété.
1: Ouais, ben, je connais le nom. Je sais pas vraiment c'est qui, mais...
0: Ben, cas, c'est lui qui a joué dans Marty Supreme, qui a été nominé aux Oscars, là. C'était un film de ping-pong. C'est réussir à se faire nominer pour un film de ping-pong.
1: Ouais.
0: Faut quand même
1: c'est
0: le faire.
1: C'est bon,
0: puis c'est lui qui est l'acteur principal dans le film Dune, que je sais que toi, tu dois adorer, là. Tu sais, là, on cherche de l'épice, là, puis il y a des gros verres, là.
1: Je sais pas.
0: C'est pour ça que je faisais des blagues. Je savais que ça t'affectait plus ou moins. Puis c'est ça, il sort avec Kyle Jenner, là, qui est dans la famille élargie des Kardashian, là. Elle est très jolie.
1: Oui.
0: On va le dire, là. Oh, oui. Kyle Jenner est très jolie. Puis Timothée Chalamet, moi, je prétends toujours que c'est lui qui est à l'origine de la coupe de cheveux brocoli, là. Qu'on voit là, de tous nos ados. Là. Les kids.
1: Okay. La coupe, là.
0: La coupe, là. Ouais, la coupe, là. Ça vient de lui, là.
1: T'as pas envie d'essayer ça? Tu serais peut-être plus cool, là. Tu irais chercher un crowd plus jeune.
0: Mais c'est ça, si il avait mangé une volée, là, comme ça s'enlignait, là. Et je pense que ça aurait pas été beau dans les rues de New York. Parce que là, déjà que ça n'a pas été tranquille, là. Tu comprendras que, c'est, comme je dis, c'est la plus grosse remontée de l'histoire.
1: Ouais, j'ai vu des vidéos de quelques altercations là, dans le métro.
0: Encore des altercations. Ben, c'est surtout du monde. Là, c'était plus du monde qui fêtait de façon excessive. Tu sais, ça montait ses bosses, ça montait des lampadaires. Tout le monde est...
1: Oui, c'est ça. Ben, ça, c'était comme au sommet là, de la célébration. Mais tu sais, ce qui en découlait là, comme résidu, là,
0: ouais, ben...
1: c'est du monde qui se rencontrait des fois plus loin des ruelles dans le métro et...
0: Ah, mais c'est,
1: il était plus mad, là.
0: Ah, mais ça, c'était un peu moins pire. Tu sais, comme je te dis, là, l'autre game, il avait perdu. Hein. S'il avait perdu, ça n'aurait pas été comme ça. Là, ils sont plus dans le mode festif, là. Tu sais, c'est plus party.
1: Oui, ben là, c'est ça. Là, on les voit qui sautent comme sur le toit d'un autobus ou d'un char quelconque. Là.
0: Oh,
1: c'est correct, là, ça.
0: Il y a du monde. Hein. Mon corps arrière des Ravens. Lamar Jackson est allé au sein de la foule. Ah. Il a pris des selfies avec un peu tout le monde. Puis il était bien correct. Il n'y avait personne qui... qu'il brassait ou quelque chose. Parce que des fois, moi, je dis que ça va se terminer en 6, puis, hey, écoute, là, si jamais il gagne en 6 à New York, vous n'êtes pas prêts, là. Si vous êtes là, dans ce coin-là, à ce moment-là, ça va être le party d'une vie, là. Ça fait 50 ans, 60 ans, je pense, qu'ils n'ont pas gagné, les Knicks. Malade, là.
1: OK.
0: Puis, c'est leur club. C'est comme si le Canadien n'avait pas gagné depuis 50, 60 ans. Tu comprends?
1: Ben, t'sais, c'est un peu vers ça qu'on s'enligne, là, mais...
0: Oh, t'es pas correct. OK, on va parler avec Will plus tard. On a Guillaume à tes côtés très bientôt aussi qui va venir s'installer parce que là, Trump, lui qui était le... Autant c'était le porte-bonheur, on l'a dit tantôt, hein? Le porte-bonheur, c'est Wu-Tang. Ouais. Le porte-malheur, c'est
1: porte-malheur, ouais.
0: Mais Trump, là, qui a dit qu'il allait attaquer l'Iran ce soir de façon... Okay. C'est très fort.
1: Ouais.
0: Il a dit qu'il voulait frapper, là, je mets entre guillemets, très fort l'Iran ce soir. Donc, on va parler de tout ça avec. Puis je veux revenir un peu. Je sais pas si Guillaume, c'est quoi son opinion par rapport au gala de UFC là, pour l'anniversaire des 80 ans de Trump en fin de semaine. Là,
1: ah, ouais.
0: Côté.
1: Ah ouais.
0: On va jaser. Je sais pas.
1: Je vais pas changer mon opinion. Moi,
0: mais c'est pas un gars de sport, hein, Guillaume. Fait que peut-être bien je vais l'avoir
1: non,
0: avec ça.
1: Non, mais tu sais, je pense que c'est un gars de Trump et ses flyeries, des fois, c'est pas si pire. Fait que...
0: C'est flyeries.
1: Ouais. En tout cas, c'est le mot que j'ai trouvé vite de même, mais tu sais, c'est décision flyée, là.
0: OK. On a Pat Tremblay également qui sera là. Beaucoup de stock, parce qu'il y avait plein d'annonces pour PlayStation la semaine dernière lorsqu'on s'était parlé avec Pat, Rémi. Mais là, c'est Nintendo. Les autres consoles sont comme... Les autres générations, ils lèvent la main et ils font « Hey, on existe, nous aussi. » Fait qu'on a Nintendo qui a fait leur Nintendo Direct, qui ont fait l'annonce de leurs différents jeux, gros jeux qui sortiront, dont le jeu que le monde vire dingue, là, c'est Zelda. Dès qu'il y a un nouveau Zelda, là, c'est... Ah. T'as beau être un adulte, là, moi, je connais plein de gars, là, de 45-50 ans. Je les salue, des amis. Là. Zelda, quand ça sort, il n'y a plus rien qui existe. Moi, j'avais joué au Nintendo, là. Mais je suis peut-être mal fait. J'avais aimé ça, mais je trouvais ça long. Nintendo, Pat ne faudrait pas qu'entendre ça, il serait fâché contre moi, là. Si je commence à bâcher Zelda. Puis il y a Xbox aussi, là. Qui, quand même, Xbox qui commence à se poser des questions, là. Je pense qu'ils vont faire un peu d'introspection, là, parce que ils sont en train de se faire dépasser, là. T'sais, PS5, ça va vraiment bien. Nintendo aussi, là, avec les différentes annonces. Xbox sont comme un peu trop...
1: Penses-tu que Xbox prend du retard par rapport à Nintendo?
0: Ben, il en parle. Tu sais, Microsoft qui dit... Moi, ils m'ont envoyé dans mes sujets. Là, c'est un article là, que vous pouvez trouver sur le betatester.ca. Là, Microsoft reconnaît enfin les problèmes de la marque Xbox. Là. OK. C'est vraiment... Là, clairement,
1: Ça sonne genre... Il aurait pu les comprendre d'avant. Il était temps qu'ils comprennent.
0: Ouais. Et en toute fin de show, on va parler avec Guillaume Dionne. C'était un dossier dans la presse qu'il y avait hier... Ultra intéressant, Rémi, là. Quand même touché par rapport à l'hyper-trucage sexuel. Ça, c'est les fameux deepfakes, là, Rémi, là. C'est que tu utilises une photo, tu sais, comme, disons, je prendrais une photo de toi, là. Je ferais pas ça, là. Puis là, j'incite pas, là, des auditeurs et auditrices à aller faire ça, là. S'il vous plaît, là. Parce que je sais qu'il y a des gens qui aimaient ça faire des montages de nous autres avec l'intelligence artificielle, là. Mais c'est parce que tu peux prendre une photo de toi, disons qu'on retrouve ses réseaux sociaux, puis que là, qu'on pourrait te mettre soit dénudé ou soit carrément dans des positions sexuelles.
1: Ah ouais, tu sexualises la photo ben raide.
0: Sauf que là, le problème, c'est que là, ça commence à se voir chez les jeunes.
1: Puis de façon plus méchante que humoristique. Là.
0: Oui, parce que là, c'est de l'intimidation.
1: Ah, c'est ça.
0: C'est carrément ça.
1: Moi, j'ai reçu sa messagerie, et moi, en string, ça me dérangeait pas. C'est drôle.
0: Ben là, c'est pas un appel qu'on veut revoir ça.
1: Non, effectivement. C'est pas nécessaire.
0: Mais... juste le préciser. Mais non, c'est ça, il y a des menaces qui viennent avec ça. On dit, on va le partager à tous tes contacts, envoie-nous des vraies photos. Tu sais, c'est lourd, là. Puis aux États-Unis, c'est plus d'un ado sur deux, Rémi, qui ont utilisé l'intelligence artificielle pour dénuder une personne. Un ado sur deux. C'est beaucoup, là. C'est pas dans le sens qu'ils intimidaient toute la gang, mais tu sais qu'ils la regardaient de leur côté, là, au pire, là.
1: Non, mais juste pour s'offrir comme le plaisir de voir la personne virtuellement dénudée.
0: C'est ça. Plus d'un ado sur...
1: énorme, man!
0: C'est énorme, effectivement. Ouais. Fait qu'on va parler de ça avec Guillaume Dionne. L'avait dit, intelligence artificielle, dangereux. Même si des fois...
1: C'est des outils puissants. Il amène un parallèle très sombre et vraiment pas correct, là.
0: Puis avec l'homme, tu sais...
1: L'homme rit.
0: Puis juste faire une petite nouvelle là, rapide, là, parce que je vais faire deux, trois petites nouvelles vraiment en rafale, là, parce que je veux vraiment aller à Rémi le plus tôt possible. Là. Mais il y a quand même...
1: Salut, man.
0: Je veux dire à Guillaume. Il y a un jeune homme dans la vingtaine qui a été blessé. On a essayé carrément d'attenter à sa vie, là. Ici. Sur la rue Saint-Georges, on dit à l'angle de la rue Saint-Georges et de la rue Dorval, ce matin, 7h30.
1: Ah ouais?
0: Oui. La victime a été frappée à la tête avec un objet contondant, puis l'un des suspects a tenté de le poignarder sans succès. Les deux suspects ont ensuite pris la fuite avant l'arrivée des policiers. L'homme qui a été blessé dans cette affaire a été reconduit à l'hôpital pour y traiter des blessures, mais qui ne mettent pas sa vie en danger. Ça, c'est la très bonne nouvelle là-dedans. On ne sait pas trop les circonstances exactes là, par rapport à le pourquoi de, sauf qu'on dit, chez le service de police de la ville de Lévis, que c'est pas lié au crime organisé. Tu comprends?
1: OK.
0: Ça serait pas lié au crime organisé. Fait que les deux suspects, c'est ça, on les a pas trouvés encore, de ce que je comprends, là? Non.
1: OK.
0: Fait qu'on verra, mais ce n'est, t'sais, on voulait rassurer aussi les gens qui restaient proches, là. C'est pas... un crime aléatoire, là, rien de ça. Là. C'était une chicane là, entre ces trois personnes-là. Ouais. Là. Puis c'est pas en lien avec le crime organisé. Je pense que c'était clair. Sinon, boisson énergisante, c'est fait.
1: C'est fait?
0: À partir de décembre.
1: De décembre 2026.
0: Ouais. Ça sera interdit aux moins de 16 ans. Puis les parents pourront pas en acheter non plus. Là. Si on achète, il peut y avoir des sanctions. Dans le fond, les produits visés, c'est ceux-là qui ont plus de une concentration de caféine de plus de 150 mg par litre. Puis ça dépend aussi des autres ingrédients, là, comme la taurine, les vitamines, les minéraux, là, ces affaires-là. Mais dans le fond, voir ici Red Bull, Monster et autres, là, c'est sûr que interdit. Puis il y a quand même des bonnes amendes. Là. Un commerçant qui pourrait avoir une amende de 2500 à 25 000, ça veut dire, disons, le commis en tant que tel. Mais le commerce, lui, ça peut aller de 5 000 à 62 500. C'est gros, là. C'est parce que ça tu sais, il y a des gens qui me demandaient, ouais, mais tu sais, comment est-ce qu'ils vont faire? C'est comme ils faisaient avec la boisson.
1: Des fois, ils font peur avec des amendes.
0: Ouais, mais c'est parce qu'ils vont faire, ils font comme ils font avec la boisson, là, avec des cigarettes. Mm-hmm. C'est qu'il y a des personnes mineures, là, tu sais, des agents.
1: Des espèces de clients mystères,
0: des
1: là.
0: Des clients, c'est ça. Des faux clients, là.
1: Des snitchs, on va le dire, là.
0: Ouais, mais eux autres, ils sont engagés pour.
1: Ils sont engagés pour, ouais, tu sais.
0: On dit qu'il y a un jeune qui pourrait en avoir une dans son sac pour avoir une amende de 100 piastres.
1: Voyons.
0: Oui. Et un adulte qui, pour un jeune, c'est 500 à 1500. On est très sévère.
1: C'est vraiment pas mal.
0: Ouais. Ben, c'est la même affaire que l'alcool. C'est la même affaire que l'alcool et la smoke. Là. Tu sais, dans le fond, là, c'est carrément ça. Là. Fait que...
1: Ah, ouais, OK.
0: À partir de décembre. Je sais pas s'il va y avoir une explosion.
1: On a l'été ouais. Pour se bourrer la face là-dedans, man.
0: C'est ça. C'est ça, je me dis. Va-tu avoir une explosion de vente? Il n'y en aura plus ces tablettes. En tout cas, le Red Bull, Monster, ils regardent leur vente. Qu'est-ce qui se passe au Québec? Hey, Colin, on en vend donc 20 ces temps-ci. OK, puis, Fréchette fait ben de la misère aujourd'hui, là. La première ministre.
1: Ben ouais.
0: La dernière affaire que j'ai là-dessus, là. Parce que le gouvernement et l'UPAC ont lancé une enquête, mais tu sais, par rapport à ce qu'avait sorti le député libéral Monsef Deragy, j'espère que je l'ai bien prononcé, là. Mais tu sais, au lieu d'envoyer l'enquête par rapport, tu sais, c'est la filière batterie, le méga fail, là, mais au lieu d'enquêter sur les problèmes soulevés, eux autres, ce qu'ils voulaient trouver, c'était qui avait lancé le lanceur d'alerte, c'était qui? Le fonctionnaire. Hey, c'est qui nous a snitché et qui a dit que ça allait pas bien, là? Dans le fond, il l'a fait à la vérificatrice générale, il l'a fait aux médias parce qu'il n'y avait rien qui changeait. Le fonctionnaire, lui, il voyait bien là, que ça s'en allait dans un mur. Fait qu'il a dit, gars, je vais alerter la vérificatrice générale, je vais alerter les médias. Puis là, qu'est-ce qui est arrivé à lui, Rémi? Alors que lui, dans le fond, c'est le bon dans la gang, là. C'est fait mettre dehors.
1: Ah!
0: Puis là, c'est lui qu'on voulait trouver. On veut pas arranger les affaires, là. Puis là, Mme Fréchette, elle s'excuse. Ah, ben là, c'est pas. Moi, je suis pas là-dedans. J'ai aucun lien par rapport à ça. Ça paraît pas bien. Les libéraux peuvent pas vraiment, par contre, autant être critiques que, disons, le PQ ou QS ou le Parti conservateur du Québec. Parce que les libéraux seraient mal vus un peu avec Marois Risky, hein, qui ont fait la même affaire, là.
1: Ah ouais.
0: Ils l'ont mis dehors, puis elle aussi, c'était une lanceuse d'alerte, là. Fait que ça, tu sais, ce qui est bon pour Bibi est bon pour Geneviève. Je sais que c'est pas la bonne expression.
1: Ouais. Regarde. À part la coupe de cheveux.
0: Ben moi, j'aime entendre, là, à l'Assemblée nationale, aujourd'hui, la Fréchette se faisait grêler, tu sais, c'est une des dernières journées, hein, là. Fait que là, elle se faisait grêler par rapport à ça, puis hey, c'est défense, là. Hey, c'était pas bon, là. Oh! À un moment donné, ouais, mais on sait que le PQ, eux, l'économie, c'est pas important pour eux. Hey. Ça, c'est de la grosse politique, ça. Ça, c'est un gros argumentaire. Hein?
1: Ouais.
0: C'est comme si on débattait, puis à un moment donné, je dirais, ouais, mais on sait bien, pour toi, Rémi, hein, je sais pas, là, on va parler, de la guerre. On va parler de la guerre, puis tu sais, on sait bien, pour toi, c'est pas important pour toi qu'il y ait de la guerre dans d'autres pays. Tu sais, voyons donc. Sacrifice. C'est là qu'on est rendu. C'est là qu'on est rendu, gang. On va écouter une chanson. Pas de temps à perdre, parce qu'on a un gros, gros show aujourd'hui. 4 invités. C'est...
1: Faut essayer de...
0: Faut essayer d'éviter un accident de char.
1: Ça, ouais.
0: 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Puis là, la chanson, On écoute le petit medley de Wu-Tang. Ils ont fait 2-3 chansons, dans le fond, en direct du Madison Square Garden hier à la mi-temps de la partie des Knicks. Il y en avait qui n'étaient pas là.
1: Jezza n'était pas là. Ouais, non, Jezza n'était pas là.
0: Ouais.
1: Il y avait Capadonna, Reza, Method Man, Master Killer, Raekwon, naturellement. Ghostface, c'est ce qui était là.
0: Ghostface, c'est un méga fan des Knicks. Il devait être là.
1: Il avait l'air d'être 5-6. Il faudrait que je regarde le crime, la vidéo. Je l'ai regardé.
0: Sur Raekwon, Matt, puis tout était là.
1: Oh, ouais, ben oui, c'est ça.
0: Reza,
1: ouais.
0: Là.
1: On finit avec Cream, puis.
0: Mais c'est une bonne question que tu poses. Puis Jezza, tu sais, il y a plusieurs personnes que je voyais dans les commentaires, là, parce que ça a été partagé un peu partout, là. Sur X et autres, là. Puis tout le monde était là. Hey, Jezza n'est pas là. Puis il y en a plusieurs qui disaient, qui sous-entendaient la même chose que moi. On pense que Jezza est magané. Parce que moi, j'ai été voir son show là, avec mon kid cet été, là, l'été dernier. Là. Puis ça, c'était très difficile.
1: Les dernières perfos, moi aussi, j'ai vu de lui. Même les lives, tu sais, à Laval aussi, ça avait pas tant l'air d'y tenter.
0: C'est ça, parce
1: que dans le podcast Breakfast Club,
0: ah, c'est plus difficile.
1: Il oubliait les paroles de Liquid Sword dans le refrain, là.
0: Ouais, c'est ça.
1: T'sais, c'est comme
0: son Liquid Sword,
1: refrain, puis pendant le refrain, tu sais.
0: C'est sa chanson. C'est quelque chose. Bon, ouais. Ben là, sans plus
1: attendre. Je souhaite que ça aille bien pareil, là.
0: Ouais, ouais, on va espérer qu'il est correct, là. C'est sûr, Wu-Tang. Live de la grosse pomme de Madison Square Garden. Puis au retour des messages, Guillaume Raté-Côté. Restez là, Laurent Létroit! Yeah!

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0: Je veux te voir la face.
1: Ah, tu tasses le... Ah,
0: excusez-moi, ah ouais, excusez-moi si j'étais... Oh ouais, je veux voir ton joli minois.
1: Ça faisait longtemps que quelqu'un n'avait pas fait autant d'efforts pour ma face.
0: 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Vous allez avoir des tarifs préférentiels pour des cartes de bingo. C'est demain, 18h30, après le show de Doom Perro avec Chico.
1: Ouais. Que, bingo de vendredi.
0: Ouais, bingo de vendredi. Ouais, ça va être un gros party. Un gros party.
1: Comme en Iran.
0: Comme en Iran. Regarde, pour faire la transition, j'irai pas à l'Iran tout de suite parce que je vais quand même t'en parler. Je sais pas si toi, tu l'as approfondi, ce sujet-là, par rapport à Trump. Parce qu'hier, on s'est obstiné un peu, Rémi et moi. Mais c'est son anniversaire. Il va avoir 80, ouais. Donaldo. Tu penses quoi de l'histoire du gala de UFC dans la cour de la Maison-Blanche? Tu trouves pas ça que... Il y a juste moi qui trouve ça un peu vaudeville à la limite. Là,
1: ouais,
0: on,
1: ouais.
0: Ça fait vraiment des pains des jeux, puis on détourne l'attention, puis on fait une espèce de...
1: Ça me dérange
0: de,
1: pas.
0: De grosse foire.
1: Ça me dérange pas ben. Je sais pas combien ça coûte, là. Mais
0: ben, on
1: j'ai
0: dit...
1: l'impression que UFC doit payer une bonne partie de la patente.
0: Oui, mais là, c'est ça. C'est que là, ce qui arrive, c'est que c'est UFC qui paye, comme tu dis, en grande majeure partie. Ouais. C'est sûr que là, on vend ça, c'est un événement payant.
1: La sécurité, par exemple, va être aux frais de la maison des contribuables.
0: Oui, et...
1: En tout cas, une partie. Là.
0: Et l'apparence de conflit d'intérêts, c'est que la semaine dernière, Trump a acheté des parts dans TKO. TKO qui, dans le fond, à qui appartient la UFC et la WWE.
1: Okay.
0: Fait que là, lui...
1: Ben, il a acheté ça, tu veux dire, la Trump Organization.
0: Il a mis des actions, là. Il a mis quelque chose comme 50 000 US en actions dans tes comptes.
1: Pas lui-même, sa compagnie, donc ses enfants.
0: Je sais pas, on parle. Ah, c'est sûr que lui, il peut pas.
1: Ils sont pas parlé, impossible.
0: Non, c'est ça. C'est le méga fan, là, tu sais, il se paye ça comme partie de fête.
1: Non, mais tu sais, il s'est gâté. En fait, je ne connais aucun, peut-être Jimmy Carter, président qui a pas profité de sa présence à la Maison-Blanche pour s'enrichir, là. Puis, tu sais, Trump, tu sais, ce qu'il a fait, mettons, la crypto qu'il a lancée juste avant de prendre ses fonctions, les Saoudiens qui ont acheté pour des centaines de millions, là, sont Truth Social, c'est une façon de s'enrichir.
0: Faut-tu payer pour être là-dessus?
1: Président, non, mais c'est parce que, tu sais, ça a eu une grosse capitalisation boursière. Il a lancé ça alors qu'il s'en venait à être président. Par contre, puis tu sais, comme ça... Tu sais, c'est pas du trafic d'influence à la Joe Biden qui disait fait que le procureur qui gosse la compagnie sur laquelle siège mon fils au conseil d'administration alors qu'il n'y a aucune compétence d'autre que fumer du crack lâche la compagnie en question en Ukraine. Là, ça, c'est du pur trafic d'influence.
0: Ouais, ben non, lui, il est pas là-dedans, là, c'est sûr. Là, comme tu dis, c'est plus s'enrichir des choses comme ça. Puis c'est auprès de ses amis. Dana White, c'est le grand Manitou de la UFC. C'est un ami proche de Donald Trump. Là. Fait que c'est un peu normal. Je pense que Nathan Yahou va même être là. Samedi. Mais là, c'est ça, c'est qu'il y avait un des combattants qui était un peu. Qui disons qu'il y avait des propos intenses envers les Juifs. Sans dire
1: envers
0: antisémite. Ouais, sans dire antisémite, là. En plus, envers
1: Israël. Ouais, c'est pas pareil.
0: Fait que là, je pense qu'il sera pas là. Je pense qu'on a comme dit non merci. Puis il y a un combattant, c'est comme l'équivalent d'Hulk Hogan, là, qui est patriotique à côté, là, avec le foulard, tout. Moi, je sais pas. Je regarde un peu la UFC, là. Je regarde moins qu'avant. Je trouve ça tellement intense.
1: C'est le seul sport que j'aime.
0: Ah ouais? Moi, des fois...
1: De boxe en dessous, là.
0: J'aime bien la boxe. Moi, j'adore la boxe. Je trouve que des fois, les combats ultimes... quand j'ai vu Anderson Silva, là, pis son tibia avait lâché en donnant un coup de pied, là.
2: Ouais.
0: Sa cheville au niveau de la
2: cheville.
0: Ça fait
2: des bons vidéos,
0: Moi, je suis pas capable, ces vidéos-là. Fait que, quand je le vois en direct, je suis... Ah, crime, je manque... Je suis peut-être fluette, je suis une paupiette.
1: Moi aussi, ça me fait faiblir un petit peu si je check comme faut un tibia, que la jambe devient mollasse en dessous.
0: C'est ça.
2: Comme
0: vidéo.
2: Je suis comme shit. Ça, des fois, je vais mettre ça en pause pour voir.
0: Moi, ce que j'aime, c'est qu'eux autres, ils n'avaient pas montré la reprise, jamais. Mais toi, tu serais du genre à tout le temps reculer.
2: Ben oui, puis un beau ralenti, là, que tu vois le break, genre clac.
1: Mais la boxe est plus dangereuse.
2: La boxe est plus dangereuse?
1: Non. Ouais? Non, non, c'est connu.
2: Il y a un flying knee, man, un coup de genou, les
0: coups de
2: genou,
0: pop,
1: là. Il y a plus de décès en boxe parce que tous les coups, une trop grosse proportion des coups s'en vont direct à la tête.
0: Ouais, c'est l'accumulation de coups, là. Ben, ça dépend. Il faudrait voir au pourrata.
1: Non, mais c'est connu, ça, là, ce que je dis là.
0: Ben, le pire, c'est
1: pas une analyse de ma part.
0: Tu sais, c'est quoi le sport le plus dangereux? Puis on va passer là, après ça à l'Iran. Mais le sport le plus dangereux au pourrata. Non, je l'ai déjà dit.
2: Si tu joues à l'école secondaire, t'es dans une équipe de cricket, peut-être.
0: Je n'irai pas là. La boxe est en deuxième place. C'est pas la boxe qui est premier.
2: Je sais pas.
0: Tu l'auras jamais.
2: Le golf, non, mais le parachutisme, non.
0: Non, c'est maintenant, c'est beaucoup dans plusieurs écoles secondaires du Québec. On fait très bien en passant du côté de Lévis dans ce sport-là. C'est le cheerleading.
1: Ben ouais, je peux comprendre. Quand tu pitches...
0: Le cheerleading et le... Tu sais, on parle de blessures, tu sais, pas nécessairement de blessures sérieuses, là. Mais commotions, les chevilles, etc.
1: Il y a moyen de se
0: casser
1: quelque chose.
0: Au prorata, le cheerleading est le sport le plus dangereux.
1: OK,
0: parlant d'être dangereux, ça va brasser ce soir en Iran. Est-ce que c'est vrai, là? Parce que là...
1: Il disait ça hier.
0: Ouais, ben là, il a dit
1: aussi. Soir, ça va brasser, puis là, ça s'est comme transféré aujourd'hui.
0: Mais ils ont lancé quand même plusieurs tomahawks, là, les États-Unis.
1: Il y a eu des strikes, puis en fait, ce qu'on nous rapporte moins, moi, j'ai pris ça d'un média iranien que j'ai vu ne pas être fiable à plusieurs occasions, mais l'être aussi à d'autres. Ils ont striké carrément des installations civiles, puis notamment les Américains. Notamment.
0: Volontairement?
1: Oui, une réserve d'eau. Qui était la seule source pour des dizaines de milliers de personnes.
0: Mais c'est pas des crimes de guerre, ça?
1: Ouais.
0: Puis ils ont fait ça.
1: Je commence à avoir mon tas de Donald en général avec ça.
0: J'ai mon titre, là. C'est sûr que je sais ça, là. Je commence à avoir mon tas de Donald.
1: Pour vrai, t'sais, écoute, il s'est fait faire la passe où il nous a mené en bateau depuis le début. Tu sais, il a flashé. No new war, puis il s'est garoché là-dedans comme s'il y avait une urgence.
0: Ouais, parce que ça c'est important ce que tu dis. C'est qu'au début, il disait, juste avant de se faire réélire, moi, j'en partirai pas de nouvelle guerre. Il n'y en aura pas de nouvelle guerre, puis même que je vais en régler d'autres. Hein. On rappelle que l'Ukraine puis la Russie, c'était supposé être en 24-48 heures maximum.
2: C'est un bon point qui s'était fait accorder lors de son premier mandat, qu'il n'avait pas participé à aucune guerre.
0: C'est
2: il n'avait pas commencé de nouvelles.
1: Exact.
0: Mais là, il dit que c'est pas... Tu sais, puis je l'ai entendu, là, il joue ses mots, là. Il dit que c'est pas une guerre. Alors, non, mais... c'est quoi si c'est pas une guerre, Guillaume? C'est une guerre?
1: C'est une little excursion.
0: Ouais, il y a toujours des affaires de même. Ben, tu sais, il est tough à suivre, là. Tu sais, comme là, il a dit qu'il allait frapper très fort ce soir. Comme tu dis, hier, il a frappé quand même relativement fort, surtout si ça s'avère vrai, là, les informations véhiculées. Ouais. Mais tu sais, il faut tout le temps prendre ça des fois avec des pincettes, là, certains médias. Mais c'est parce qu'il dit une affaire, tu sais, je comprends pas qu'il ait ce besoin de frapper si fort s'il arrête pas de marteler depuis quoi, 30 quelques jours, que dans le fond, ils ont plus d'armée. Il n'irait pas dire, les forces de l'air, les forces terrestres.
1: Leur navy est coulée. Ah oui, l'Iran, c'est connu pour une navy imposante. Ta gueule! Puis la Air Force aussi, c'était pas... Bon, donc, il se plaint des lenteurs des négociations.
0: Oui.
1: Il a raison. Mais sais-tu pourquoi c'est lent?
0: Ben, c'est parce qu'en même temps, eux autres, ils ont...
3: sans dire qu'ils ont le gros bout du bâton en fermant le détroit d'Hormuz.
1: Ils ont très mal de la fermeture américaine de leur port à eux. Ils ont très mal de ça. Il y avait déjà des problèmes économiques avant.
3: Ça se peut-tu que c'est parce qu'ils ont sous-estimé que l'Iran, ça allait être plus tough
1: ben,
3: que ça?
1: Ben oui.
3: Que la population jamais allait se
1: exact.
3: Soulever.
1: Mais by the way, les services de renseignement américains, ils ont clairement dit ça à Trump. Ça a été rapporté de façon crédible. Les Israéliens ont dit « Check, on fait ça ». Le détroit d'Hormuz ne sera pas affecté. Là, le régime va tomber en quelques jours. Puis là, quand ils sont partis de la Situation Room, les Américains, puis Marco Rubio, puis les ouais. boss de renseignement de la Defense Intelligence Agency, qui est plus forte que la CIA dans bien des occasions, disaient « Bullshit! Bullshit! Fais pas ça!
3: Okay. »
1: On n'est pas prêt. Le détroit d'Hormuz va se faire fermer. C'est quand même facile pour eux autres, etc. Ils les ont pas écoutés. Il a espéré que ce que Netanyahou y apportait comme bullshit s'avère. Mais là, c'est ça. C'est long. Tu sais, il veut que ça se règle. Les Israéliens veulent pas. Puis c'est long à cause.
3: Mais quand tu dis les. Excuse-moi de t'arrêter, c'est parce que c'est intéressant ce que tu mentionnes. Puis, tu sais, juste pour s'assurer de vulgariser ça au maximum, puis de bien comprendre. Quand tu dis les Israéliens ne veulent pas, pourquoi eux, leur objectif, c'est vraiment de mettre. Totalement, tu sais.
1: Le changement de régime. Ouais, comme ce qui s'est passé en Irak. By the way, les guerres au Moyen-Orient, Libye, Syrie, Irak, Afghanistan, pas le Moyen-Orient, le Proche-Orient, c'était toujours sous l'impulsion israélienne. Il y a des recherches en sciences politiques crédibles qui prouvent ça. Là. Puis l'Iran, c'est exactement la même maudite affaire.
3: Mais en même temps, il avait été attaqué par...
1: Le 7 octobre, là. Ouais. Mais là, ça, c'est une affaire. Puis d'ailleurs, la réponse a été bien trop forte.
3: Ben, beaucoup démesurée, comparativement.
1: C'est pas un génocide à proprement parler, mais c'est dégueulasse ce qu'Israël fait. Puis ce qu'Israël laisse ses colons faire aussi en Cisjordanie. Puis, tu sais, il n'y a pas juste Gaza. Puis il n'y a pas juste le Liban. Le Liban, oui, il y a le Hezbollah qui est présent. Mais c'est pas. Il n'y a pas à faire la destruction qui a cours actuellement. Le besoin d'Israël d'être en guerre perpétuelle, c'est une question de dominance dans le coin. Le chaos les sied bien à bien des égards. Puis ça, c'est indéniable. Ils veulent pas qu'il y ait une montée en puissance. Puis l'Iran était le régime le plus solide. Donc, tout intérêt à ce que la débarque se produise. Et elle se produit pas, mais eux autres, dans leur calcul, à un moment donné, si on continue ça pour longtemps, le régime n'a pas le choix de tomber. Par contre,
3: comment le faire tomber
1: pour l'économie, mondiale, ben avec l'économie.
3: Avec l'économie,
1: Les problèmes sociaux, là, les grosses manifs qui ont été réprimées, ouais. Pas au niveau où on nous dit là, 40 000 personnes assassinées, bullshit.
3: Ben, il y en a eu, là.
1: Il y en a eu, mais pas des dizaines de milliers comme ce qui est véhiculé dans nos propagandes.
3: Ben, c'est parce que Trump, lui, il parlait justement sur Truth Social de faire un peu comme au Venezuela, là, comme tu dis, là, des sanctions tellement sévères de façon économique, mais il peut pas aller.
1: Il y avait déjà des sanctions.
3: Il peut pas aller kidnapper, par contre, le fils de l'Ayatollah.
1: Ben, je voulais aller là, OK? Quand je te parle de délai, faut pas que j'oublie de parler de ça, OK? Mais ça fonctionnera pas, ce changement de régime-là. Le régime est fait pour survivre à ce que tu enlèves plusieurs layers de sa tête, un après l'autre.
3: Il y en a toujours un autre qui revient, comme des poupées russes.
1: Puis, comme ce que la CIA avait dit à Trump dans la Situation Room après le départ de Netanyahou, si tu attaques le régime, puis surtout si tu t'en prends aux leaders spirituels, tu vas solidariser la population. Par contre, ce qu'Israël va dire, c'est « Ouais, mais il y a une limite économique. » Il y avait déjà des problèmes économiques, c'est ça qui générait les émeutes. Et là, avec de retenir l'exportation de pétrole en laissant tous les bateaux accoster des ports iraniens où ils sont, ils n'ont pas le droit de bouger, à un moment donné ou à un autre, ça va faire tomber le régime. Fait qu'eux autres sont pas pressés parce que eux autres, ils ont besoin de beaucoup d'hydrocarbures, mais c'est un régime avec une diaspora incroyable. Donc, ils sont moins affectés. Puis, ils ont aussi des oligarques qui vont aider l'économie israélienne pendant longtemps sans problème. Ils sont beaucoup plus résilients que n'importe qui d'autre. Ils sont plus résilients que l'Iran. Ils sont plus résilients que les États-Unis. Ils sont plus résilients que l'Occident en entier. Ils sont plus résilients que l'Asie.
3: C'est quand même gros,
1: donc,
3: ça.
1: Eux autres, ils n'ont pas besoin que ça se règle du tout, là. Et c'est forcé de constater que c'est eux autres qui run Donald Trump.
3: C'est ça, qui le manipule. Là,
1: il a
3: un peu de marionnette.
1: Il a quand
3: là.
1: Même envie de régler ça.
3: Ben lui, c'est sûr qu'il veut régler ça.
1: Mais là, il se plaint des lenteurs. Les lenteurs, c'est là que je voulais aller. Là. Faut absolument que je le dise. Les négociations avaient cours, puis ils ont profité d'un nouveau round de discussion.
3: Ouais, de cessez-le-feu, là.
1: Les hauts gradés iraniens n'avaient pas le choix de sortir pour venir parler. Pour tuer le leader spirituel, puis sa femme, puis sa fille, puis son. Tu sais, etc. Ses enfants, son petit-fils, etc.
3: Les transformant tous en martyrs, puis ainsi, ouais. Crainquant encore plus.
1: Mais après ça, on leur dit c'est long de négocier. Ouais, mais c'est parce que le nouveau Ayatollah, il va pas s'exposer, Chris.
3: Ouais.
1: C'est une histoire de courrier que lui, quand il faut qu'il donne une réponse. Ça se peut que ça prenne une semaine avant qu'il
3: y a de quoi être méfiant.
1: Ben, c'est ça.
3: Il y a de quoi être méfiant, terroriste. Si tu sais que si tu t'exposes puis que là, ils vont en profiter pour te passer, ça te tente pas trop de négocier. Là.
1: Puis les histoires de nucléaire là-dedans.
3: Ouais, c'est ça.
1: Ça, c'est de la propagande. C'est pas pour ça qu'on est en Iran. On est en Iran parce que il faut punir un régime qui se plie pas à la loi imposée par l'Empire britanno-américain. Tu sais, à la base, il y avait un leader qui a décidé de nationaliser le pétrole. Puis là, on l'a enlevé, on a mis le chat. Le chat a été un gros tas de marde dégueulasse à la Pinochet qui a fait des exactions en nombre incalculable au niveau de ce que les ayatollahs actuels ont pu faire. Probablement plus fort. Puis, ben, il y a eu un backlash. Puis eux autres, ils ont réussi à tenir tout ce temps-là. Mais l'Empire n'oublie jamais. Puis c'est tout. Puis Israël, là-dedans, ben, et la bougie d'allumage, de récupérer, c'est pas, on va pas voler le pétrole comme Trump a dit qu'il faisait pendant la nuit.
3: Ouais.
1: On va pas le voler. On veut avoir la mainmise sur le contrôle général, ça a patente. Il y a des revenus qui vont
3: continuer
1: à retourner aux Iraniens. Mm-hmm. Mais on veut pas qu'ils décident de leur sort à 100% comme ouais, c'est le cas.
3: Mais pour ce qui est de la bouillie de l'armement nucléaire, là, pourquoi ils sont encore là-dedans?
1: Parce que ça marche.
3: Il y a vraiment des gens qui croient à cette...
1: J'ai pogné quelqu'un de crédible, un prof d'université récemment, qui disait c'est parce que ça va être un effet domino. Si on permet à ce régime-là de l'obtenir... Là, il nommait une série de pays qui vont le vouloir à côté, notamment l'Arabie Saoudite, qui est comme le vis-à-vis de l'Iran dans la région. Puis eux autres, là, tu sais, il n'y a rien qui. Ils sont pas stables comme la France ou le Royaume-Uni ou la Chine puis la Russie. Fait qu'ils vont, pour une broutille, ils vont se tirer ça un par-dessus l'autre. Le Pakistan, là. Le petit gros à Kim Jong-un, là.
3: Ouais, Kim Jong-un, là, ouais, c'est ça.
1: Israël, là. Israël, ouais. C'est le pays le plus guerroyant que je peux observer de ma carrière de politologue.
3: Ben, on le voit, là, avec tous les exemples.
1: C'est juste... fait que...
3: Puis ils attaquent pas, là.
1: Non.
3: Ben, c'est sûr qu'ils n'attaqueront pas Israël étant des... tu sais, dans le fond, des alliés. Mais, Corée du Nord, ils n'ont pas été là, là. Puis alors que Kim Jong-un... Mais souvent, il va dire... c'est Il s'entend bien avec. Il est body-body ouais. Avec Kim Jong-un.
1: Mais lui, Kim Jong dit si j'avais pas mon arme nucléaire, ça t'aurait tenté en tabarslack de m'écarter du pouvoir.
3: Puis il se passe quoi, là aussi parce mais que là, on parle beaucoup de l'Iran. En passant, il y a quand même une nouvelle, là, je vais la faire vite, là, mais il y a une partie du Pentagone qui a été placée en confinement là, ce midi. Là. La nouvelle est sortie là, à 11h57. Ouais, exactement.
1: Tout ça ne sonne pas le prix du gaz qui va être. Un degré sympathique pour que l'économie se replace. Il est en train de replacer l'économie, puis il est retourné à de l'inflation Biden style pendant COVID.
3: Ben, tu l'as vomi. Tu l'avais dit.
1: Pour rien.
3: Tu l'avais dit. Il s'est mis le bras dans l'engrenage. Puis là, il est pogné. Puis au lieu de d'arrêter ça, en raison un peu aussi de. Disons. Comment dire. Son attitude qui. On s'entend, là. Lui, il veut sauver la face. Là,
1: ça fait 38 fois qu'il dit qu'il y a un deal
3: c'est ça.
1: Proche.
3: C'est 38, c'est un vrai 39. Chiffre. Ouais, 38-39.
1: Ben là, peut-être depuis que j'ai vu le chiffre, c'est hier, je l'ai dit.
3: C'est ça. Qu'il y avait un deal, que leur armée était détruite, qu'il y avait un deal avec l'Iran. Puis après ça, puis là, tout de suite, peut-être quelques heures plus tard, on va frapper fort. Fait que le deal, il est pas tant là.
1: Puis s'il n'y en a pas, tu sais, c'est vraiment mauvais pour les États-Unis. Moi, j'aime mieux un monde pareil où c'est l'hégémon mondial et l'empire britanno-américain.
3: Ouais.
1: J'aime mieux ça que la Chine. Puis c'est parce que là, la stabilité économique des Américains, il y a le dollar au centre de ça. Puis le dollar, si le monde arrête de payer le pétrole en dollars, ils se mettent à payer en yuan, puis en yen, puis en rouble, puis en roupie. À un moment donné, il y en a un des quatre que je viens de nommer là qui va émerger puis qui va grappiller une grosse portion. Là, t'sais, là en ce moment, ça se fait là, des paiements en yuan.
3: Ah ouais?
1: Ouais. Mais pas à un pourcentage qui remet en question les pétrodollars puis t'sais, le fait que le dollar américain permette aux États-Unis.
3: Comment est-ce qu'il se passe? Comment ça se passe? Comment est-ce que ça se passe pour ce qui est du dollar américain en général? Est-ce qu'il
1: ça va. Son prix, ça va. Sauf que la confiance
3: sur les marchés,
1: que le fait que ça soit traité, le pétrole soit traité avec ça, qui permet aux États-Unis d'emprunter des meilleurs taux que la moyenne, puis aussi à des seuils beaucoup plus grands que tout le monde, ça peut chavirer vite. Puis il y a du monde qui vise ça spécifiquement, puis je les comprends. Il faut se mettre dans les souliers de nos adversaires dès qu'on est capable, puis sortir un peu la tête de nos propagandes, comme si nous autres, on était donc purs, puis eux autres, c'est tous des dictateurs sanguinaires sans qui ont aucun égard pour la vie humaine.
3: Puis si on fait
1: ça, il y a moyen de comprendre que, tu sais, on est loin d'être juste les bons dans le film.
3: Ouais.
1: C'est de la bullshit. Puis ce qui se passe là avec l'Iran, il a encore dit, je vais aller plus loin dans péter des infrastructures civiles. Des ponts, des centrales électriques, c'est une affaire.
3: Mais
1: l'eau, il s'attaque à l'eau. Puis
3: ça, c'est dégueulasse. Là. Mais est-ce qu'il peut avoir des conséquences? Pas vraiment.
1: Non, les présidents, mais en tout cas, lui, de son vivant, il se fera pas traîner dans une cour de
3: non, mais je parle pas juste Trump, là. Tu sais, je parle des États-Unis, Israël, ils se font jamais taper ses doigts, là, au niveau international.
1: Israël, oui, Netanyahou peut pas aller n'importe où, là.
3: OK.
1: Ben, tu te rappelles George Bush, il y avait ce genre de choses-là, sur la tête, là. Mm-hmm. Tu sais, peut-être que s'il allait au Burkina Faso, mais encore là, tu sais, en quelques minutes, le pays rasé. Ouais. Fait que il n'y a pas vraiment de menace pour eux.
3: OK. Mais justement, juste parce que là, je vois le temps qu'avance, on va faire ça un peu plus rapidement le reste. Là, mais moi, je l'appelle Drinking Pete. Là. Mais c'est pas vrai. Là. Mais Pete
1: accepte?
3: Parce que on sous-entendait qu'il aimait bien brosser, mais moi, j'ai aucune preuve de
1: mais
3: ça.
1: Mais je pense qu'il est tranquille. Il a passé à POC au directeur du FBI.
3: Ouais, c'est ça. C'est quoi son nom?
1: Cash Patel.
3: Ouais, c'est ça. Mais c'était comme on les a quand même questionnés sur leur leur côté alcoolique, sur leur consommation d'alcool.
1: Il a vraiment eu des frasques avec ça. Mais il était PTSD peut-être un peu à un moment donné. Là,
3: OK. Mais là, c'est ça, il est du côté de Guantanamo, puis il y a quand

0: dire, ça se resserre de minute en minute. Là. Toutes les entreprises quittent, puis l'entreprise d'État là, qui ramassait tout le cash puis qui gâtait ses oligarques est en train de s'asphyxier.
1: Ben ça, c'est une bonne affaire, là, parce que là, c'est ça. Mais lui, dans le fond, c'est parce qu'il menace. Là, il dit d'être prudent puis de pas se procurer des armes là, pour atteindre des territoires américains. Là, parce qu'il il était du côté de Guantanamo, ce qui est très drôle. Je vais te montrer une image. Là. Il a de l'air vraiment... sérieusement, d'un douche là, qui bouille, etc.
0: Mais en short.
1: Mais il y a...
0: Ah, il bench.
1: Puis il bench avec tous les tatous. Il manque juste un tatou barbelé, là. Puis...
0: Ah, c'est sûr qu'il y a ça.
1: Alors, regarde ça, Rémi. C'est sérieusement... Ça,
2: non, je suis sur l'article, là. Ouais.
1: OK, c'est quand même très drôle. Finalement, Ukraine aussi, tu penses quoi?
0: C'est pire que pire.
1: C'est pire?
0: Là, il y a des attaques ukrainiennes très creux, puis il y a eu un général russe qui s'est fait... Il y a eu une bombe, il y a du TNT en arrière de son char, il est mort dans les dernières heures.
1: Tabarouette.
0: Les Russes sont... ils peuvent pas juste prendre ça, puis après négocier, puis être de bonne foi, puis etc. De l'autre côté, je sais pas que les Russes sont mieux. Là.
1: Non.
0: Mais, fait que c'est très, très, très, très loin de quoi que ce soit d'avancer vers la paix. Il y a eu un petit cessez-le-feu, là, qui a à peine tenu de quelques jours pour les célébrations.
1: Étant donné qu'il y a le conflit en Iran, puis tout ce qui s'est passé au Venezuela, Cuba un peu, est-ce que là, comme on est en train d'oublier le conflit Ukraine-Russie, puis on dit comme, organisez-vous?
0: Non, puis tu sais, Trump, de ce qu'il dit encore, des intentions que ça se règle.
1: OK.
0: Puis tu sais, c'est une boucherie, ça. C'est vraiment plus violent que la guerre en Iran. La guerre en Iran est violente sur l'économie. La guerre en Ukraine est une boucherie à ciel ouvert. C'est le pire conflit qu'on a vu sur la boule depuis longtemps.
1: Plein de gens, malheureusement, innocents qui perdent leur vie.
0: C'est un moulin à viande.
1: Ouais.
0: Puis, tu sais, oui, innocents, parce qu'il y a des gens qui sont recrutés de force dans les deux armées.
1: Oui, ils n'ont pas le choix. C'est pas comme si tu avais le choix de dire hey, « Non, je m'en vais pas. » Ouais, c'est ça.
0: Sinon,
1: là, t'es drafté.
0: Passe site, là.
1: OK. Ben, en tout cas, on va surveiller ça. Moi, je vais peut-être regarder un peu la UFC en fin de semaine, même si c'est dans la cour.
0: Oui, c'est sûr que je check ça. C'est où que je peux checker ça?
1: Ben, ça, c'est...
0: Netflix?
1: Non. Non. UFC, il faut que tu... comment tu payes? Ouais. Mais je m'arrangerai avec vous autres, les gars.
0: C'est
1: j'ai un petit site web.
0: Messenger.
1: Un petit site web. Ouais, ben, tu peux pas l'envoyer en une seule partie, mais on va arranger ça.
0: Okay.
1: Je t'ai choisi une chanson juste pour toi. Parce que aujourd'hui, c'est toutes des chansons en lien avec New York. Là, parce que c'est le party du côté de New York.
0: Les Knicks ou quoi?
1: Ben, je suis un fan des Lakers. Là. Mais j'aimerais ça que les Knicks gagnent.
0: Qui tu prends pour les fucking Spurs?
1: Personne que je connais. Là.
0: Personne n'est jamais allé à San Antonio.
1: San Antonio. Comme dirait Charles Barkley, pourquoi y aller? C'est juste des grosses totounes. J'en reviens pas qu'il dit ça sans arrêt.
0: Mais non!
1: Ah oui, oui. À TV, là.
0: J'aime bien,
1: national. Ah, il est parfait, Charles Barkley. On écoute Dog Pound avec New York, qui avait tourné là-bas. Puis ça avait fait ben jaser parce qu'il avait été détruire des buildings dans le vidéoclip pis tout. Puis là, il y en avait qui avait comme dit le Biggie pis tout. Il était à la radio pis il avait dit « Hey, là, Doug Pound s'en vient avec Snoop. »
0: Il y a eu un shooting, je pense.
1: Ouais, c'est ça. Ils ont dit « Hey, ils viennent tourner un vidéoclip, on va laisser ça faire. » Fait que là, qu'est-ce qui est arrivé? Ben, il y a des auditeurs qui ont entendu ça. Puis ils étaient comme dans leur petite roulotte, là, VIP, là, la gang de Doug Pound. Ils se sont fait tirer dessus. Ben, ils ont été corrects, là, mais... Autre temps, autre mœurs, là. On va essayer de se calmer. Fait que Doug Pound avec New York. On t'écoute pour les Tiki corrects, cet après-midi.
0: Gros show,
1: comme à l'habitude. Je te demanderai pas tes invités.
0: C'est Nicolas Gagnon.
1: Ah! Ben.
0: Canadienne des comptes.
1: OK. Merci, Guillaume.
0: Ciao!
1: Reste là. Laurent Létrouin au retour.

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12: C'est une game. Remets la rondelle vers Pajot, on a tiré l'arrêt de... Price aussi facile que nous.
13: Et la sortie de Gillis, qui a remis à côté. Jeté qui tente de déjouer Ludwig. D'où vient le tir et le but.
14: Voilà.
13: Côté, voilà, c'est 3-2 pour les Nordiques avec 2 minutes 53 à faire en troisième.
15: Comme ça, il le fait. McCaffrey leaps.

0: Larry Sagan et Laurent Létruant. 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Oh, puis là, on vient d'entendre dans la ritournelle basketball. Et là, avec le chum Will, pour une rare fois, et je pense la seule fois de la saison, Will, on passe avec le basket, on n'a pas le choix. C'est, écoute, là, et on a eu un moment magique hier au niveau de la NBA. Comment tu vas, première affaire, là? Tu vas bien,
1: Will? Ah oui, hallucinant, man, hallucinant. Yes, sir, ça va très bien. Après avoir vécu ça live hier soir, alors que j'avais deux yeux dans la graisse de Bin, m'amener au troisième quart, tu dis, OK, c'est encore par 20. Ouais, les Spurs commencent à manquer leur tir. Ah ouais, OK, là, c'est de 15. Oh, là, c'est de 10. Oh, là, c'est de 7. Oh, là, c'est de 4. Whoop! Finalement, ils prennent les devants pour la première fois à 1.2 secondes de la fin. Ah non, honnêtement, on s'est même échangé un petit texto après le match. Hein. Oui. Honnêtement, c'était écœurant ce qu'on a vécu. Quelle semaine sportive! La Coupe du Monde débute aujourd'hui. Le Canada fait son entrée demain. Match numéro 5 de la finale de la Coupe Stanley ce soir. Tabarouette, man! On est gâtés, sérieux.
0: Bon, on est en business. Hier, au départ, on pensait même qu'on n'avait pas de match. Là. C'était presque 30 points d'écart à mi-temps. Là, j'étais là comme... J'avais pitié de ma gang de Wu-Tang, moi. Je me disais, calique, le show de la mi-temps. Hein? Le show de la mi-temps va être rough.
1: Ça va être fret, hein? Ça va être fret, là.
0: Tu voyais toutes les vedettes assis la tête entre les deux jambes. Spike Lee avec ses lunettes ultra opaques, hein, il y avait quasiment de l'eau, là. C'est comme si c'était des lunettes qui se remplissaient d'eau, là. Taylor Swift, on la voyait pas à tout bout de champ à ce moment-là, là, mais ça
1: Je suis sûr que tu as eu la même pensée que moi. Excuse-moi de te couper, mais je suis sûr que tu as eu la même pensée à l'effet qu'on avait quasiment pitié pour les gens qui avaient payé 12 000 piastres pour un ticket, mettons, dans la section 128, là, tu sais, que t'es pas dans la rangée des célébrités qui, eux, là, parce qu'il y a certains rapports qui ont sorti, là, ils payent pas toujours leur ticket, eux autres sont invités par le MSG, l'organisation des Knicks.
0: Ben oui.
1: C'est ça, là.
0: Ben
1: c'est
0: oui.
1: ça l'affaire. Oh. Mais pour ceux qui ont payé quand même très cher, là, hier, j'avais quasiment pitié pour eux autres. J'étais là, sacrément, c'est... Ils vont pas perdre les deux matchs à New York ou MSG alors que c'était la folie lundi. Puis là, finalement, ils vont perdre leurs deux matchs à domicile. Mais non, tu es remonté historique, la plus grande dans l'histoire de la finale de la NBA.
0: C'est la faute à Wu-Tang.
2: Oui.
0: C'est ça. Rémi, lui,
1: c'est grâce.
0: C'est grâce à The Wu.
2: Je corrobore.
0: En plus, il avait changé leur parole parce qu'on a fait jouer la chanson.
2: Oui.
0: Je sais pas si t'as remarqué, c'était au lieu d'être. Ils ont mis.
2: Il y a Nix qui était agité, mais
0: ouais, c'est ça.
2: Pas,
0: c'est
2: ça. C'est Wu-Tang Clan and Nothing to Fuck With.
0: C'est ça. Ben, après, ils ont dit New York Knicks are nothing to fuck with. Mais ils disaient pas fuck, là, parce qu'ils savaient que, ultimement, ça passerait pas. Mais ils avaient switché ça pour les Knicks de New York.
1: Ah, c'est bon. Il n'y a pas Naz qui est allé faire une petite performance avec eux aussi sur le court?
0: Ben, je ne l'ai pas vu. Nous, on avait la seule performance que j'ai, moi, c'est un genre de medley de 3 minutes. Puis c'est vraiment juste des chansons de Wu-Tang. Je pense qu'il y a 2-3 tonnes seulement là, du Wu. Naz était là, sûr. Là.
1: Oh, oui, il était directement derrière Taylor Swift puis ses copines qui portaient des chandails. C'était drôle, pareil, le petit clin d'œil, par contre.
0: Chandail thématique. Moi, je les voyais trop. Moi, je les ai trop vus. Ça...
2: Penses-tu qu'ils ont payé leur billet? Taylor Swift a été invitée par la
1: Non, j'ai l'impression qu'elle a été invitée. Puis c'est bien correct comme ça. Puis ça vient avec quelques exigences aussi là, pour l'organisation des Knicks qui t'invite au match. Il faut que tu fasses une petite vidéo sur les réseaux sociaux. Tu dois arriver accoutré aux couleurs des Knicks. Fait que c'est pour ça que Timothée Chalamet a un genre de sweatsuit orange un peu à l'effigie des Knicks. Là. Spike Lee, bien sûr, toujours habillé en Knicks. Tracy Morgan aussi. Mais, tu sais, également, tu dois être à ton siège quand le début de la rencontre commence. Il y a une lumière rouge qui s'allume dans la loge 200 où les vedettes sont invitées avant le match. match. Puis là, ben, ah ouais, il y a des crevettes, oui, puis des sushis, puis tout ce que tu voudras, du champagne. Là.
0: Ils ont le stock.
1: Mais, c'est ça. Ah ouais, mais dès que la lumière rouge allume, là, tu peux pas rester là à jaser puis pogner une autre crevette. Là. Faut peut-être t'asseoir à ton siège parce qu'il faut que tu sois là pour le début du match. Puis même hier, c'était par 29 au troisième quart, là, ils pouvaient pas sacrer leur camp hein, parce qu'ils auraient été mis sur la blacklist. Et c'est même déjà arrivé une top modèle, je pense, une Ukrainienne là, qui finalement a été mise sur la blacklist là, parce qu'elle était partie lors d'un match des Knicks. Puis elle voulait à un moment donné revenir à un match des Rangers, puis on l'a mis sur la blacklist. T'as pas le droit d'en revenir.
0: Je trouve ça quand même très bon, là. Tu sais que Timothée Chalamet, je vais lui donner. Il est là depuis le début des séries, là.
1: Oui.
0: Les grands fans là, comme Ben Stiller, toujours là. T'sais, tu parlais de Spike Lee. Tracy Morgan a toujours été là. Fat Joe, Kim, il s'est même déplacé à San Antonio. Puis il faisait la danse de Barney là, pour déconcentrer Wemby. Pour Wemby, hein, hier, après le match, en revenant à l'hôtel, il y a quand même un fan qui a pitché un œuf sur la tête. Je montrais ça à Rémi tantôt. Je suis tombé là-dessus. À New York, par contre, tu sais, puis c'est... Tu sais, je veux pas généraliser pour toute la ville de New York, puis les fans des Knicks, ça serait vraiment, ça serait sérieux de mauvaise foi, là. Mais il y en a quelques-uns qui sont trop excessifs, là. C'est un peu too much, là. On va le dire ainsi, là. Encore hier, là, je voyais des scènes, tu sais, lancer un œuf sur la tête d'un joueur adverse, frapper des fans qui ont des camisoles de l'autre équipe. Je voyais une pauvre c'est quoi, c'était pas une perruche, mais un perroquet. Ouais. Il y a un gars qui avait un perroquet. Perroquet n'a pas l'air de triper, là.
2: Ah, il faisait swinguer. Puis...
0: il faisait swinguer à travers des milliers de personnes, là. Tabarouette. Ah, d'accord. Mais c'est. Moi, je maintiens.
1: Non, c'est ça. Moi, qu'on tasse des cônes oranges, tu sais, qu'il y ait, des genres de mosh pit à la limite, là, dans les rues de New York. Ça, c'est correct. Mais là, Gara, tu sais, as-tu vu justement les joueurs des Spurs qui sortent de l'autobus pour avoir accès à leur hôtel? Écoute, ils doivent faire à peu près 30 pas. Ils se font crier tous les noms possibles avec les fingers. Wemby qui se fait tirer quelque chose. Ça, je trouve qu'on dépasse la ligne, honnêtement. Là, tu sais, ça reste dans le contexte sportif. Là. Célèbre, mais tu sais, le gars qui porte un gilet des Spurs, il t'a pas envoyé chier, là. T'es pas obligé de tenter de déchirer la camisole qu'il y a sur le chest.
0: Non, c'est ça. Il y avait un pauvre monsieur de 60. Il y avait un pauvre monsieur d'à peu près 70 ans. En tout cas, au moins 65, là. Et il mange un coup de poing, là, tu sais, un sucker punch, là. C'est-tu que ça m'énerve? Ça, là, c'est dans le monde du sport, c'est la seule affaire, là, qui me gosse. Oh, ben, pas la seule affaire, mais l'affaire qui me gosse le plus haut point, là. C'est des
1: personnes aveuglées par la boisson. On parle de ça, même, tu sais, c'est la minorité. Puis, tu sais, les partisans des Knicks voulaient rester au MSG. Ben Stiller, il a passé à peu près 20 minutes après le match, les deux mains sur la tête, mais qu'est-ce qu'on a? À quoi on a pu assister? Qu'est-ce qui vient de se passer? Tu sais, fait qu'il y a eu plein de belles histoires, mais malheureusement, on parle de ces incidents-là qui doivent être dénoncés, là, assurément, là. C'était malade ce qui s'est passé à New York cette semaine, là. Puis, écoute, j'espère quasiment qu'ils perdent samedi à San Antonio pour revenir au MSG et leur remporter le gros trophée. Ça serait juste la cerise sur le Sunday.
0: Ben moi, c'était ça ma prédiction. Mais pas me taper dans le dos, mais ça serait malade. Sérieusement, s'ils gagnent à New York, la sixième partie, premièrement, le prix des billets qui était déjà augmenté pour ce qui est de s'il y avait une éventuelle sixième partie, là, ça aura juste plus de sens. Là. Je sais que hier, là, courtside, t'avais du 800 000 Canadiens. Là. Hey, 800 000 Canadiens, du billet! C'est fou, là! C'est sérieux, là! Puis, tu sais, un peu plus, puis hier, si t'avais payé 800 000, il aurait pu manger une volée de 30 points, mais finalement, ils ont assisté à la plus grande remontée de l'histoire de la NBA en série. Fait que, en finale, là. Fait que c'est quand même quelque chose. Puis c'est bon pour New York, là. Ça fait quoi, là, 50 ans, 60 ans qu'ils n'ont pas gagné? Ça fait longtemps, là, en tabarouette.
1: Ça fait 57 ans qu'ils n'avaient pas gagné, mais tu sais, New York, c'est la mégapole américaine, là, mais regarde combien il y a d'équipes sportives dans la grande région de New York. Il y en a une puis une autre, là, pratiquement deux dans tous les sports majeurs. Mais tabarouette, ils n'ont pas eu beaucoup de succès là, dans les 10-15 dernières années. Là.
0: Non.
1: Écoute, c'est quoi, les Yankees peut-être, le dernier championnat à New
0: York?
1: Oui,
0: c'est sûr, c'est pas mal sûr que c'est les Yankees. Puis les Yankees, eux, c'est une franchise qui a gagné un peu plus. Mais les Knicks, c'est quand même le club de New York. Puis, crime, il gagnait jamais. La dernière finale, c'est il y a 27 ans. Que, c'est sûr, là, ceux et celles là, qui les ont toujours supportés, puis qui se sont fait ridiculiser pendant des années. Là, c'est comme leur moment de gloire. C'est sûr que il n'y a personne qui travaille aujourd'hui où c'est zéro productif. Et moi, je pense que ça va avoir été plus qu'une semaine là, d'inactivité totale.
1: Écoute, ça a festoyé jusqu'aux petites heures du matin hier à New York. Là, ça, je te le confirme. Là, ça va être encore le cas même. Là, puis on s'entend que oui, il y a la remontée et tout ça, mais écoute, je vois pas comment les Spurs peuvent revenir. Là. C'est une méchante claque d'en face.
0: Ah non, ça, c'est
1: ça. Puis on les voyait aussi inexpérimentés au quatrième quart. Hein, les tirs manqués, les mauvaises décisions, les mauvaises passes. Je veux dire, contrôle le ballon puis écoule le temps. Au pire, tu vois. T'sais, ça m'a fait beaucoup penser, Larry, là, on va ramener ça au football, notre sport, là, mais le fameux 28-3 hein, des Falcons contre les Pats au Super Bowl en 2017. Les Falcons s'entêtaient à passer le ballon et arrêter le temps. Cours la dalle, puis au pire, t'écoules du temps avec le fait que le cadran va continuer en courant le ballon. C'était des mauvaises décisions, puis je vois pas comment les jeunes Spurs vont pouvoir surmonter cette débandade-là hier soir. Ouais. Là,
0: t'as raison, parce qu'hier, là, le match c'est fini. Là. Fox avait juste à courir avec le ballon, dribbler le ballon, c'était terminé. À la place, il a comme essayé une passe pour un dingue. Je sais pas trop c'était quoi, là. Puis finalement... les Knicks sont revenus, puis ils ont gagné. Puis en plus, c'était avec un type, là, parce que le c'était même pas sur le lancer. Le lancer, il l'a raté, là, le gars des Knicks. Mais l'excellent joueur, j'ai de la misère à prononcer son nom. Là.
1: OG Anunoby. Mais je pense que c'était voulu là, quand même de Brunson. Là, c'est clair qu'il tentait le 3 points. Qu'il tentait le 3 points, mais il voulait toucher l'anneau pour qu'il y ait un rebond. Là, c'est pour ça qu'il s'est débarrassé du ballon très rapidement également. Puis il voyait que tous ses joueurs, il n'y avait personne encore dans la bouteille, là, en dessous du panier.
0: Ouais.
1: Tous les gars arrivaient. Puis là, t'espères parce qu'il y avait des joueurs beaucoup plus grands sur le terrain du côté des Knicks. Donc, tu guesses un peu avec le fait que le ballon va rebondir, rebond offensif, puis tu tentes le 2 points. Il perdait par 1 à ce moment-là. Bon, là, tu sais, je te présente ça comme si c'était arrangé que le gars des vues, là. Mais il y avait quand même une petite stratégie derrière ça. Mais tu sais, quel jeu de Anunoby, man. Il saute tel un Superman, genre, puis ah ouais, il amène ça dans le panier pour le 2 points de la victoire. C'est hallucinant, là.
0: Oh, ouais, ben là. Carrément, lui, il est correct. Il paiera plus jamais un repas, puis il paiera plus jamais une bière du côté de New York.
1: Ah, là. C'est clair. Hey, il a gagné le championnat avec les Raptors en 2019. Ouais, là. C'est un gars qui a réalisé des jeux clés à plusieurs moments de sa carrière. Je me rappelle, le panier restait comme 0.3 secondes, 3 points qui avaient permis aux Raptors d'éviter l'élimination contre le Heat de Miami. Il me semble que c'était le tournoi bizarre de COVID en 2020 à Orlando, là, sur le site de Walt Disney. Là. Mais c'est un gars qui est clutch dans les grands moments. Puis tabarouette, on l'a-tu vu hier soir?
0: Oui, lui, c'était pour la vie. Autant à Toronto qu'à New York. Puis à New York, il va pouvoir faire le party. Parlons un peu de hockey quand même. Là. La finale de la Coupe Stanley qui se poursuit dès ce soir. Qui c'est qui gagne ça? C'est tellement une bonne finale. T'sais, on l'avait dit, on le décrit un peu, deux clubs beiges. Mais là, moi, j'y ai pris goût. La seule partie qui n'a pas terminé par un but, c'est la dernière. Puis encore là, il y a eu un but dans un filet désert. C'est encore une partie très serrée. On retourne du côté de la Caroline ce soir. Qui gagne?
1: Écoute, l'équipe qui gagne ce soir va gagner la Coupe Stanley. Ça, c'est clair. Même si ça se joue jusqu'en 7 matchs, j'ai bien l'impression que l'équipe qui va prendre les devants 3-2 ce soir va réussir à soulever la Coupe, c'est lors du match 6 ou lors du match 7. Je vais poursuivre la tendance, c'est-à-dire que les Golden Knights vont gagner. C'est un peu ça, là. Personne a été en mesure de gagner 2 matchs de suite dans cette série-là. Je vais y aller avec les Golden Knights ce soir. Je pense qu'ils vont rebondir, puis Carter Hart va être meilleur devant le filet. Tu sais, le gars, le mal-aimé, là, celui qui faisait partie des tout proches d'Équipe Canada qui ont amené une demoiselle dans une chambre d'hôtel qui ne désirait pas être là. Bon, on va pas revenir dans le passé, là, mais je suis pas sûr que bien des gens souhaitent qu'il soulève la Coupe Stanley, mais c'est le seul gardien de l'histoire, Larry, avoir accordé 4 buts ou plus lors des 4 premiers matchs de la finale de la Coupe Stanley. Fait que le fait là, qu'il y a beaucoup d'attention, puis ben du monde critique le fait qu'il se retrouve en finale cette année, après tout ce qui s'est passé, puis le procès, ça semble l'atteindre entre les deux oreilles.
0: Oh oui, clairement, clairement. Il s'est même sorti de la course pour ce qui est du Conn Smythe, le trophée remis au joueur plus utile. C'est une bonne affaire, là. Moi, je suis pas déçu de ça.
1: Tu manges de la barbe, moi, t'as dit.
0: Qui mange la barbe?
1: Tu manges la barbe.
0: Ah, man, qui mange la barbe. Moi, Mitch Marner, ça serait parfait, même dans la défaite, parce que moi, je pense que les Hurricanes gagnent ce soir. Puis c'est les Hurricanes. Je continue même.
1: Les Hurricanes.
0: Hurricanes en 7, juste pour toi, Will. Les Hurricanes.
1: Hey, ton Brucie, là, Brucie, il a bien fait ça quand même.
0: Ouais,
1: c'est beau. T'avais raison. C'est pas ce qu'il faut dire, hein, pas Poussie, là.
0: Je sais, je l'avais mal prononcé lundi, mais t'avais raison là-dessus. Il a mieux fait qu'Anderson. Au début, j'étais pas sûr, parce qu'il y a eu encore quand même quelques buts en pas beaucoup de lancers.
1: T'étais pas sûr de son nom, t'étais pas sûr du gardien.
0: Un peu des deux. Rémi, qui c'est qui gagne ce soir? Caroline ou Vegas? Toi, t'avais mis Vegas en passant, je pense, pour ce qui est de la finale, mais je suis pas sûr à 100%.
2: Je pense que j'avais mis Yvan Vegas,
0: okay.
2: Mais je le sais plus. Pour vrai, je m'en fous. Pour vrai, là. Tu sais, tu m'en as reparlé, puis j'avais oublié comme l'existence de ça pendant l'instant d'une semaine.
0: Ouais, mais là, il faut que tu te prononces.
2: Ouais, bon,
0: les gens sont pendus.
1: Je te plains pas.
2: J'ai l'impression qu'il y en a beaucoup que c'est un peu le même cas que moi.
0: Oh, ouais, mais ils sont pendus à tes lèvres.
2: Les fans de hockey qu'on avait il y a trois semaines,
0: on a perdu
2: plein.
0: Autant.
2: Ouais,
0: c'est on
2: ça.
0: A perdu 80%.
2: Je fais partie de...
1: On a 85-90, moi, je pense.
2: Ouais, bon, ben, c'est ça. T'sais, le bandwagon fan a bifurqué vers la gauche droite. Là,
1: Hey, les Hurricanes, ça rejoint pas grand monde, on va te le dire. Là.
0: Ben, tu prends Vegas ce soir, c'est ça que je comprends?
2: J'ai un feeling pour les Hurricanes.
0: Oh, un feeling!
1: Oh,
0: question de feeling.
1: Qui donne du feeling, les Hurricanes?
0: Question de feeling.
2: Ouais.
0: Pour finir, juste dire, la Coupe du monde de soccer quand même qui débute aujourd'hui, là,
1: oui.
0: Avec le Mexique, à partir de 15h. Puis le Canada, c'est demain, également à 15h. C'est immense. C'est sûr qu'on... moi, je regardais ça. J'ai bien hâte. T'sais. Autant d'habitude, le soccer, on dirait que ça me laisse indifférent. Quand c'est le Mondial ou la Coupe du Monde, je reviens un peu. Mais là, en plus, c'est chez nous. Là. C'est du côté du Canada, Mexique,
1: ben oui,
0: États-Unis.
1: Oui, man. Puis on a bouté ça à Montréal. Là. On aurait pu avoir des matchs, mais on a décidé de pas investir. Puis je comprends que c'était des montants stratosphériques, là, mais en même temps, ça fait des maudites belles retombées économiques aussi, là, mais bon, c'est un autre dossier, ça. Mais c'est gros, man, la Coupe du Monde. Moi, j'adore ça, là. Je suis pas le plus grand fan de ballon rond, pas le plus grand expert non plus. Mais quand il y a la Copa América, quand il y a l'Euro, quand il y a la Coupe du Monde aux 4 ans, je suis ça assidûment. C'est toujours au début de l'été, là, à cette période-ci, mois de juin, début juillet, là, c'est parfait, man. Ça va être le fun de suivre le Canada. On a des chances de sortir de notre groupe 30e au monde. Présentement la formation canadienne, donc c'est pas impossible de se rendre peut-être en huitième ou en quart de finale, là, ça serait cœur, hein?
0: Ouais.
1: Même si les États-Unis se rendent là également, ce serait fou à quel point le tournoi prendrait de l'ampleur dans les prochaines semaines de voir les Américains se rendre comme dans le quart de finale, carré d'as, puis le Canada, même chose, parce que je pense qu'on est une nation moins traditionnelle de soccer que le Mexique, admettons. Oui,
0: oui, ouais, que le Brésil, puis autres, là, c'est sûr.
1: Ah oui, c'est sûr, mais je te parlais des pays autres, admettons.
0: Oui, ouais, ok, excuse-moi.
1: Oh, ouais. C'est quand même aussi la dernière Coupe du Monde, ben, potentiellement, de Lionel Messi, de Cristiano Ronaldo, fait qu'il y a beaucoup de choses même dans cette Coupe du Monde-là, ça va être bien intéressant à suivre dans les prochaines semaines.
0: Oui, puis demain, justement, là, si vous voulez voir ça, le Canada, 15h, vous l'avez du côté de RDS. Et en soirée, à 21h, il y a les États-Unis qui jouent contre le Paraguay. OK, sur ce, Will, je te souhaite un très bon week-end de sport. Écoute, il y en a du stock, là. Puis il y a y a même la UFC à Maison-Blanche. Écoute, il y a du sport.
1: C'est vrai, ben oui. C'est
0: sport.
1: Vrai. Maison-Blanche, puis la fête à Donald, aussi, à Wendor. Les salutes demain soir, aussi, le match d'ouverture à Montréal.
0: Ouais.
1: Puis on oublie sûrement une partie de ligue de Balmol quelconque à Verdun, là, j'imagine. Là,
0: où, non, mais ça, c'est... on les salue. Hey,
2: ça... les même chose pour le Verdun. Mais...
0: Hey, fais attention à toi, Will. Bon, on se reparle, mon chum.
1: Yeah, salut les boys. Bon week-end.
0: Salut, bye. Pour ce qui est de la chanson, je veux qu'on continue notre éloge du rap de New York. J'y vois avec Fat Joe, le fan pas mal. T'sais, côté rappeur, là, c'est pas mal le gars qui est tout le temps là du côté des Knicks, avec tous des artistes de New York. Jay-Z, French Montana, Remy Ma, Infrared. Pis on écoute All the Way Up, le remix, Laurent Les Truands. Au retour. On parle gaming, reste là.
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0: 14h03 de retour dans Larry P. Sa gang. Et pour cet été, une bonne suggestion pour vous. Eh bien, partez à la découverte du Musée maritime du Québec à Lillette. Explorez son exposition à ciel ouvert. Montez à bord de véritables bateaux-musées et plongez dans l'histoire du fleuve Saint-Laurent. Une activité inoubliable à vivre en famille ou entre amis. Profitez d'une douce soirée à Saint-Michel-de-Bellechasse. Faites une promenade sur le quai à l'heure du coucher de soleil et savourez une délicieuse gâterie de la crèmerie glace et délices. Une façon parfaite de terminer la journée en admirant le fleuve. 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
1: Kitana. Sonia.
0: Moi, j'étais plus Kitana que Sonia.
2: Moi aussi, moi aussi. Ouais. Sonia, tu sais...
0: Même si elle avait 125 ans, ça me dérange pas.
2: Non, Sonia était comme un peu trop générique. Ouais. Elle l'aimait moins. Surtout dans le...
0: C'était une agente de police aussi, là. J'étais comme... Ouais.
2: Elle était pas militaire?
0: Non, c'est une agente de... Ben, je pense qu'elle était comme dans le SWAT. Dans le premier Mortal Kombat, là.
2: Plus sûr de certains. Je suis plus sûr de rien. On va aller voir avec Pat. Pat va le savoir. Ouais, de toute façon, Pat Tremblay, alias le bêta testeur, pour tout savoir, là, dans le domaine du gaming. Pas juste le gaming. Ça se passe sur la page lebetatester.ca. Lebetatester.ca, sinon sur la page Facebook. Salut Pat, comment tu vas?
3: Hey, ça va super bien, vous autres?
2: Très bien, très bien. Était-elle police ou militaire? Là, c'est ça notre interrogation par rapport à Sonia dans Mortal Kombat.
3: Ben écoute, j'aurais tendance à dire que Sonia, j'ai un blanc honnêtement, mais à mon souvenir, c'est une militaire qui faisait partie justement des équipes d'infiltration tactique, là.
2: OK, c'est un mélange des deux.
0: Ouais, c'est comme une SWAT un peu.
2: Oh, ouais. On est correct.
0: Ici, on te demande Kitana ou Sonia.
2: Ouais, Kitana ou Sonia, personnellement.
0: Faut se compromettre.
3: Hey, écoute, honnêtement, je pense que je vais dans le même sens que vous autres. Je trouve que Sonia est un petit peu trop générique. Fait que j'irais peut-être plus avec Kitana de mon bord.
2: Et voilà. Okay. On est à la même place. À ce temps que ça, c'est réglé. allons-y. Là, on a beaucoup, beaucoup de stock. On verra si on a le temps de tout faire, sinon on s'en gardera pour une deuxième partie. On va démarrons avec Nintendo Direct. Dans le fond, eux autres, c'est quoi? C'est un peu comme tu nous avais parlé la semaine dernière par rapport à Sony, c'est-à-dire à PlayStation. Ils ont annoncé leurs différents jeux apparaissent. C'est-tu un peu ça que ça se trouve à être l'événement de Nintendo Direct?
3: Oui, effectivement. Ben, tu sais, ce qui arrive, là, c'est que honnêtement, la semaine passée, c'était la semaine qui était comme pour promouvoir le monde du jeu vidéo pendant la période estivale. On a eu le State of Play de PlayStation. Après ça, on a eu le Summer Game Fest de Geoff Keighley. Tout de suite après, on a eu le Xbox Game Showcase. Puis, ça l'a closé avec le Nintendo Direct qui est arrivé avec des informations qui ont fait pas mal shaker la terre, je te dirais.
2: OK, ben regarde, on va faire Nintendo, puis si jamais on a le temps, on fera Xbox aussi, sinon pire, on gardera ça pour la semaine prochaine. Parce que quand tu dis que la Terre a tremblé, pour quelle raison ça a tremblé avec les différentes annonces de Nintendo?
3: Ben écoute, je te dirais que, fidèle à son habitude, Nintendo font des annonces. Ils en mettent des tonnes. Ils parlent des nouveaux jeux, des jeux qui sont de studios internes, des jeux qui viennent de d'autres studios. Bon, on sait en plus avec la Nintendo Switch 2 qui est beaucoup plus performante, ben là, ils parlent du fait qu'ils sont capables de rapatrier des jeux comme Dragon's Dogma 2 qui va arriver sur la Switch 2, des choses comme ça. Ben, ils ont montré une panoplie de nouveautés qui allaient s'en venir, de jeux, d'anciens jeux qui vont être portés sur la console, puis, fidèle à son habitude, sont arrivés à la fin du Nintendo Direct en disant « Oh! » One more thing, puis une séquence d'environ 1 minute 15 sur des petites mélodies que la majorité des gamers des années 90 connaissent. Le remake de The Legend of Zelda Ocarina of Time, le jeu qui a été considéré comme étant le meilleur jeu de tous les temps selon Metacritic, c'est celui qui a le plus haut score. Il y a un remake qui est annoncé, puis non seulement il est annoncé, ils ont montré un petit teaser pour montrer un peu c'était quoi visuellement. Puis déjà, on voyait que le visuel était quand même à couper le souffle.
2: Ouais, ben le gameplay, mais tu sais, parce que pour les gens, disons que c'est quelqu'un, t'as vécu sous une roche, là, ou bien que tu t'appelles Rémi, je fais des blagues, Rémi, bon. Mais que tu connais pas le jeu Ocarina of Time. Moi, je le connais de réputation, parce que je sais que, comme tu dis, les différents sites qui notent les jeux vidéo, que ce soit, comme tu parlais, de Metacritic, IGN et autres, capotent sur ce jeu-là. Moi, j'ai un ami que tout arrête. Il est dans la quarantaine avancée. Là. Ben, quarantaine avancée. Dans la quarantaine, là, je le vieillirai pas, je le salue. Que lui, c'est pas un gamer tant que ça. Mais quand un nouveau Zelda arrive, puis surtout quand il y avait Ocarina of Time, il était plus sortable. Là. C'était terminé. Il était chez eux. Pourquoi ce jeu-là a tant marqué l'univers du gaming, Pat?
3: Je te dirais... Autant les jeux, la franchise de Legend of Zelda ont toujours été des jeux que les gens ont adoré, mais ce qui est arrivé après ma barre, c'est qu'Ocarina of Time, c'est le tout premier Zelda en 3D qui est sorti. Okay. Il est sorti sur la Nintendo 64 à l'origine. Ça a été le premier qui est sorti vraiment en univers trois dimensions complet. L'histoire, de pouvoir vivre l'histoire du temps avec le jeune Link, puis le Link adulte, vivre la capture de Zelda, ces choses-là. Le côté histoire était énormément riche du côté de ce jeu-là. Au niveau du gameplay, également, c'est un jeu qui était écœurant parce que, bon, on parle vraiment là, d'aller chercher des notions d'un action RPG avec la possibilité de pouvoir... jouer dans tout l'univers complet que les gens ont adoré des premiers Zelda qui étaient à l'origine soit des over the top là, avec la vue de la caméra sur le dessus
2: sur le top,
3: ou
2: là,
3: sur 2D. Le côté.
2: Ouais.
3: Mais c'est ça exactement. Sauf que là, ce qui est arrivé, c'est que là, Nintendo est arrivé avec la 64, avec ce nouveau Zelda-là, en disant on va révolutionner l'univers du gaming. Puis honnêtement, ils l'ont fait parce que si tu compares Ocarina of Time à, exemple, Super Mario 64, c'est pas la même chose. C'est, oui, Mario 64 était plaisant, il était amusant, l'histoire, l'univers était beau, tout le monde a adoré prendre le petit pingouin puis le jeter en bas du monde de glace.
2: Mais rendu là, Super Mario sur la Super NES était plus impressionnant comme différence entre console que l'était Mario 64. Est-ce que je m'avance trop?
3: Exactement, parce que je te dirais Super Mario World puis Super Mario 3, c'est les deux Super Mario que les gens ont le plus en mémoire, se souviennent le plus. Oui, les gens se souviennent de Mario 64. Oui, les gens l'aiment. Mais c'est comme pas le même effet de nostalgie qui vient avec eux autres.
2: Ouais.
3: Tandis que Zelda, les gens vont se rappeler de lesquels? Ils vont se rappeler A Link to the Past sur la Super Nintendo. Puis ils vont se souvenir de Ocarina of Time, justement parce que dans lui, les donjons étaient immenses, la carte du monde était immense, l'histoire était bonne. La musique est entraînante dedans. Il y avait beaucoup de mini-jeux, de choses comme ça.
2: C'est prenant, c'est pas trop... parce que moi, je n'ai pas joué, là. J'avais délaissé un peu, disons, l'univers Nintendo à partir de Nintendo 64. Là. Et est-ce que c'est pas trop lourd? T'sais, des fois, là, t'sais, des jeux là, de longue haleine, je pense à des Final Fantasy, à des Red Dead Redemption 2. Moi, des fois, je trouve ça... T'sais, ça prend trop de mon temps. Là. T'sais, Red Dead Redemption 2, il fallait que je gère nourrir mon cheval. Là, pis ça, là, j'ai fait bon. Ben, je pense que ça n'arrivera pas au jeu-là avec moi. C'est pas de même avec Zelda, Ocarina of Time?
3: Avec Ocarina of Time, non. C'est sûr que si, exemple, tu penses à Breath of the Wild ou Tears of the Kingdom, eux autres, tu peux prendre quasiment 120-130 heures pour passer le jeu quasiment à 100%, puis encore là, tu peux ramasser tous les fameux Korugu et compagnie. Sauf que. Moi, ce que j'ai moins aimé de ces nouveaux titres-là de la franchise, c'est qu'il n'y avait pas vraiment de réels donjons. Tu avais quatre donjons qui étaient pas très très longs dans chacun des deux jeux. Le reste, c'était des sanctuaires que tu faisais juste des petits puzzles qui te prenaient à peu près 5 minutes. Tu avais fini le sanctuaire, tu passes au prochain. Mais dans Ocarina of Time, tu avais vraiment la carte complète. Tu avais plusieurs donjons. Tu avais des donjons quand...

0: ce labyrinthe de fou là. On va revivre ces moments-là, mais dans un engin qui va être beaucoup plus performant. Puis de ce que j'ai entendu, encore là, c'est des rumeurs, mais ça reste que ça pourrait très bien être de cette façon-là. Ocarina of Time, d'origine, t'avais des zones que quand tu arrivais dans les zones, t'avais un temps de chargement, puis t'arrivais dans une nouvelle zone. Exemple, tu rentrais dans un donjon, ou tu rentrais dans un village, ou de quoi comme ça. Et il semblerait que lui, ça va être une seule map unie, une seule grande carte, qui aura pas de temps de chargement, sauf quand on va entrer dans les donjons, dans les maisons. Mais pour le reste, il y aura pas de temps de chargement, il y aura pas rien, ça va être tout interconnecté, sans temps de chargement, donc on va pouvoir vivre au complet, sans être obligé d'attendre 2-3 secondes que l'image apparaisse ouais. pour aller dans les prochaines zones.
1: Ouais, ça c'est sûr que c'est plaisant. En tout cas, c'est... j'ai senti à travers les différentes publications que le monde capotait leur vie là, avec le retour de ce jeu-là. Ils peuvent pas se planter par contre, il faut qu'ils fassent attention. T'sais. Quand c'est un classique, on parle d'un remake. Fait que dans le fond, ça serait quoi? Ça serait pas mal la même histoire, Pat?
0: Ben, ça serait la même histoire. Je te dirais même que de la manière que Nintendo l'a catégorisé dans les documents de presse qu'ils nous ont envoyés. T'sais, on est habitué d'entendre parler des remasters, des remakes. Donc, le remaster, c'est juste de rehausser la qualité graphique, puis des fois de changer un peu l'engin pour la technologie du moment. Un remake, c'est qu'ils vont refaire le jeu avec des meilleures qualités, ils vont changer l'interface complète, puis ils vont changer les visuels au complet.
1: Mais Nintendo, un peu comme Resident Evil, on a fait avec Resident Evil.
0: C'est ouais. ça, exactement. Ouais. Sauf que là, Nintendo, ce qu'ils ont fait, c'est que dans le communiqué de presse qu'ils nous ont envoyé, ils l'ont catalogué de Reborn. Donc, une renaissance.
1: Okay.
0: C'est comme s'ils prenaient le jeu d'origine, qu'ils l'avaient scrappé au complet, puis qu'ils le remontaient. Est-ce que ça va être exactement le même jeu? Je ne sais pas. Est-ce que ça va être la même histoire? Probablement. Est-ce que les donjons vont être les mêmes? Peut-être. Ou peut-être même que pour eux, ce qu'ils vont faire, c'est qu'ils vont faire comme un autre Ocarina of Time qui va être comme un monde alternatif à celui d'origine, fait qu'ils vont garder exactement tous les mêmes icônes d'Ocarina of Time, puis ils vont l'adapter à la console actuelle.
1: OK. Dans les autres jeux, moi, je ne mentirais pas, un qui m'intéresse particulièrement. Moi, c'est ça. C'est pour ça qu'il va falloir que je me trouve un moyen d'avoir la Switch 2. Je sais que tu as des bons contacts, Pat, là. Mais, tu sais, je me rappelle quand il était revenu avec Donkey Kong. On se rappelle de Mario Kart. Ben, c'était Mario Kart World, là, etc. C'est tous des jeux que je n'ai pas essayé encore, puis j'ai trop envie de, là, sur la Switch 2. Mais là, Star Fox, là. Moi, Star Fox, là, mon t'as dit que j'avais joué à ça à l'époque, là, surtout sur la Super Nintendo. Je sais qu'il l'avait sur la 64 également. Je trouvais ça très intéressant comme concept. Penses-tu que ça peut être encore excellent, ça, en 2026, un nouveau Star Fox? Bien sûr, c'est un jeu d'avion là, sous forme, je sais pas comment dire ça, là, futuriste, d'hologramme et autres, là, mais très... Je trouvais que c'était vraiment le fun de jouer à ce jeu, là.
0: Ben, je te dirais, Star Fox, honnêtement, c'est une franchise que beaucoup de gens adorent. C'est sûr que là, bon, les gens ont critiqué le fait que tout ce qu'ils font, c'est que c'est un remake, un rehaussement de celui d'origine de la Super Nintendo ou peut-être même de l'adaptation du 64 parce que, en bout de ligne, Star Fox a quasiment toujours été le même jeu sur chacune des consoles, mais avec quelques itérations différentes en tant que dans chacun des jeux. Mais visuellement, il y a dans sa coche d'avoir la possibilité d'avoir un super gameplay dedans qui nous permet de contrôler les avions, de faire nos fameux Barrel Rolls et compagnie. Moi, personnellement, je te dirais que je suis dans la même hype que toi là-dessus. C'est un jeu que j'ai adoré jouer. J'ai adoré tous les fins alternatives, les corridors de chasse alternatives qu'on pouvait faire entre les différentes planètes, les ceintures de météorites.
1: Ah oui, hey, dans les météorites, c'était-tu le fun, là? Là, tu sais, il fallait comme tu mettes ton vaisseau de côté pour passer à travers ça. T'as-tu joué à Star Fox un peu, Rémi, ou ça te dit absolument rien? Ouais, t'étais un renard qui conduisait un avion, mais tu sais, c'était pas des... tu sais, c'est zéro des avions comme on voit.

0: quoi. Là, c'est pas des jets, là, des choses comme ça. Là. Mais c'est vraiment immersif. Moi, c'est ça que je trouvais cool, le jeu-là. Là. Puis tu ne voyais pas l'heure passer. Là. Tu commençais à jouer. Puis tu voulais tellement passer, justement, disons, le bout des météorites ou autre, que mais, ça, disons que ça allait vite. Là. Tu clignais des yeux, puis c'était rendu l'heure du souper. Là.
1: C'était trippant. Puis on s'entend aussi que le dernier boss, à la fin, là, de devoir esquiver toutes les plaques qu'il nous envoie, puis ces choses-là, là, c'est... Les jeunes aujourd'hui, ils disent que les jeux qu'ils ont sont difficiles. Ils étaient difficiles, nous autres aussi, dans le temps. Là.
0: Oh! Ah non, ils étaient bien plus tough dans le temps. Là. Ça, moi, tu l'as sûrement déjà vérifié avec tes kids, Pat. Quand tu leur fais jouer à des jeux de l'époque, ils comprennent juste pas le fun qu'on avait avec ça. Moi, j'ai fait jouer à Mega Man 2, mon garçon, puis il était là, voyons, c'était infaisable, ça. C'est juste, en plus, il faut que tu passes les tableaux dans un ordre là, quelconque, là, mais même juste de passer le tableau, c'est infaisable, puis t'as pas un nombre de vies illimité, là, souvent comme les nouveaux jeux maintenant. Là, crème, ça les fait ben trop rager, là, ils trouvent ça trop tough. Là. Je sais pas tes kids là, s'ils ont joué un peu à des vieux jeux de même. Là.
1: Ils ont essayé un peu dans les jeux rétro, mais je te dirais que dans le même sens que toi, ils se sont découragés beaucoup pour retourner après ça sur leur jeu à eux. En prétextant que les nôtres étaient pas assez bons ou que c'était pas assez stiff au niveau des contrôles, ces choses-là. Mais finalement, c'est juste parce qu'ils sont pas capables d'admettre qu'ils sont poches. Mais c'est des choses qui arrivent.
0: On les salue, bien sûr. Toi, les autres jeux là, qui ont attiré ton attention et que tu as bien hâte de voir apparaître sur la suite de jeu, ce sont lesquels?
1: Ben, c'est sûr qu'entre autres, un moi qui m'intéresse beaucoup, ça va être Xenoblade Chronicles Genesis. Qui a été annoncé, qui est comme le quatrième titre de la franchise. C'en est un, moi, qui m'interpelle énormément. Le nouveau jeu de Final Fantasy Resonance aussi, qui est comme un retour en HD 2D, donc avec des combats au tour par tour, un peu comme les vieux classiques qu'on avait au Super Nintendo. Lui m'interpelle honnêtement, moi, beaucoup, parce que, bon, justement, je suis un fan des jeux RPG, puis j'ai toujours adoré les jeux tour par tour, enfin, j'ai trouvé un peu plate de voir l'évolution des jeux qui s'en allaient beaucoup plus vers du action RPG hein, avec du combat en temps réel. Pas que j'aime pas ça, mais j'ai préféré toujours mes classiques. Fait que d'avoir comme un retour de ce côté-là, moi, personnellement, c'est quelque chose qui m'a interpellé beaucoup. Mais je te dirais que non, j'ai... puis Nintendo, il y en a eu des tonnes d'annonces. Il y en a qui sont comme passés sous le radar aussi, qu'il a fallu que je regarde à nouveau les séquences qui ont été montrées pour me dire « Ah oui, c'est vrai, il y avait ça. » Puis c'est niaiseux, mais Final Fantasy XIV, le MMORPG qui a été développé, qui est joué encore par des millions de personnes sur les différentes plateformes, va arriver sur Nintendo Switch 2, ben, c'est niaiseux. Mais j'ai l'impression que je risque d'aller me le chercher dans la mesure que c'en est un que j'ai toujours adoré jouer. Puis la seule et unique raison qui fait que je ne joue plus vraiment ces temps-ci, c'est que j'ai comme plus le temps d'aller m'asseoir sur ma chaise de gaming puis d'aller jouer devant l'écran. Je vais préférer jouer en mode hybride, donc d'aller me promener, d'aller à quelque part, d'avoir ma console, de jouer une petite demi-heure, une heure tranquille. De pouvoir le faire sur la Switch 2, anytime.
0: OK, très cool. Il y a Devil May Cry 5 également. Devil Hunter qui sera là, Devil Hunter édition. Bref, du gros stock, encore du gros stock. Est-ce qu'on a... on n'a pas parlé de date, sûrement, pour Zelda Ocarina of Time? Sûrement pas.
1: On n'a pas de date. La seule chose qu'on sait, c'est qu'à la fin du teaser, ils ont affiché 2026.
0: Ah.
1: Donc... C'est le 40e de Zelda cette année. C'est sûr que l'autre va le sortir cette année. Fait que j'ai l'impression qu'on va peut-être avoir un duel de titans entre Ocarina of Time et GTA 6.
0: Ouais, mais là, GTA 6. Est-ce qu'on peut y croire? Parce que Nintendo, il me semble, dans leur annonce, souvent, c'est plus véridique, on va le dire ainsi. Là. Grand Theft Auto 6, c'est un running gag. Là. C'est, je veux dire, c'était supposé de sortir quand à la base? Est-ce que tu t'en souviens, Pat? C'est sûr que ça fait une couple d'années, là.
2: Décembre 2024.
1: À l'origine, il avait été annoncé pour sortir en 2024. Finalement, il était repoussé en 2025. Après ça, en 2026. Fin 2026, fait que là, Peut-être que là, ils vont avoir peur de Zelda, fait qu'ils vont repousser en 2028. C'est beau.
2: Hey, ça ressemble à Jésus, ça, tu sais. Ils vont revenir, là, mais.
0: Non, mais c'est parce que.
2: C'est pas trop
0: c'est parce que c'est rendu. C'est comme un mème, là, qui est partagé tout le temps, là, pour à peu près tout, là. Hey, pouvez-vous croire qu'on a eu un nouveau Scary Movie avec les frères Wayans avant Grand Theft Auto 6? Pouvez-vous croire que les Knicks de New York vont remporter la finale de la NBA avant la sortie de GTA 6? C'est tout le temps ça, le comme le punchline. Il est mieux d'être bon en tabarouette, Grand Theft Auto 6. Ça a coûté quoi? Plus de 1-2 milliards de dollars, je pense, déjà, là?
1: Je pense qu'ils sont rendus à 2,3 ou 2,4 milliards.
0: C'est mieux de vendre! Parce que là, ça va faire mal à Rockstar. Ça, c'est
2: ouais, mais c'est-tu... Tu sais, ça fait comme un effet promotionnel. Ils se laissent attendre, ils se font désirer.
0: Ouais, mais si c'est une. Disons que c'est une.
2: T'sais, si mecs qui sortent enfin, le monde va le vouloir.
0: C'est sûr, Rémi. Mais le bouche à oreille, t'sais, ça se peut qu'on soit plus difficile parce que les attentes sont tellement élevées. Tu comprends? Là, les attentes.
1: Je vais vous donner un exemple, Rémi. Cyberpunk.
0: Ouais. Cyberpunk qui était un jeu, peut-être ouais, tu me connais
2: non,
0: moins.
2: Je connais pas.
0: Mais c'était un jeu qui était hyper attendu. Les attentes étaient extrêmement élevées. Lui, on l'a précipité un peu, sa sortie. Puis ce qui est arrivé, c'est que ça a été.
1: Ils ont dépêché de le sortir. Puis c'est fini qui était tellement buggé, tellement planté que ça n'en a été risible.
0: Ouais,
1: là, okay. Aujourd'hui, le jeu il est excellent, mais il a tellement été refroidi par la communauté qu'il n'y a quasiment pas personne qui pense à l'acheter ou quoi que ce soit. Moi, personnellement, je l'avais joué au complet, incluant l'extension Liberty City. Mais je te dirais que c'est pas le genre de jeu qui me donne le goût d'y retourner par après. Il est bon, mais c'est ça.
0: Sans plus. Il est bon.
1: Construit alentour.
2: Ça a été dommageable pour le nom.
0: Oui, parce que le hype était trop gros pour, comme on dit, là, on a précipité la sortie. Crime, c'est un des seuls jeux que PlayStation... Tu pouvais carrément aller te faire rembourser, là. Il s'excusait, là. Tu sais, t'allais comme dans. Tu peux acheter ça, bien sûr, là, maintenant, à distance, là. Fait que là, il s'excusait, puis il disait, faites-vous rembourser ici, là. On s'excuse.
2: Eux autres perdent leur nom, mais là, nous autres, on va essayer de garder le nom.
0: Hey, on va se garder Xbox pour la semaine prochaine, là, vu qu'il nous reste une chronique, une seule chronique pour la saison, Pat. En passant, je te remercie déjà, là, d'avance pour tout ce que t'as fait pour nous autres. Puis, bien sûr, bon gaming ce week-end, puis on se reparle la semaine prochaine. Puis les gens, je les invite à aller... tous les articles qu'on parle, là, c'est sur la page lebetatester.ca, lebetatester.ca. Comme là, ce qu'on a parlé aujourd'hui, c'est Nintendo Direct, les détails complets, le nom de l'article. Merci encore, Pat.
1: Ben merci à vous autres, puis j'espère que la saison prochaine, on va avoir bien du fun encore.
0: Yes, mais on se reparle la semaine prochaine, de toute façon. Salut, bye. On écoute toujours des rappeurs de New York. Mais là, un rappeur défunt, par contre. Là. Notorious B.I.G. Bon. Avec Ushatka.
2: C'est une grosse tune de New York.
0: Ouais, ça, c'est une grosse tune. Puis au retour, Guillaume Dion. Restez là.

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La Ripsa Gang, a.k.a. Laurent Létruant. Il fait beau! Oh que oui, il fait beau! C'est le temps d'une bonne bouffe, moi, je pense, mon Rémi. Puis j'ai la place pour vous autres. 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Ça prend 20 minutes. Top

0: en reverse flow au bûche d'érable. C'est dans le fond, c'est comme si vous partiez, je sais pas moi, de la brisquette, des côtes levées, tu sais que ça vous prenait une journée complète, mais résumé en 20 minutes, c'est parce que ça a le même goût. Vous avez juste à faire bouillir le tout. 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Maintenant, allons écouter pour de vrai Guillaume Dionne qui s'installe avec nous en studio parce que Guillaume était fâché parce que pendant les messages publicitaires, il nous parlait et il y avait un désintérêt plus que total, autant par Rémi que par moi.
1: Non, mais moi, je pensais qu'il parlait à toi. Là,
0: comme... Oh, regarde l'autre.
1: C'est qui s'écrit. Puis là, tu dis que ça ne m'écoutait pas. Oui, c'est vrai que tu faisais partie du son ambiant depuis quelques minutes.
0: Elle te voit très te parler. Je savais qu'elle allait nous le refaire. Mais bienvenue dans mon monde. S'il y en a un qui ça lui arrive souvent, puis je sais que je parle trop. Puis souvent, il y a trop de détails à mes histoires.
2: Ouais, puis là, t'as pas pris. J'avais beaucoup de détails. Personne n'écoutait mes détails. Tout le monde s'en foutait. J'avais une histoire. J'étais là pour vous autres, Steve.
0: Non, mais c'est comme je te dis, c'est ça mon monde. Moi, ça m'arrive. Si ça m'arrive pas 4-5 fois par jour, ça m'arrive pas, là. Tu sais, que je parle à Rémi, mais que je te parle à toi.
2: C'est
0: que
2: drôle,
0: je
2: parle à n'importe parce qu'il reproche la même chose à Rémi de pas l'écouter, de que tu ne t'écoutes pas.
0: Ouais.
2: Tu sais, souvent.
0: Ben ouais.
2: Tu vois, Rémi.
1: Moi, c'est bon. Ça arrive souvent. Moi, je me fais souvent dire que tu m'écoutes pas.
2: Ça, pour les auditeurs, là, quand Laurent dit Rémi, nomme le nom de Rémi, c'est parce
1: ouais,
2: que
1: parce
2: là.
1: Qu'il voit que je m'envoie un peu sur l'écran.
2: Je vous donne des cues.
1: Vas-tu me lâcher ouais. Tranquille? Si...
0: Puis, il sera pas épargné, là, mais c'est la même affaire avec Maddy.
2: Ouais, mais lui, c'est son téléphone.
0: Ah ouais, on envoie tout le monde en tout du bas. C'est aussi simple que ça. Rémi, c'est pas pareil. C'est parce que Rémi, des fois, c'est qu'il veut vérifier quelque chose. On est en pleine discussion. Puis là, tu sais, là, tout d'un coup, il dit « OK, je vais aller vérifier l'affaire. » Mais là, il écoute plus pantoute ce que je suis en train de
2: dire. Ça nous arrive
1: le
2: pas.
1: Non, ouais, c'est ça. Je choisis souvent, mettons, le sujet. Je me dis comme celui-là, m'a bifurqué, m'a allé checker même mon affaire.
0: Ouais. C'est le temps d'aller voir mes nouvelles animales.
2: De le sport, là,
0: OK, ben là, Guillaume, là, on a un sujet quand même très sérieux à discuter ensemble.
2: Ouais.
0: Que je t'ai envoyé parce que c'était un dossier de la presse. Moi, je trouvais que c'était un dossier très intéressant.
2: Mais avant tout ça, Laurent.
0: Oui.
2: Avant tout ça,
0: okay.
2: Il faut prendre le temps. Faut prendre le temps de telle chose.
0: Ben là, qu'est-ce qui se passe? Ah, okay.
2: Parce que
0: là, je vois Chico rentrer, là, ça veut dire que.
2: Parce
0: là,
2: qu'on prend pas suffisamment le tir à nos auditeurs.
3: Merci.
2: Oui,
3: faut remercier nos auditeurs. Je pense qu'on est, parce qu'à quelque part, on est un peu des perroquets. Hein? Tu sais, nous autres, ce qui intéresse le monde, on le répète. Mais faut prendre le temps de dire merci aux auditeurs. Puis quand il fait beau de même,
2: ouais, 29 degrés.
3: Tu te lèves le matin,
0: ouais.
3: Tu prends ton café.
0: Ouais. Ben non, je prends pas de café.
2: Mais là, le café, le matin, il faisait chaud.
3: Mais une des choses qui est importante, ben, c'est de remercier tout le monde qui croit en nous.
2: Ouais, oui. Ben parce que tu sais, quand on voit d'accord. Les sondages, on tombe les bras à terre.
3: Les bras nous tombent.
0: Okay.
3: On n'en revient pas. Je veux dire, les deux bras nous tombent. Et tout ça, bon.
0: Vous avez vu les sondages,
3: ça? Non, mais c'est parce qu'on le fait pour le monde.
2: On le fait pas pour vous. On le fait pour vous autres.
3: Nous autres, ça. Si le matin, on se lève, c'est parce qu'on veut livrer, c'est pour vous.
0: Ouais.
3: On le fait pour les gens, pour les auditeurs. Et, ben, merci.
2: Ben, je veux prendre un deux minutes pour aussi remercier Guillaume. Guillaume qui croit
3: en nous.
2: Qui croit en nous puis qui croit en son propre produit.
0: OK.
2: Moi, je pense que
0: ça va,
2: c'est
0: les gars?
2: Fort pour lui.
3: Non, mais quand tu te lèves le matin puis qu'il fait beau de même, tu peux pas faire autrement.
2: 29 degrés.
3: 29 degrés. 14h44 présentement.
0: J'ai l'impression que vous riez de d'autres stations de radio qu'on s'amuse.
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0: Non, mais faudrait que tu
1: voici.
0: Fasses. Pas ça, faut que tu fasses. Il fait 26 degrés, centre-ville de Lévis. Vous avez le meilleur de la musique hip-hop.
2: Non, mais 45
0: juste
2: minutes.
0: Juste pour vous, les auditeurs.
2: 45 minutes hier.
3: Non, ben non. Hier, on a fait ça pendant 10 minutes. La radio vide.

0: Puis là, après ça, on a dit aux gens, on a dit aux gens, si vous aimez pas ce que vous entendez, allez pas ailleurs, c'est ça. Okay. Bon, mission remplie, amis. Bon.
1: Ouais, mais okay. ça arrive une fois par année là, à leur défense, là, parce que moi, je l'ai fait pendant des années. Puis c'est sûr que je me pose toujours la question, puis en posant la question, c'est d'y répondre. Là. Est-ce que ça intéresse réellement les gens? T'sais, comme vos résultats de sondage, là, t'sais, parce que c'est un peu comme des bulletins à l'école. Là.
2: Fait que, pendant une minute, oui.
1: Ben, peut-être
2: pas
1: plus
2: pendant 15.
1: Non, c'est ça. Ben, c'est plus que 15.
2: Puis moi, ce que j'aimais souvent, dans votre parodie, les gars, c'était les remerciements. Oui. Qui en finissent plus du Christ. À un moment donné, moi, quand ça fait 15 minutes que tu fais juste remercier tes auditeurs,
3: ah,
2: là,
3: ouais, on oublie
2: moi, je suis rendu plus. Un peu plus agressif que j'étais.
1: Mais voyons donc.
2: Je suis tanné, man. Les remerciements, des fois, j'écoute CJMD, j'écoute d'autres musiques, d'autres applications, j'écoute des fois d'autres radios aussi. Ben, on,
0: quoi?
2: On est dans le paysage ben, sonore.
1: Moi,
2: et
1: j'écoute
2: on,
1: la radio.
2: On consomme le paysage sonore du coin.
1: Moi, j'écoute la radio.
2: Mais quand
1: parler,
2: quelqu'un part sens. À des remerciements, man, puis tu sais, je suis habitué des fois, là, toi, fais-moi pas ça pendant 15 minutes. Là.
3: Ah, merci ouais, à Yannick, là, merci man. À Nancy, merci à Sylvie, merci à Michel. Merci aussi à Denis qui nous écoute. Merci
1: ouais, là,
3: à Mathieu.
1: Attends. Là.
3: Okay. Merci à tout le monde encore.
2: Ouais, c'est ça. Mais ça, c'était cool parce que tu vois, ça a pris 15 secondes.
3: Ouais, mais c'est pas genre.
2: Mais même une fois, ça a pris littéralement 15 minutes. J'étais comme, hey, vas-tu arrêter, man? Vas-tu parler de quelque chose?
1: Il y a trop d'agressivité, là, les gars. Là.
2: Ah, man, je me suis fâché. Là,
3: t'es agressif, je pleure de rire.
1: Moi, je suis rien que dire que. moi, je trouve que c'est compréhensible. Tu sais, comme là, on va voir notre dernier épisode. Puis moi, je me protège là, de vos critiques. Là. Moi, la semaine prochaine, ça va être le dernier épisode de la saison.
2: Remerciements de fin de saison, c'est correct, ça. Moi, ça inclut pas ça, là, ce que je dis.
1: Okay.
2: C'est juste genre,
3: ouais, on viendra, mon petit chico,
2: pour... On est-tu gentil, tu sais, on fait de la radio, puis on vous salue.
1: Ben, moi, c'est parce que c'est sûr qu'il faut que tu remercies tes partenaires qui font
2: ben, oui.
1: que t'es en onde. T'essaies de remercier, bien sûr, tous tes chroniqueurs et chroniqueuses invités, et, ben, surtout chroniqueurs et chroniqueuses, les invités, tu sais, il y en a qui vont passer juste une fois, là, fait que c'est pas la même affaire.
2: Non, mais ils méritent un petit merci.
1: Ils méritent une félicitation.
2: Mais, pas pendant...
1: mais les auditeurs, les auditrices, là, vous riez, là. Mais tu sais, pas sans les nommer chacun, chacune, là. Mais s'ils ne sont pas au rendez-vous, on fait de la radio dans le vide.
2: Non, je sais, Laurent.
3: On le fait pour vous autres.
2: Je sais. J'ai rien contre les remerciements. Quand t'es, au lieu d'une chronique, c'est une chronique de juste on remercie tout le monde un à la suite de l'autre sans rien dire, ça me gosse. Moi, pendant 30 secondes, une minute, deux minutes, pis tu sais, des secondes bien comptées, deux minutes, c'est assez long, là. Pis l'autre fois, je te mens pas, ça a pris même un vrai 15 minutes.
3: Mais ça fait genre quoi, comme, 3 minutes qu'on parle de remerciements.
1: Ouais, ça fait trop.
3: Ça fait long.
2: Ah, mais là, on philosophe, par exemple, sur les remerciements.
1: Ouais. Ouais là, j'espère que je me mettrai pas trop dans le trou. Je le sais, lui, il va se reconnaître, là. Moi, c'est des fois, ce qui est. On demande aux auditeurs et auditrices d'appeler pour nous dire ce qu'ils écoutent, alors qu'on sait très bien qu'ils vont appeler pour te dire que, dans le fond, félicitations pour votre beau programme.
3: Oui.
1: Puis là, moi, c'est ça que j'ai plus de misère, là. Parce que je les adore, les auditeurs et auditrices, là. Puis tant mieux, tu sais, si on a une discussion, là. Mais comme les faire appeler pour qu'ils nous flattent dans le sens du poil. Je trouve que c'est malaisant un peu. Et je connais même un animateur que je nommerai pas, qui à l'époque avait des appels plantés. Je sais pas si vous savez c'est quoi des appels plantés.
3: C'est un faux auditeur.
1: C'était un gars qui était à côté dans un autre studio qui appelait pour dire « Hey, vous êtes tellement bon, vous êtes pas comme l'autre poste. » Ça, ce moment-là, je fais comme...
3: Heureusement qu'on répond pas trop aux appels ici parce que là, tu viens de me donner une excellente idée. Mais on m'aurait reconnu. Ça n'aurait pas marché. Est-ce que les textos explosent?
1: Il y a quelqu'un qui nous écrit. Il y a Audrey qui nous écrit. On va remercier Audrey. Il y a quelqu'un qui écrit, on ne rit pas, on est fiers de votre équipe, on vous remercie pour votre compagnie. Tu vois? Moi, je suis là. Moi, l'objectif, c'est juste de divertir les gens.
3: Mais tu vois ce que ça fait de remercier les gens? C'est qu'on reçoit par la
2: c'est
3: suite
2: ça.
3: De l'amour.
2: Ouais, il y a de l'amour qui est reçu.
3: Prenons le temps.
1: Partager de l'amour.
3: Reprenons le temps, Laurent. Bon. Merci de nous écouter. Vous êtes là, on est là pour.
1: Ben moi, je le pense pour vrai, là. Puis, tu sais,
3: les sondages nous le prouvent année après année.
1: Je pensais qu'il y avait des chiffres qui étaient sortis pour nous autres aussi.
3: Ça va sortir.
2: Mais
3: à la fin
2: parce
3: de notre
2: que faire de la radio, à un moment donné, ça inclut qu'il faut que tu parles de d'autres choses du fait que tu fais de la radio. C'est juste ça, moi, que je trouve, tu sais.
3: Ce que j'aime,
2: je parle au micro. Hey, je fais de la radio. Merci de m'écouter. Je fais de la radio. Ah, il fait beau dehors. OK, mon contenu est fait. Je fais de la radio. Merci de m'écouter.
1: Ah, il y a des affaires pires que ça. Là. T'sais, si vous regardez les différentes publications Facebook, tout le monde est premier là, dans une catégorie quelconque. Là.
2: Ouais, c'est ça.
1: On est premier au niveau de la radio musicale chez les hommes. T'sais, c'est Marteau qui avait vraiment un bon gage de salut. Là. C'est comme on est premier chez les 18-34 ans. Homme roux, célibataire, tu sais, il rajoutait tout le temps des critères. Ça, je trouve que. Je trouve ça pas bien.
2: Tout le monde.
1: Quand plus, quelqu'un est pas premier.
2: Les gens le savent. Moi, je vois des posts sur Facebook du public qui suit la radio, puis bon, c'est le temps des sondages, tout le monde va être numéro un.
1: Ou bien, on a la meilleure amélioration, ou bien, on est en constante amélioration. Si les chiffres ne sont pas là, dans la
2: numéro un dans la constante amélioration.
1: On est les meilleurs.
2: Ouais, mais t'es le numéro un dans le sens que t'es jamais rodé comme du monde. Je veux dire, tout le monde est en constante amélioration. Quand t'es numéro un, mettons, pour l'écoute, OK, fine, c'est correct. Là.
1: Bon, ben, on n'aura pas le temps de notre chronique, Guillaume.
3: De toute façon, j'ai arrêté de vous écouter.
1: Parce que je vois l'heure, là. Ben, c'est ça que ça donne, arriver avec des...
3: J'étais prêt.
1: Puis on a ouvert une porte. Il y a plein d'auditeurs. Non, mais c'est sûr. Ça s'est dit qu'ils nous écrivent. Puis on... Moi, je l'apprécie, l'amour. Tu sais, eux autres, là, ça les fâche, là.
3: Mais non, ça nous fâche pas, bougons, l'amour. Là. C'est pas la, c'est pas que ça nous fâche.
1: On dirait.
2: Faut pas trop sombrer longtemps dans la quétainerie.
3: Ouais. C'est ça.
1: Ouais, ça, c'est vrai.
3: Non, c'est non, juste non, que non. Hier, on est tombé sur certains contenus, puis ça nous a inspiré.
1: OK.
2: Puis tu sais, quelqu'un faut le sérieux, puis...
1: Ben, regarde, notre sujet sérieux, on va le garder pour une autre fois. Peut-être.
3: Ça peut-être. Dépend si on faut remercier du monde ou pas.
1: Là, gars, juste dire vite, SpaceX arrive à, sur les marchés boursiers du côté de New York.
3: Hey, c'est demain, hein?
1: Ah, c'est demain, ça?
3: Ouais, c'est le 12.
1: Je pensais que c'était aujourd'hui.
3: À moins qu'aux États-Unis, on soit déjà le 12.
1: Mais je pense que c'est pas n'importe qui peut investir. Tu sais, je sais que toi, t'es en...
3: Ah oui, en fait, à
1: ton mail crush de sur Elon Musk, t'es sûr? Parce qu'il me semble qu'il fallait que t'aies...
3: Les rondes de financement là maintenant sont terminées. Il en faisait une avant là, avant l'entrée en bourse. Il s'est levé de 75 millions de dollars là, avant leur entrée en bourse. Je sais pas si ça a été réalisé. Par contre, j'ai pas suivi dernièrement.
1: Parce que moi, je pensais que pour être investisseur, il avait parlé au départ qu'il fallait que t'ailles c'est genre un budget ou des revenus de plus de 100 000 ou je sais pas trop quoi.
3: Ça, c'était pour faire partie des rondes de financement. Donc, avant qu'ils rentrent en bourse, pour pouvoir avoir une possibilité d'avoir des actions avant tout le monde, puis de mettre tes pieds dedans. Puis
1: malheureusement, ça manquait à cote de pas grand-chose.
3: Hein? Ah ouais, c'est ça. Mais le 12, en fait, demain, ce qui roule, c'est 30% des actions de l'entreprise qui vont être...
1: Pour monsieur, madame, tout le monde?
3: Public, niveau public, pour monsieur, madame, tout le monde. Ils visent comme entrée, je pense, en US sûrement. Là, c'est 135 US du prix de la action, puis ça va faire un Christy de boom, sérieusement. Soit qu'on va assister à une grande richesse qui va se créer parce qu'il y a beaucoup de gens qui vont avoir investi au bon moment, puis ou sinon, soit qu'on va voir du monde pleurer puis vendre leur maison, puis habiter dans la rue dans des temps.
1: Selon toi, est-ce qu'on est mieux d'attendre un peu? Parce que...
3: Plusieurs spécialistes diraient, dont moi, j'en suis pas un, fait qu'écoutez-moi pas, mais les autres disent d'attendre. Moi, je dirais all-in, dirais-tu en partant, parce que j'ai quand même confiance au bonhomme. Ça fait quand même 20 ans, l'air de rien, que son entreprise roule. Il a pas démontré vraiment que ça régressait. T'sais, il a toujours évolué, puis il a toujours réinvesti l'argent.
1: C'est quoi donc le projet? Il y a un projet là, qui, je veux pas dire n'importe quoi, là, c'est Skylink ou je sais pas trop quoi.
3: Ouais,
1: là,
3: mais en fait, c'est le projet Starlink.
1: Starlink, pardon.
3: C'est le gros coup de maître qu'ils ont fait, c'est qu'ils ont réuni SpaceX puis XIA, qui se trouve à être Grok, dans le fond, l'IA de X.
1: Oh, oui,
3: les deux entreprises ont fusionné, ce qui a permis d'avoir une valorisation totale de la business de 1750 milliards. Donc, c'est une des plus grosses valorisations que j'ai. Qui a été faite depuis très longtemps.
1: 1750 milliards, ça.
3: C'est presque rien.
1: On dirait que ça existe même pas.
3: Ouais, exact. Puis, dans le fond, ce que ça fait, là, c'est que le réseau satellite va devenir en réalité des micro-serveurs qui vont gérer l'intelligence artificielle. Donc, on va avoir des data centers dans l'espace. L'IA qui va le gérer, c'est celui de SpaceX. SpaceX va envoyer aussi ses propres vaisseaux. Donc, on assiste à une économie verticale, en fait, littéralement, genre de tout... Tout est tout. De tout, là. Si tout ça fonctionne, déjà qu'il y a 10 000 satellites en orbite, qu'il y a des contrats avec le gouvernement américain pour une version du Starlink, c'est le Starship, on avait déjà parlé aussi. Il vient d'avoir des contrats avec Google puis Anthropic pour l'achat de calcul. Donc, en fait, il va vendre la capacité de calcul à Google. On parle d'un contrat de 950 millions par mois pour les deux entreprises pour un total de 30 milliards pour 32 mois. Donc, il y a de l'argent. Là, tout ça avant l'entrée en bourse. Donc, il y a de l'argent qui n'arrête pas de rentrer. Toutes les grosses business, ils font confiance. Donc, je pense que le signal qu'on devrait avoir, puis avoir la possibilité, surtout si tu as de l'argent, moi, avoir un 5000, tu l'as dit aussi l'autre jour, en micro, je le mettrais, d'en avoir plus, je le remettrais aussi parce que je suis convaincu, puis là, sous toute réserve, là, prenez pas ce que je vous dis pour du cash, mais je suis convaincu qu'il y a personne qui va être déçu là-dedans, okay. Dont les 60 c'est... médecins. Qui
2: Comment le chiffre, tu disais, le 1157?
3: C'est 1750
2: milliards. 1750
3: milliards,
2: OK. Fait que c'est 1,8 billion.
3: Ça fait de la
2: c'est quand qu'ils vont se mettre à parler en billion aux nouvelles? C'est dans pas long, man. Moi, je pense que c'est en dedans de 3 ans. Moi, j'ai jamais entendu ça, un billion.
3: Je t'avais dit, si l'action réellement se vend au prix qu'ils ont annoncé, qui va être le cas, 135 000 $, pas 135, mais 135 piastres, Musk va devenir le premier trillionnaire sur de la
1: trillionnaire.
2: Trillion, OK. Un trillion, c'est
3: il va valoir
2: un suivi de 18 zéros.
3: C'est le premier qui va le devenir.
2: c'est ça, un trillion.
1: En fait, je sais.
2: C'est un milliard, billion, billiard, trillion.
1: Hey, sérieux, là.
3: Puis il conserve 84% de tous les droits de vote sur ses entreprises. Donc, en fait, il vend énormément, mais c'est lui qui a le plein pouvoir.
2: Fait que, tu sais, excuse-moi, le millionnaire, là, t'es un pauvre.
1: Ouais, c'est sérieux, c'est clair. Elon Musk nous regarde tous de haut. Pis c'est très drôle, encore une fois, quand on dit que nos ordis, nos cellulaires nous écoutent. Je ne niaise pas. J'ai à peine défilé sur mon Facebook. Et la publication qui m'apparaît, c'est la clé du plateau qui ridiculise également les radios de Montréal parce qu'elles se déclarent toutes numéro 1. Alors, j'y vois comme suit. Il y a une publication du 98.5, station numéro 1, la station la plus écoutée avec près de 2 millions d'auditeurs. Après ça, on s'en va à Énergie du côté de Montréal.
2: Mais ça, c'est un numéro 1 légitime, par contre. Attends, je donne.
1: La station musicale francophone. Numéro 1. Parce qu'il faut rajouter le francophone. Numéro 1. À Montréal, chez les hommes, 25-54.
3: C'est pas un précis.
1: Ouais, mais c'est parce que c'est normal, c'est les parts de marché. C'est eux autres qui achètent du stock. Après ça, c'est quoi, 96.9? C'est nous, les grands champions internationaux de course. La station musicale numéro 1 à Montréal. Puis là, en bas, on voit source. Puis là, c'est marqué Montréal-Franco, 25-54. 2 heures, c'est pas trop clair là, au niveau des heures. Puis après ça, finalement, ici, première. Tout un matin, atteint un nouveau sommet ce printemps en obtenant 32,2% des parts d'écoute et demeure ainsi l'émission la plus écoutée à Montréal. Fait que, regarde.
3: Bon, on est tous numéro 1. Fait que, tous bons.
2: Tout le monde est bon, les amis.
3: Tout bon, gars. Ah, parce qu'on le fait pour vous.
2: Pour vous, les auditeurs. Puis on remercie tout le monde qui sont là. Audrey qui sont là. Mathieu qui est là. C'est tout le monde. Merci d'être là. On se lève le matin. On prend notre café. On pense à vous.
1: Parce que
2: les sondages nous ont lâché.
1: Mes personnes cyniques, là, je les arrête. Là. Manquez pas le bingo demain, 18h30.
3: Oui, demain, à 18h.
1: Ouais.
3: Ben, 18h.
1: Ouais, c'est 18h.
3: Préparez-vous pour 18h parce que Laurent dit n'importe quoi.
1: OK. Ben, j'avais vu 18h.
2: Le flyer dit comme Laurent.
1: Moi, je me suis fié à ce que toi t'as annoncé.
3: Moi, j'ai rien annoncé.
2: J'ai partagé.
3: Il faut jouer 7 au moins pour 18h.
1: C'est pas toi qui as créé la publication?
3: Non.
1: Ah, OK.
3: Je fais pas tout.
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3: Parce qu'on est la seule station hip-hop au Québec.
1: Oui, ouais. On est numéro 1 au niveau de la station. On arrête ça, là. Manquez pas ça. Bien sûr, il y a Chico Show qui s'en vient. Après ça, pour les Tiggy corrects. Les deux snows, tout. Demain, la meilleure
2: merci
1: musique avec
2: Chico Show. Depuis des années.
1: Ferme-la, c'est assez. On écoute Naz avec...
2: Je t'aime, Laurent.
3: On vous aime, les auditeurs.
2: Ah oui, on vous aime.
1: Passez une belle soirée. I'm out, on écoute Naz avec New York State of Mind, mais part 3, partie 3.
3: Merci.
1: Bon week-end!

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0: I freaking made it! Ça n'était pas une facile, laissez-moi vous dire. Non, mais vous le savez pas, mais vous êtes chanceux. Parce que j'ai réussi à 15h07 à terminer ce qu'il fallait que je fasse pour le show d'aujourd'hui à 15h08. J'espère que vous allez l'aimer. Laurie Duhamel est avec nous pour la dernière de la saison.
1: Bon
0: sa dernière de la saison.
1: Oui, dernière de la saison.
0: Il nous reste une semaine après, mais...
1: Oh, c'est pas pareil sans moi, pareil.
0: Ouais, puis attendez-vous pas à des gros dossiers d'enquête, me dire, parce que je commence à en avoir... Ben, non, mais pour vrai, on est fatigué. Après une saison, ça a l'air de rien. Là. Puis, je parlais de ça dernièrement avec ma mère, mais tu sais, c'est des métiers qui... ça tire du jus. Mm-hmm. Ça tire du jus, c'est une job qui est quand même un peu stressante.
1: C'est mental, c'est le cerveau qui travaille fort. Là,
0: exact.
1: Le physique moins, mais ici, ça arrête jamais, ça spin.
0: Et ça demande, tu sais, exemple, comme moi, je fais 2h30 d'ondes par jour, mm-hmm. Là, ça me demande au moins 2 heures de concentration profonde.
1: Oui, absolument.
0: Moi, les intervenants que vous entendez pour la plupart, et d'ailleurs, tantôt, on va avoir une entrevue avec Nadia Fournier, ça va être vraiment intéressant, elle va venir nous présenter une pièce de théâtre qui va avoir lieu ce soir. En fait, la première a lieu ce soir. Toutes ces entrevues-là, c'est malade parce que c'est le jour même, souvent, qu'on planifie ça. Puis là, on arrive en entrevue. T'sais, hier, j'avais les boys de Kia Levy. T'as pas le choix d'être attentif.
1: Mais non, c'est sûr.
0: Pas le choix de
1: suivre. Tu mènes l'entrevue aussi. Là, tu peux pas comme faire laisse-la parler. Puis,
0: Ben non.
1: Il y en a des gens qui sont pas nécessairement habitués de communiquer en ondes.
0: Aussi.
1: Fait que, des fois, il faut que tu viennes les chercher encore plus.
0: Ben non, c'est ça, exact. Les gens ne réalisent pas parfois à quel point ça peut être en temps réel. Il y a de la préparation, évidemment. Là, avant le show, pas le choix. Il faut que je fasse une revue de presse. Je check tout ce qui s'est passé à peu près aujourd'hui. Une tentative de meurtre à Lévis un matin. Je peux pas vraiment l'ignorer. T'sais, c'est notre ville, puis c'est pas mal notre mandat ici à Radio de Lévis de vous parler de ce qui se passe dans le secteur, mais grosso modo, ça tire quand même du jus, puis tu sais, c'est du stress accumulé, puis veut pas, bon, quand arrive la fin de la saison, on fait comme tout, ça fait tout du bien, et c'est présentement ce qu'on est en train de faire, ma chérie. Passez un beau 2 semaines!
1: Ah oui! Super, à part que là, je suis un petit peu blessée. Comme tu vois, je suis assis de travers, là. Ça se pourrait que je fasse de la radio pour les gens. De toute façon, ils s'en foutent, on ne voit pas. Là,
0: non, c'est important de le dire.
1: C'est important de leur dire que ça se peut que j'en fasse debout de la radio.
0: Non. Tu commenceras pas à faire ça, là. Déjà qu'ils l'imposent ailleurs. Je pense que c'est fini, ça, d'ailleurs, cette imposition-là de radio debout.
1: Mais on pitch pas pareil,
0: Ouais, fuck me.
1: Ah, ben, il y a une différence pour vrai quand t'es debout, quand t'es assis. Dans ton pitch de. Oh, oui, absolument.
0: Ben, okay.
1: Je pense que oui. Ben, moi, personnellement, je trouve que oui.
0: Sais-tu, peut-être. Un petit peu. Mais à quelque part, oh, tu penses-tu que le gars dans le char, il fait comme « Holy shit, non, ce show-là est bon parce qu'il est debout. »
1: Non, mais de toute façon, ils le savent pas, à part si on part les caméras, mais quand même.
0: Tu te rappelles, hein, moi, dans le temps du Chico Show, ben, tu sais, de week-end, là, pas de semaine, là, tu te rappelles-tu comment je voulais animer?
1: Nu?
0: Oui. Tu t'en rappelais ou ben tu l'as guessé?
1: Non, je l'ai guessé parce que je te connais.
0: Ben non, mais j'aimerais ça, moi, pouvoir animer flambant nu. Moi, mon rêve, ça serait d'animer flambant nu. Puis tu te rappelles-tu, dans Chico Show, je prenais toujours mon micro dans mes mains. Un peu comme un animateur de musique plus.
1: Oui,
0: là.
1: Comme un animateur de foule.
0: Oui, exactement.
1: Exact.
0: J'avais toujours un micro dans les mains et c'était fait de façon nonchalante.
1: Mais là, est-ce que tu veux te mettre nu?
0: Ben oui.
1: On peut partir les caméras?
0: Non.
1: On n'a pas le droit.
0: Ben c'est ça. La dernière fois, on s'est fait barrer nos filles à cause qu'il y a eu de la nudité.
1: Oh!
0: Ouais, ben tu sais, c'est quelqu'un qui faisait une revue, genre, tu sais, une revue du Allo Police, là.
1: Ah oui, ouais. OK.
0: Mais non, moi, j'aurais vraiment aimé ça, était vaché, flambant nu, sur un genre de tapis, peau d'ours, petit peu de camp, verre de vin.
1: Les jambes écartées, comme, vraiment, tout respire, tout va bien.
0: Mais en même temps, tu sais, je sais pas si tu suis les podcasts sexe oral puis toutes ces babies-là.
1: Oui, ben j'en ai écouté quelques-uns.
0: Je sais pas si t'as déjà vu Lisandre Nadeau.
1: Animé pendant son podcast?
0: Non, mais ils sont deux dans ce podcast-là.
1: Oui.
0: T'as la blonde,
1: oui.
0: qui, elle, habituellement, est un peu naïve, je trouve. Puis t'as Lisandre, qui, elle, me semble complètement geler ses pilules pour donner. Non. Elle est évachée, puis elle parle de même.
1: Tu vois, debout, ça arriverait pas, des choses comme ça.
0: Et debout, je pense que, d'après moi, on l'échappe. à travers le plancher. Mais de plus en plus, on dirait, tu sais, je sais pas, à chaque fois que je regarde des podcasts, je me dis, coudonc, ils font-tu un concours de celui qui est le plus évaché?
1: Non, mais c'est vrai que les gens sont comme évachés dans leur fauteuil.
0: C'est tout le temps ça?
1: Mais surtout ceux qu'on voit en vidéo.
0: Ben oui, c'est tout le temps genre des cotes, hein. Ils sont évachés dans un sofa.
1: Ah ouais, ça chill, là.
0: Tu sais, les deux pieds sur le divan, pis t'es comme, OK, c'est pas
1: je pense pas que ton pitch soit pareil quand tu parles. Non,
0: mais Laurie, calvaire, il y a personne qui évalue le pitch de la voix. Là.
1: Oui,
0: qui?
1: Tu comprends pas?
0: Qui? Regarde, la preuve que personne évalue le pitch de la voix, là, c'est Alicia Moufette qui anime Occupation Double. Non, mais là, tu vas me dire c'est une bonne chanteuse. J'ai jamais entendu quelqu'un marmonner de même. Non, mais on dirait Occupation Double. Quoi?
1: Hein?
0: T'as jamais remarqué?
1: Ben, j'ai pas remarqué. Ben, en fait, je l'ai pas écouté.
0: Ah, elle s'est séparée, hein?
1: OK.
0: Elle sort plus avec le frisé.
1: Bon.
0: Ma tête de tête avec toi, je pense que le frisé va sortir avec un homme.
1: Ouais, ça cause problème quand t'es en couple et que finalement t'es pas dans le bon clan.
0: Mais ça, j'aimerais tellement ça, là.
1: De?
0: Changer de bord?
1: Ben, y a rien qui t'empêche.
0: Ben oui, mon père!
1: Oh, arrête, franchement!
0: Mon père mort qui est là et qui me juge du ciel, ben non.

0: 5 extraits.
1: Oh, tu commences. Vous pouvez commencer à avoir peur, les auditeurs, parce que ce que d'habitude se passe dans les vidéos à Chico, ça peut être épeurant.
0: Je le sais. Mm-hmm. D'ailleurs, Maddy, de plus en plus, vit le trauma.
1: Ah ben écoute, ça fait des années que je te connais, puis comme tantôt, là, en rond, je rentre dans ton bureau, je dis mais pourquoi je suis rentré ici?
0: Ah, c'est vrai, c'est une Thaïlandaise qui subissait un changement de sexe.
1: Ouais.
0: OK, on starte ça avec un classique LCN, c'est-à-dire une tragédie, un reportage, un règlement. C'est la classique, hein? Il arrive une tragédie, le jeune Zachary qui boit du Red Bull. Mm-hmm. Par la suite, bon. Malheureusement, il est décédé. T'sais, tout le monde connaît pas mal de l'histoire. C'était le fait que le Red Bull a comme pas fité avec son médicament pour TDAH ou en tout cas truc du genre. Et ça fait en sorte, bon, c'est ça. Situation triste, reportage de LCN TVA. Et par la suite, on met un règlement qui entrera en vigueur bientôt, le fameux Red Bull qui va être aboli pour les 16 ans et moins. On va te carter au dépanneur pour que tu puisses acheter ton Red Bull. Si toi, en tant que parent, t'achètes un Red Bull à ton flot de 15 ans, tu peux avoir un ticket. Mm-hmm. Que penses-tu de l'interdiction du Red Bull?
1: Ben là, je trouve qu'on est encore dans une société qu'il faut toujours mettre des lois. Je trouve ça plate. Je pense que le gros bon sens peut exister, mais ça a l'air que ça n'existe pas s'il faut mettre des lois. Mais j'ai l'impression que le gouvernement nous prend pour des enfants. Hein? Moi, je suis maman d'un enfant de 20 ans. Un adulte de 20 ans.
0: Attends un peu, là. Le gouvernement nous prend des enfants, tu veux dire, ça, c'est le bonheur.
1: Nous prend des enfants en tant que parents et en tant qu'être humain parce que ils sont obligés de mettre une loi pour le bon sens des gens. T'sais.
0: Mais rappelle-toi, ce bonhomme-là, on l'appelait le bon père de famille.
1: Oh, laisse. Tu te
0: rappelles-tu pendant que il agit en bon père de famille? Qu'il nous met des règlements. Hein, il nous mettait des règlements, rentre pas trop tard. Rentre pas trop tard,
1: tu vas
0: être malade si tu rentres trop tard.
1: Ben oui, tu sais, comme ça se promenait après 8 heures.
0: Et puis, on vous demanderait de garder des bulles. Donc, garder les bulles.
1: Rappelle-moi pas ces moments-là.
0: Les bulles de personnes. On veut éviter que les gens se mélangent et répandent le virus. Après ça, t'avais Mme Guilbeault qui, elle, était plus... Elle, c'était plus comme la femme chat.
1: Femme chat.
0: Coutiche, coutiche. Elle, c'était soyez docile. Coutiche, coutiche. Soyez docile.
1: C'est une belle parodie quand même que tu es en train de démontrer la COVID.
0: Man, si tu savais comme la CAQ, je ne suis plus capable.
1: Ah non, moi non plus. Depuis la COVID, c'est terminé.
0: Tu veux ça meilleur? Présentement, les intentions de vote sont où?
1: Ben non.
0: Ben oui.
1: Ah, je comprends pas. En plus, tu parles aux gens. Tout le monde dit, ah, moi, j'en veux plus de la CAQ. Ah, je suis tanné de la CAQ. Puis finalement, t'arrives, ils passent.
0: Bon monde. C'est parce que nous, on parle au monde de 30, 40.
1: Ah, on parle au monde qui vont travailler, qui ont une vie.
0: Ben oui. Ceux qui essaient.
1: Qui font tourner l'économie. OK, on parle à ces gens-là, mais ces gens-là, c'est ça, non.
0: Tu sais, moi je parle aux gens, habituellement, qui ont un 4,5, puis que ça va être difficile de le booker cette année parce que Calic, il est rendu à 1 700. Tu sais, moi, je parle à du monde que, quand le char pète, là, ben, ça fuck le budget, c'est un astifi de temps. Moi, c'est à ce monde-là que je parle. Et ce monde-là me dit, tout à même affaire. T'es écœuré, plus capable de la CAQ, ils sont genre bon. As-tu vu comment ils ont crissé le Québec à terre, blablabla? Puis c'est vrai, là. Pendant la pandémie, on n'avait pas eu l'air de des jambons internationaux, là, à avoir peur d'avoir peur, là, eh bien, nos restaurants seraient pas tous fermés, puis ça nous coûterait pas 32$ à une assiette de ramen, calvaire. OK? Ça s'est passé sous les ordres de M. Legault qui voulait sauver grand-papa puis grand-maman. Sauf que là, grand-maman Thérèse, puis mon oncle Jacques... Pis
1: mais eux, c'est sûr que ça va toute la caque.
0: Ben, c'est sûr, ils se sont fait sauver la vie dans leur tête. Eux autres, c'est comme si je suis en vie, c'est grâce à bonhomme Legault.
1: Ben, tu te souviens pas, avant la dernière élection, en plus, ils n'avaient pas envoyé comme 500$ à nos personnes âgées. Là. C'est genre, je vais tout acheter vos votes pour être sûr. Là, pour ceux-là qui sont tannés, là, pour être sûr. Là. On dira pas qu'ils ont acheté, parce qu'on peut pas dire ça, on peut pas prétendre ça une chose comme ça, mais il a quand même envoyé un chèque de 500$ pas longtemps avant les élections.
0: T'as-tu déjà entendu parler de l'âgisme? C'est un peu comme du racisme.
1: Oui, mais pour les personnes âgées. Oui.
0: Exact. Mais moi, là, je suis âgisme.
1: Non.
0: J'ai aucune honte à le dire, OK?
1: Non, mais ça dépend. Il ne faut pas mettre tout le monde dans le même panier non plus, mais c'est
0: pas tout le monde dans le même panier. Je mets pas tout le monde dans le même panier. Et le gars qui a 68, qui est allumé, qui se promène, fait du basic, du camping, ici, puis on le voit, puis on trippe, puis on prend une bière avec. Pas de problème avec lui, là. Je veux dire, c'est mon meilleur chum. Lui, il est au courant de ce qui se passe. Puis lui, je te garantis, quand il vient le temps de passer au vote, là, il se pose des bonnes questions. Par contre, là, ceux qui sont sur le zombie autopilote, qui ont acheté un bungalow ST à Beauport à 12 000$, qui l'ont vendu 590 000 à une petite famille, ou ben non, à une famille d'immigrants. Eux autres, là, qui ont fait la palette, qui présentement, de toute façon, passent les grands après-midi à écouter LCN puis à se rassurer
1: dans
0: le
1: fait. C'est ça, c'est parce qu'ils s'informent mal. C'est souvent des gens qui vont écouter qu'une seule chaîne de nouvelles.
0: Mais on fait quoi? Parce qu'eux autres sont contents.
1: Là-dessus.
0: Les autres sont contents, là. Présentement, les autres, ils se disent, on sauve des vies avec l'interdiction du Red Bull.
1: Mais non, mais... De toute façon, écoute, t'as 16 ans.

0: OK?
1: Oui.
0: Mettons, moi, je vais parler en tant que parent pour moi.
1: Okay? Ouais, puis t'as connu la game, toi.
0: Tirez-moi pas de roche personne, vous avez tout le droit à vos opinions et vos choix. Mais moi, personnellement, mon fils de 16 ans, quand il avait 16 ans, parce que là, il est rendu à 20 ans, j'aurais pas été en accord nécessairement à ce qu'il prenne des boissons énergisantes parce que je me dis, écoute,
1: t'as
0: 16 ans.
1: Ouais.
0: Tu sais, t'as 16 ans, là, tu dors pas pendant deux jours pis tu vas bien pareil, là.
1: C'est vrai.
0: Lâche-moi avec ton Red Bull, là. T'as pas besoin de te garrocher de la caféine en plus dans le sang. De plus, pourquoi? Parce que t'es fatigué. Fatigué de quoi? Fatigué d'aller parce qu'à 16 ans, là, je vous en mets en contexte, à 16 ans, t'es en secondaire 5 à peu près.
1: On peut pas être fatigué, il se lève à 11 heures.
0: Tu sais, en secondaire 5, là, ta best life, t'es genre pré-adulte quasiment, t'as 16 ans, tu finis ton... Tu sais, c'est ça, t'es secondaire 5. Secondaire 5, t'as-tu vraiment besoin de Red Bull pour te réveiller?
1: La réponse est non.
0: Non, parce que je pense que si je me souviens de mon jeune temps aussi, jusqu'à l'âge d'à peu près au moins 25 ans, tu pouvais passer une nuit debout parce que t'as trop fêté, aller travailler, parvenir, puis être top shape, là.
1: Hey.
0: Fait que de où est-ce que la personne de 16 ans... Ben, tu peux écrire, c'est les textos aussi, vous êtes
1: ouais,
0: d'accord
1: ouais,
0: avec moi?
1: Embarquez dans la game, gang, 418-903-5969.
0: Je vais être... Tu sais, je suis prête à parler avec des gens qui ont des opinions différentes de moi, mais je pense pas...
1: Deux astifies de règlement, de conflits de règlement, de par-dessus de règlement.
0: T'es pas obligé de mettre une loi, tu peux peut-être...
1: Si vous voulez légiférer bande neige dans les cours d'école, ces malades-là.
0: Oui, oui, je sais, je sais.
1: Ça va, là!
0: Mais tu peux dire à ton enfant, tu peux avoir une discussion en tant que parent, dire à ton enfant, t'as-tu vraiment besoin d'une boisson énergisante à l'âge que t'as? Tu sais, t'as pas 35 ans, t'as pas fait 70 heures cette semaine.
1: C'est ça.
0: Tu sais, il te manque pas, le café fait plus trop effet, petite calette de Red Bull, OK. Là, c'est comme... Puis en plus, parce que souvent, les jeunes de 16 ans, ils vont mélanger ça avec quoi? Une petite once de vodka?
1: Oh, mais, hey, Laurie, c'est-tu quoi? À 16 ans, j'avais fumé des smokes, du weed, j'avais bu de la bière,
0: non,
1: j'avais bu
0: ça,
1: du fort.
0: Mais...
1: J'avais tout essayé ces affaires-là. Anyways. Puis là, tu vas enlever, comme si le Red Bull était dramatique. Je vous rappelle qu'il y a eu un mort. Et puis c'est extrêmement triste, OK? Moi, Chris perd un enfant de 15 ans. Il n'y a rien de pire. Il n'y a rien de pire, OK? C'est perdre son enfant. Je veux dire, tu sais, salut au chum Rich, là, qui vit un moment difficile, par rapport à son chien. Puis Criff, tu sais, je m'imagine le mien, il est rendu à 9 ans, tu sais, aussi vieilli. On fait juste s'imaginer perdre notre chien, puis on fait
0: si c'était ton enfant.
1: Bon.
0: Non, mais ça, je comprends cette réalité-là, mais je comprends aussi que t'as pas besoin d'une loi plus que du bon sens.
1: Je pense que l'exemple de ce jeune-là devrait servir à tous les parents et professeurs. Guys, vous avez vu, il est arrivé une situation avec un jeune.
0: Est-ce que vous avez vraiment besoin de ça lorsque vous avez peut-être pas?
1: Et voilà, ça, c'est un bel exemple.
0: OK. Mais tu sais, de là à mettre une loi, c'est cave. C'est cave, mais nous, on est bons dans les lois. T'sais, c'est la même loi comme la loi qui a passé aujourd'hui, qui veulent interdire les réseaux sociaux.
1: Point numéro 2.
0: Ouais, c'est ça, t'as volé ton point numéro 2. Bon, regarde, tu vois, on s'est même pas parlé.
1: Point numéro 2.
0: Ben,
1: puis attends, je veux juste fermer la parenthèse du Red Bull.
0: Oui.
1: Tu sais, l'enfant...
0: Allez-y avec le bon sens, pour vrai.
1: Puis le jeune, prenait de la médication aussi. Là.
0: Ben, c'est comme les gens... OK, t'as parlé du COVID un peu avant, mais il n'y a pas grand monde qui sont morts du COVID sans pathologie.
1: Hein. Sans autres affaires. Ben oui, quelqu'un faisait un accident de char, puis il faisait faire un test COVID par après pour être sûr que s'il était mort, il n'était pas mort de l'accident, il était mort du COVID.
0: C'est quelqu'un qui avait de la misère avec, tu sais, qui avait une capacité pulmonaire plus basse que la moyenne.
1: Ben oui.
0: Qui la personne, tu sais, aurait eu un rhume, puis aurait eu des chances de mourir aussi. Tu sais, il y avait plusieurs pathologies qui étaient en effet de cause des personnes qui sont décédées du COVID. Donc, est-ce que c'est la même chose un peu pour le Red Bull? Je pense que oui, tu sais. Est-ce que son médicament a fait que son battement cardiaque est accéléré plus l'accélération de la boisson énergisante? Ça fait boum? Malheureusement, oui.
1: Mais puis, sais-tu quoi? Je suis pas tel... Dis-moi, la prescription de toutes sortes de médicaments pour des troubles d'humeur ou de comportement ou d'hyperactivité, etc.
0: Mais je pense qu'il y en a qui en ont vraiment besoin.
1: Oui, il y en a qui en ont besoin.
0: Mais pas
1: autant que ça, là.
0: Non, c'est sûr. Là, c'est rendu 3 personnes sur 4, je pense.
1: Bon, c'est que, tu sais, on peut peut-être se poser la question sur la prescription de ce type de médicaments-là à la place de vider les canettes des dépanneurs.
0: Mais surtout des jeunes, là, tu sais, si tu as le même problème... Puis t'es rendu un adulte, là, je pense que c'est un problème qui va devenir récurrent le reste de tes jours. Donc, OK, mais tu sais, les jeunes, ça change, les hormones changent, il y a plein de choses qui changent. Est-ce que on devrait des fois attendre un peu avant de leur prescrire des choses à ces jeunes-là? Je pense que oui, parce que t'as pas fini de développer de toute façon.
1: Puis je me rappelle, moi, quand j'étais au primaire, puis j'en parlais avec Dionne, le nombre de professeurs gars qu'on a eu, c'est 1. OK? Est-ce que le parcours scolaire des jeunes garçons comment je peux dire ça? Est-ce que l'école est pensée pour les filles? Moi, je pense que dans une certaine mesure, pas mal. C'est des femmes qui enseignent pour la plupart. Là, je te parle au niveau primaire.
0: Puis aujourd'hui, je
1: primaire,
0: pense pas.
1: D'après moi, tu as le ratio de prof-fille versus gars. En tout cas, dans mon temps, moi, c'était 90%. C'était...
0: Parce qu'au secondaire, il y a beaucoup de professeurs hommes.
1: Ouais, mais la plupart du temps, ils sont même pas profs. On est allé chercher parce qu'on avait besoin de monde. Mais, mais ce que je veux dire, c'est que est-ce que le modèle d'école actuel est fait pour des jeunes garçons remplis d'énergie? Tu sais, leur demander 6 à 8 heures d'attention spécifique dans des matières qui plus souvent qu'autrement les emmerdent.
0: Ben, c'est comme nous, ben là, c'est sûr que moi, je suis peut-être pas une référence parce que j'étais hyperactive, mais non, je pense pas que toute la population présentement qui prend la médication aurait pas une alternative autre que la médication, mais je te parle des jeunes, en bas de 18 ans. Ouais. Comme je t'ai dit, le développement est pas terminé, il y a plein de choses qui rentrent en ligne de compte, leurs hormones sont souvent dans le piton.
1: Mais tu sais, moi, à 15 ans, là, mettons, là, si je prends l'âge du jeune qui est décédé, probablement, j'avais pas besoin de Red Bull, mais chaque soir, ou presque, j'étais dans le bois en train de faire du snow ou du skate. Tu sais, où j'étais au skatepark.
0: Non, c'est sûr.
1: Maintenant, je promène tout devant un skatepark. Si tu vois quelqu'un dedans, c'est parce qu'il est perdu.
0: Ah, les parcs sont vides.
1: Après ça, tu sais, les patinoires. Hey, y a-tu de quoi de plus triste? Premièrement, tout le monde est monté au barricade. Oh, mais là, ils veulent enlever des patinoires extérieures. Calvaire, je mets personne dessus. Tu sais, je suis allé patiner une fois cet hiver. Deux fois. Et les deux fois, il y a une fois que j'étais complètement seul, puis une fois qu'il y avait un autre petit gars.
0: Mais ça, c'est une habitude qu'il faut que tu donnes à tes enfants jeunes. Tu vois que mon fils est rendu à 20 ans, puis il joue au hockey dans une ligue.
1: Lui, ouais.
0: Oui, mais là, il joue encore au hockey aux trois classes, là. Non, mais c'est l'habitude d'aller jouer dehors, de faire du sport.
1: Ben, c'est ça, c'est que moi, je faisais.
0: Tu n'aurais jamais montré, puis tu n'es jamais allé avec eux dehors jouer, ça se peut que ce soit plate, là.
1: Ouais, mais maman,
0: je suis allé dehors avec mon.
1: Mais
0: avec
1: ma mère n'est jamais venue au skatepark avec moi, là.
0: Non, peut-être pas, là.
1: Mais ça reste que, moi, je pense.
0: Moi, j'ai essayé,
1: mais... Ça doit faire partie de l'équation. Dans le sens
0: aussi...
1: où si tes flots de 14-15 ans finissent leur journée, puis après ça, ça soit devant la TV ou sur une tablette, qu'est-ce que tu fais, là?
0: Je sais pas, j'ai Diane qui me fait des excuses, moi.
1: Mais Diane, qu'est-ce que tu fais?
0: Je sais pas.
1: Tu prépares-tu pour demain? C'est ça que tu étais prêt à faire?
0: OK, bon.
1: Mais non, mais je sais que tu veux qu'on se foute de toi, mais tu sais, c'est assez difficile hein, quand tu te promènes la bison.
0: En tout cas. Bon, oui, OK, revenons à ce qu'on disait.
1: Ce que je disais, c'était, tu sais, s'ils n'ont pas de manière de se brûler puis qu'ils passent leur journée
0: non,
1: dans des
0: là,
1: écrans
0: ça,
1: en bonus,
0: ben
1: tu sais, demande-toi pas pourquoi ils ont besoin de pilules.
0: Pourquoi? Ben oui, mais pourquoi ils auraient besoin d'un Red Bull en
1: encore
0: plus?
1: Bien moins. Non, c'est clair, encore
0: mais tout
1: bien
0: ça pour dire qu'on n'a pas besoin d'une loi pour le gros bon sens. Mais nous, on est bon là-dedans. On est bon au Québec. Mettons des lois.
1: Ouais.
0: Faut mettre des lois.
1: Tu vois, regarde, il y en a qui le disent là, par texto, le sport. Je pense aussi que le sport, c'est une méchante bonne solution.
0: Ben,
1: si tu fais du sport, probablement que tu vas être moins enclin à avoir besoin de pilules pour te calmer. Tu sais, moi, avoir des besoin de pilules pour se calmer, puis besoin de. Mm. Tu sais, c'est un peu le gars qui prend 4 cafés dans la journée pour fumer 4 battes le soir pour s'endormir. Tu sais, c'est facile. T'en as besoin pour te réveiller, puis t'en as besoin pour t'endormir. À un moment donné,
0: ben,
1: si tu t'enlèves les deux de l'équation, d'après moi, tu vas te balancer.
0: Ben, il y a aussi que tout.
1: Ouais, Diane s'est sentie bizarre.
0: Ouais, un petit peu, hein. Puis on a parlé des 4 cafés, des 4 battes ou les deux.
1: Oh.
0: En tout cas, il est parti.
1: Ouais, maintenant, il est parti, puis il y a des caméras.
0: Dans ta consommation aussi, tu sais. Le jeune, malheureusement, il en a pris une, puis ça fait de paf. Mais c'est, en tout cas, bref, je pense que le bon sens, à la place de mettre des lois, mais là, on pourrait passer à l'autre loi qui a passé aujourd'hui, que j'ai parlé, là, 2 semaines, 3 semaines, je sais plus, la dernière fois que je suis venue ou l'autre fois d'avant, c'était en réflexion, cette loi-là, sur les réseaux sociaux, justement, pour les enfants de 16 ans. Je sais pas ce qui se passe avec le 16 ans, là. D'après moi, le gouvernement pense qu'à 16 ans, il commence à...
1: Puis en parallèle...
0: Les jeunes commencent à être intelligents.
1: En parallèle, t'as QS qui veut y faire voter, là.
0: Bon, ah, tu sais. Mais là, c'est ça, la deuxième loi. Mais là, ça passe aujourd'hui. Mais là, tu vois, ils ont pris exemple sur d'autres pays. Parce que nous autres, on est bien bons pour copier les autres pays, hein?
1: Oui.
0: Puis d'habituellement... au final, on se plante souvent. Ben là, ils ont passé la loi qui veulent que interdire les réseaux sociaux aux 16 ans. Là, on en revient au même petit gars, petite fille de 16 ans. Là, on parle de secondaire 5, 16 ans.
1: Bon, à 4-5.
0: Ben,
1: 4-5. Je l'ai eu en secondaire. Je me rappelle, je me suis cassé à la jambe le jour de
0: mes
1: 16 ans.
0: Mais tu sais, 16-17 ans, là, tu finis ton secondaire.
1: En tout cas,
0: bref. Mais imagines-tu comment tu peux obliger, aujourd'hui, dans la vie qu'on vit aujourd'hui, en 2026, là, un enfant de 16 ans, un adolescent, un pré-adulte de 16 ans, lui dire, non, toi, là, t'auras pas Facebook, t'auras pas Instagram, t'auras pas Snapchat.
1: Quelle gang de débiles abrutis.
0: Dans les autres pays, qu'est-ce qui est arrivé? Ils ont contourné les lois. Ben oui, c'est l'exemple que je donnais l'autre jour. Là.
1: On va
0: c'est
1: trouver une autre application, porn, puis peu importe. Ben
0: j'ai
1: oui.
0: 16 ans et plus, j'ai 18 ans et plus, j'ai 18 ans et moins. Tu sais qui va répondre, j'ai 18 ans et moins.
1: Non, c'est clair.
0: Bravo,
1: c'est...
0: bande de
1: cartes. Ça va te prendre ton numéro.
0: Ça, loi?
1: Ça va te prendre ton numéro d'assurance sociale, t'as logué sur Facebook. Mais,
0: non, mais ça n'a pas de sens. Tu peux pas leur interdire en 2026. Quand t'sais, on est dans le nez dans la technologie, mais au monde avec la technologie.
1: Laurie, qu'est-ce qu'on faisait à 16 ans?
0: Pourquoi on met une loi là-dessus?
1: Tu sais en plus qu'est-ce qu'on faisait à 16 ans. Aussitôt qu'on arrivait à la maison, on se connectait sur MSN.
0: Et puis là, on ne pouvait pas appeler.
1: Ouais, ben ça, c'est dépendamment de ta connexion Internet.
0: Alors, ma connexion, c'était mauvaise.
1: Mais c'était ça pareil. C'était MSN, puis on s'envoyait des messages.
0: Puis on avait quoi, 14, 15 ans?
1: Puis on était capable de gérer. Oui, mais l'intimidation, ça existait dans notre temps, sauf que ça finissait à coup de poing sur la gueule au lieu de finir. T'es juste un petit crotté sur Internet.
0: Ça commençait, imagine, eux, depuis qu'ils sont au monde.
1: qui sont dedans, ouais.
0: Qui sont dedans, puis les prochains, ça va être la même chose, puis ça va être, ça va vite la vie des réseaux, ça va. Tu peux pas penser à faire une loi, c'est une perte d'argent, c'est une perte de temps, c'est une, ils vont tout contourner, puis y a pas un parent qui va, même moi, je m'aurais pas battu que mon fils, c'est, peut-être pas, je te dis pas qu'à 12 ans, ok, mais rentrer au secondaire, à un moment donné, oui, c'est normal qu'ils vont avoir une vie sociale sur les réseaux, parce qu'ils vont se parler entre eux autres, parce que ça va être ça la vie. Peut-être qu'au primaire, on pourrait peut-être, tu sais, les checker un peu, faire comme moi, t'es peut-être un peu jeune.
1: Tu sais, les.
0: Rendu au secondaire, là, tu peux plus rien faire, là. C'est comme, même que tu voudrais être le meilleur parent du monde, à part leur parler, leur discuter, puis leur dire comment agir avec les réseaux sociaux, tu peux pas faire grand chose. Puis encore moins une loi qui nous a coûté, je sais pas combien encore. Ah, ça nous a coûté de l'argent, hein. N'oubliez pas, sortir de vos poches, les contribuables.
1: Cette
0: belle loi-là.
1: J'ai compris, je pense, que je vivais dans un monde de débiles à l'âge de 8-9 ans. Parce qu'à un moment donné, tu sais, nous autres, on restait à Val-Bélair, puis on avait un beau petit bungalow sur la rue de la Montagne. Okay. Et on avait une cour, là, ben correct, standard, là, à peu près, je te dirais, un genre de 50 par 30. Là. Et dans la cour, à un certain moment, on a fait un camp, une cabane.
0: Oui.
1: Okay, on avait pris de la toile, on avait pris des...
0: Oh oui, tout ce que t'avais sous la main.
1: Ouais, puis qu'on avait ramassé dans le champ, tu comprends. On s'était fait un camp dans le cours. Puis à ce moment-là, je me rappelle, mon père m'avait dit, il dit, il va falloir que vous le défassiez bientôt, le camp, parce que là, la ville acceptera pas qu'on garde ça dans le cours. Là, j'ai dit, t'as un peu quoi? Il y a une police, des cabanes pour enfants. Et ça...
0: Il y a une police du fun partout.
1: Non, non, là c'est plus tard, je comprends. Bon, OK, ça, c'est l'urbaniste qui fait en sorte que tu veux pas un cabanon, est-ce tout démoli dans une cour.
0: Ah, mais c'est comme la couleur de la clôture.
1: Exact. Bon, et même à chose. Ce moment-là, je me suis dit, là, j'avais 8-9 ans, puis j'avais pas toutes ces notions-là, mais on paye, hostifie, notre maison, mm-hmm. notre terrain,
0: les taxes.
1: T'es en train de me dire qu'il va y avoir un inspecteur qui va m'empêcher de me faire un camp quand j'ai 9 ans? J'ai compris à ce moment-là qu'on était dans une société qui
0: mais en 9 heures, on est ouvert là, pour les... Ailleurs, tu sais, ailleurs, ils sont beaucoup moins stricts. Puis de toute façon, en plus de prendre l'exemple sur d'autres pays pour ces lois-là, puis qui sont un énorme fail dans d'autres pays aussi parce qu'ils n'ont aucun contrôle, puis c'était évident qu'elle allait avoir aucun contrôle sur ces lois-là. On fait pareil, on paye pour faire l'analyse, on paye d'autres personnes pour la mettre en place, puis en plus, on l'accepte. Ah ben, bravo.
1: Quelle belle bande d'attardés, disait.
0: Je pense qu'en partant d'ici, je vais faire mes valises.
1: Ouais, on s'en va où?
0: Salut, là.
1: Texas,
0: où?
1: L'Alabama.
0: Qui fait chaud.
1: L'Alabama.
0: Ah.
1: Moins de règlement un peu là-bas.
0: Ça, c'est vrai.
1: Parlant de règlement, parce que, tu sais, là-bas, tu peux faire de la moto podcast. Toi, ah, t'es oui. une amateur de birou, c'est-à-dire moto.
0: Oui.
1: Comment vous faites? Êtes-vous fou? Parce que moi, je regarde ça là, et je me promène
0: Quelle est ta question,
1: en là? Char. Là,
0: oui.
1: Puis il y a des fois que ma roue manque d'arracher. Il y a des trous impressionnants au point
0: ah, oui.
1: où je me dis, d'après moi, la moitié du bail qui reste dedans.
0: Ben, en fait, il faut être très, très concentré. Autant que, tu sais, toutes les gens qui nous écoutent présentement... Même moi, ils vont savoir de quoi je parle. Quand on est en moto, on se fait un vide total. Mais on est tellement concentré justement sur toutes sortes de choses comme ça que ça nous vide l'esprit.
1: Ça fait que toi, tu regardes tout le temps à terre.
0: De un, il faut aussi regarder les automobilistes
1: qui
0: nous voient tellement pas souvent dans l'année que souvent, ils se tassent sur nous ou on est arrêté puis ils voient pas notre lumière à frein puis ils nous rentrent dedans.
1: C'est arrivé à Babu. C'est arrivé à Babu, il était arrêté de lumière, mais puis les souliers sont restés là.
0: Ben c'est sûr, on n'a aucune protection, mais pour le feeling que ça fait d'être en moto, je pense que tous ces risques-là valent la peine.
1: Ouais, mais
0: est-ce que c'est dangereux?
1: Avez-vous
0: c'est
1: dangereux. Mais avez-vous des chemins dédiés? À la limite, y a-tu des endroits
0: qui... Ben il y a des places qu'on fait pas parce que c'est pas agréable.
1: Ben mettons juste le pont. Le pont, la porte, là, ça doit être...
0: Même en auto, là. Non, le pont, la porte, là, tu sais, quand t'arrives où ça te jonque.
1: Les joints, là.
0: Ah oui, quand t'arrives où les joints, là...
1: Comment tu fais pour vivre ça?
0: Tu t'habitues pour commencer, c'est juste que tu sais, faut pas que tu donnes un coup de gaz en même temps, mettons là.
1: Et d'après toi, puis ça c'est sans compter.
0: Ça lève sinon.
1: Ça c'est sans compter qu'il y a tout le temps quelqu'un qui fourre les briques quelque part. Tu sais, ça arrête pas.
0: En fait, faut vraiment vraiment vraiment tout regarder en moto parce que comme je te dis, on n'a pas de protection, fait qu'on peut pas comme faire oups, ça va faire bang. Il y a pas de pardon en moto là.
1: Moi, tous les facteurs que tu m'as nommés, tu sais, mettons être conscient de ton environnement, tout ça, je le comprends, c'est parfait, mais ajouter à ça le fait que tu peux mourir n'importe quand si tu pognes un nid de poule. C'est fucky.
0: C'est dangereux, c'est sûr que c'est dangereux.
1: Puis au même titre, tu sais, j'en vois aller en trottinette électrique, j'en vois aller des fois en vélo avec des roues à peu près larges comme Edison. Tu calvases eux autres, s'ils pognent un trou, c'est fini. Là.
0: Ah, puis surtout qu'on en a des pas pires trous. Hein.
1: Ben, c'est ça. Moi, l'autre fois, je passais à côté
0: d'un. Il y a des routes, on finit par faire beaucoup les mêmes routes, puis il y a des routes qu'on connaît, puis qu'on sait qu'on y voit pas parce que de un, c'est pas plaisant. Puis tu sais, de toute façon, on est arrêté toujours. Tu sais, mettons comme exemple Guillaume Couture.
1: Ouais.
0: t'es toujours arrêté à lumière, donc c'est pas plaisant pour nous non plus. C'est pas plaisant pour de rouler parce que t'es toujours en train de jouer avec la clutch. Puis t'sais, arrête pas. Puis t'as des températures comme aujourd'hui présentement avec la chaleur de ton moteur de moto, il fait chaud, c'est un méchant temps. Puis t'sais, veux pas, on est quand même équipé pour justement si on tombe. Ouais, t'sais, t'en as du monde en gogoon là, en bike, mais c'est cave.
1: Êtes-vous fou? Moi c'est plus.
0: C'est cave. Non mais
1: moi,
0: c'est cave.
1: Sérieusement, puis plus tout ce que ça coûte. Sérieusement, je le comprends.
0: Mais il y a une passion là. Puis quand t'es passionné de ça, comme les gens qui sont passionnés, tu sais, mettons, ils jouent au golf, écoute, le golf, c'est quand même pas un sport qui est donné.
1: Non.
0: Tu sais, c'est sûr que c'est moins dispendieux que la moto, mais ou les quatre roues. Tu sais, là, les gens qui aiment les quatre roues, c'est la même chose, ça coûte cher aussi. Tu sais, t'as des places pour aller faire du quatre roues, tu peux pas aller en faire n'importe où, tu peux pas aller en rue. Mais non, tu sais, les personnes, tu sais, on va aller, mettons, sur le bord du fleuve où la route est plus fun un peu. Tu sais, les trous, on essaie de les voir d'avance, fait qu'on se tasse un peu.
1: Mais
0: on
1: est, mais attends, c'est ça, fait la manière. Ça t'est déjà arrivé d'en pogner
0: un? Un trou, oui.
1: Puis ça fait quoi?
0: Ça fait bing bang, puis c'est pas le fun parce que. Ben, à vitesse qu'on arrive, quand même, on est, souvent, tu sais, c'est assez stable,
1: là. OK.
0: Fait que, tu sais, c'est comme, t'arrives, c'est sûr que si t'arrives en vitesse ralentie.
1: Ou d'un croche, là.
0: Ouais, là, il y a plus de chances que tu glisses, justement, parce que plus t'as une vitesse constante qui est assez rapide, moins, justement, que ta moto va vouloir tomber d'un côté ou de l'autre.
1: Ça se stabilise à une bonne vitesse.
0: Exact. Fait que c'est sûr que si t'arrives à une très, très basse vitesse, puis tu pognes un gros trou, ça se peut que ça chie. Ben, je te garantis que ça va chier.
1: Mais pour vrai, moi, je vous lève mon chapeau. Dans le sens où.
0: J'aime ça.
1: Moi, c'est pas une passion que je joue, ben, trop momoun. Mais quand c'est une passion, je le comprends.
0: C'est dangereux, mais on comprend que c'est dangereux. Tu sais, puis c'est là qui devient encore plus dangereux aussi, c'est les gens qui ont plus peur en moto. Quand tu commences à ne plus avoir peur en moto, là, tu deviens dangereux. Autant, ben, beaucoup plus pour toi-même parce que t'as trop confiance. Il faut pas avoir tant confiance en moto. Tu sais, faut que t'aies confiance à ta conduite, à ta moto, mais pas trop. Parce que moi, je me souviens, là, je pogne souvent la même route. Puis à un moment donné, je me suis rendu compte...
1: Tu es trop habitué.
0: J'étais tellement trop habitué qu'à un moment donné, j'ai tapé une bonne vitesse. Là, j'ai fait « Hein, là, faut que je ralentisse parce que si je l'échappe, ça va faire mal. »
1: Ouais.
0: Puis c'est parce que mon cerveau était tellement habitué de connaître cette route-là. Je pense que c'est la traverse quand tu passes de Val-Bélair à, mettons, au Lac-Saint-Charles, là, quand tu fais dans ce coin-là.
1: Ouais, la route du Nord.
0: Ouais, super le fun à faire. Ben, c'est ça. Fait que non, ça devient quand même assez dangereux.
1: OK, prochain sujet. On a appris le départ de Jonathan Trudeau du 93. On a appris ce matin le départ de Dominique Dumas de Radio X. Évidemment, on entend beaucoup de nouvelles par rapport aux médias qui ont de plus en plus de difficultés. Honnêtement, à CJMD, de par notre façon de faire, tu sais, sans dire, évidemment, ça nous rentre dedans. Le resto qui ferme, il place pas présentement. C'est que ça fesse de tous les bords, mais au point où il y a même des animateurs qui ont été rencontrés et il y a eu des coupures de salaire.
0: Puis les gens, puis tu sais, faut pas oublier que la radio, pour nous, les gens qui, les artisans de la radio, c'est une passion, hein. Fait que tu sais, c'est pas vrai que tout le monde gagne des milliers des milliers de dollars.
1: Puis je vais aller plus loin que ça. Tu sais, dans certaines antennes, t'as beaucoup de gens qui sont spécialisés à l'animation. Il y a des fois que le metteur en onde parle même pas. Nous, en plus de se mettre en onde et de faire le contenu du show.
0: Non, mais c'est ça,
1: on fait
0: beaucoup de
1: tout, là. Je veux dire, toute l'admin, toute la gestion, les clients, la prod. Tu sais, on est cinq, puis on a un rendu de station.
0: Mais c'est comme ça que ça
1: 50.
0: Va finir aussi. Les gens qui vont rester dans les stations, ça va être des gens qui vont être multifonctionnels, qui vont être capables de tout faire parce qu'ils seront pas capables juste de payer quelqu'un pour la production, juste quelqu'un pour mettre en onde, juste quelqu'un pour peu importe, la vente. À un moment donné, ça va devenir trop cher. Puis oui, veut pas. Les radios vivent avec la publicité, l'argent de la publicité. Fait que, comme on dit,
1: quand les business ont moins de cash, ben nous autres aussi.
0: Ils ont moins de cash, pourquoi? C'est sûr, on rentre dans le mur, c'est dur pour tout le monde.
1: Crois-tu à une mort de la radio?
0: Je l'espère tellement pas, parce que moi, depuis que je suis petit cul, que j'aime la radio, puis que je l'écoute, puis que, tu sais, j'en ai fait un métier, j'aimerais pas savoir de mon vivant, mais est-ce qu'il y a des stations qui peuvent fermer éventuellement dans un avenir très loin?
1: Le marché de Québec, là, personne ou presque n'a entendu parler des derniers sondages. Pourquoi? Parce que c'était des baisses majeures partout.
0: Ben oui.
1: Bon. Puis, tu sais, à date, nous, on n'est pas d'ailleurs avec ces sondages, on n'est pas avec Numéris.
0: Sauf que tu vois, s'il arriverait encore une affaire comme le COVID, tout le monde serait content que la radio soit là en temps réel.
1: Je pense. Ben, c'est parce qu'on a une mission. T'sais, tu veux être au courant, tu veux avoir de l'information,
0: exact.
1: Tu veux être diverti. Dans le char, puis c'est encore une réalité, il y a beaucoup de gens qui se déplacent pour aller travailler. Tu sais, c'est
0: ben
1: vivant.
0: Moi, tu vois, sur les chantiers, tout le monde écoute la radio.
1: Ouais, exact. Bon, ça, c'est un bon exemple.
0: Puis, tu sais, là, on est dans le prime du monde, dans le monde à qui on veut parler, là.
1: Ouais.
0: Genre,
1: 25-50, la population
0: 25-50,
1: active.
0: C'est la population active, c'est à eux qu'on veut parler, puis c'est encore à eux qu'on parle.
1: Ben, puis tu sais, nous.
0: Mais est-ce que ça.
1: Mais je pense que nous, notre formule était quand même assez avant-gardiste dans le sens où,
0: oui.
1: Tu sais, des hommes à tout faire, c'est tout le monde ici. Là. C'est-à-dire mm-hmm. d'avoir cette formule-là et d'arriver à maturité, parce que là, justement, on est à peu près là pour ce qui est de CGMD, dans un marché où tout le monde tombe puis tout le monde fait des coupures. Nous, ça nous avantage dans une certaine mesure.
0: Ben, parce que vous êtes
1: parce qu'on est déjà prêt
0: c'est
1: à ça.
0: Ça, c'est ça. Mais vous êtes déjà capable de tout faire à la station. Fait que, tu sais, chaque animateur est capable de aller canner une publicité, écrire un scénario.
1: Ouais.
0: Faire de la vente publicitaire, approcher les clients.
1: Partir un bingo, faire
0: non, mais...
1: de la loto,
0: oui,
1: de la promo. Non, mais de la promo, à part de ça.
0: Exact,
1: quand
0: exact.
1: Vous nous voyez dans différents événements, c'est fait... à pince au festival de je sais pas quoi, ou ben non, mm-hmm. Ou au salon du VR, ben Colin, c'est parce qu'il y a eu des démarches.

0: Je pense qu'on est là.
1: Je pense que oui. Mais comme je t'ai dit, il y a des postes, il y a beaucoup de postes qui vont revoler, puis les seuls qui vont rester, ça va être les gens qui sont multifonctionnels.
0: Oui, et sûr, puis je pense, tu sais, de toujours, il y a une espèce d'uniformité de façon de faire aussi en radio, mm-hmm. puis nous on n'entre pas là-dedans. Tu sais, moi, je vous garoche des codes de TikTok. Tu sais, on fait des délires.
1: Oui, non, mais... on part d'un bord puis de l'autre, puis on aime bien ça. Mais on on informe quand même les gens à travers ça.
0: Oui.
1: On les divertit, mais on les informe.
0: Exact. Ben, c'est ça.
1: On fait pas que les informer puis lire des nouvelles.
0: Bon, c'est avec la twist. Puis, tu sais, on se met. Je pourrais chialer pendant une heure à propos du tramway puis du troisième lien. Ça donne. Je le fais un peu. À un moment donné, il faut que je pète ma note. Mais sinon. Mais je pense aussi. Je pense qu'on va assister malheureusement à beaucoup de coupures dans les prochains mois, prochaines années. Il y a des micros ailleurs que vous risquez, que vous aimiez, que vous risquez de perdre. Mais à quelque part, à CJMD, il y a une maudite belle stabilité depuis des années. On continue dans ce sens-là. Et à date, il n'y a pas d'annonce de tragédie de notre bord. Inquiétez-vous pas. Je termine avec un dossier. Quelqu'un aux États-Unis qui a commis des meurtres a évité la peine de mort aujourd'hui. Pour ou contre la peine de mort, Laurie?
1: Hey boy! Oh boy! Hey, on aurait dit que... Hey, ça, c'est une autre question.
0: Je t'arrive avec de quoi de big.
1: Hein, j'ai l'impression que oui. Mais ça dépend. Je pense que c'est du cas par cas.
0: C'est sûr que si tu vois l'indépanneur, peut-être pas te tuer. Là.
1: Non. Tu vois, ça dépend pourquoi. Je pense que c'est vraiment cas par cas. Tu vois, mettons, c'est un violeur d'enfants, quelqu'un qui a tué des enfants. Moi, sérieux, j'ai aucun regret s'il passe la peine de mort. Sérieux, là?
0: Pèses-tu le piton?
1: Je pourrais.
0: Ah ouais?
1: Je pourrais.
0: Tu serais game d'être bourreau et d'exécuter quelqu'un?
1: Ça dépend ce qu'il a fait.
0: Parce que tu savais que dans le temps, les bourreaux, c'était des gens qui, justement...
1: Quand je pogne un violeur d'enfant et qu'il y a la peine de mort, mais just c'est bad, mon chum.
0: Tout est game de t'asseoir dans le war room.
1: Job, c'est une job comme un autre, puis t'en as un qui pesait sur le piton dans le temps. Fallait bien que...
0: Mais c'est ça, souvent, c'était quelqu'un qui avait...
1: Tu sais, je te dis, j'ai...
0: Tu sais, mettons, exemple, le bourreau, c'était, il avait commis un meurtre, puis là, on lui disait, si tu veux pas qu'on te tue, il va falloir que tu deviennes bourreau pour tuer les autres.
1: Parce que là, dans le fond, je vais tuer quelqu'un, je suis pas sûr que ça me tente.
0: Toi, t'es-tu game d'arriver devant Saint-Pierre en haut, puis il dit, ouais, la gang de crottés.
1: J'en ai tué une dizaine.
0: Les 7-8 que t'as vu monter avant moi, là, c'était moi.
1: C'est moi qui vais péter sur le piton. Ah ouais, mais Lolo, lâche pas le piton. Ça va être correct.
0: Tu coûtes cher de courir.
1: Non, mais c'est ça. Je pense que c'est du cas par cas, pour vrai, pour répondre à ta question. Ben honnêtement, de mon côté, mon opinion, c'est vraiment cas par cas. Là.
0: Mais t'es pas game de peser sur le piton.
1: Ah non, là, finalement. Hein? J'ai dit oui, vite fait, mais plus que mon cerveau vire, plus je suis comme, non, écoute.
0: Je
1: veux même pas tuer une araignée, imagine-toi que tu es quelqu'un.
0: Je ne suis pas pour la peine de mort. Par contre, je suis pour le fait qu'on laisse aux prisonniers choisir son destin. Dans le sens...
1: C'est sûr que si tu passes ta vie en prison, peut-être que les autres, à un moment donné, tu vas avoir 95 ans, quand tu vas sortir de là, ça te tente pas nécessairement de vivre.
0: Moi, mon point, c'est... Mettons Bissonnette, il a pogné 40 ans de prison, il sortira pas. Laissez-y donc une corde puis une petite heure avec lui-même. T'sais, dans le sens où si lui veut en finir, il en finira. Qu'un prisonnier...
1: Le droit de choisir.
0: Ouais. Moi, dans le sens, c'est pas moi qui va t'imposer la mort. Mais là, tu fais face à 40 ans de temps. Regarde, on va te laisser une petite demi-heure avec toi-même. Si ça te tente de disparaître, disparaît. Mais c'est pas plus compliqué que ça.
1: Mais est-ce que tu penses que les gens trouveraient pas que c'est une sortie facile? Parce que, tu sais,
0: la peine de mort.
1: Mais faut pas que tu oublies que... Mais je parle de donner le choix aux prisonniers, mettons. Ouais. Tu sais, parce qu'ici, c'est non, la peine de mort. Tu sais, Bissonnette, il l'aura pas, la peine de mort.
0: Non, il l'aura pas.
1: Bon, parce que nous, ça n'existe plus. Mais reste que... Est-ce que tu trouves pas que les gens diraient comme c'est une sortie facile à place de payer ton crime puis d'y réfléchir le reste, tu sais, de se sentir coupable le reste de tes jours? Là, en une shot, tu pourrais dire, bon gars, finalement, ça me donne rien de me sentir coupable puis je vais juste comme demander la peine de mort.
0: Moi, je serais curieux de demander premièrement aux gens de la mosquée. Êtes-vous d'accord avec le fait que Bissonnette soit encore en vie? Ça, ils pourraient nous le dire, là. Je pense que eux, ça serait les premiers à devoir se prononcer là-dessus, les victimes. Maintenant, non, pas une sortie facile parce que pas vrai que je vais te garder en dedans. En surveillance, surtout Bissonnette, là. Il est sa protect tout le temps. Après ça,
1: ça nous coûte quand même cher.
0: Ce monde-là mange mieux que. Va te promener dans les hôpitaux, puis les gens mangent mieux, estifie des fois, que dans les prisons que dans les hôpitaux, imagine. On va devoir s'arrêter, mais quand même très intéressant, Laurie. On va avoir des cotes un peu plus tard, mais au retour de la pause, on tombe en mode théâtre avec Nadia. 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
11: 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Et présentement, si je regarde un petit peu dans la circulation 20 direction ouest, ouais, à la hauteur de route du président Kennedy, ça ne dérougit pas vraiment. Aller jusqu'à Taniata, même à l'approche des ponts. Pour ce qui est de la rive nord, l'accès au pont La Porte présentement, c'est compliqué autant sur Henri IV direction sud que sur Duplessis. Je dirais qu'on est à peu près à la hauteur de Charest. Sinon, pour ce qui est de Robert Bourassa, à date, c'est pas tellement commencé. Non, rive nord, on a un genre de sursis présentement, du moins. On va essayer d'en profiter. Il est encore tôt. Et de la capitale, c'est bien commencé. C'est dans le secteur Robert Bourassa, évidemment, où c'est plus compliqué et c'est direction est. Avec l'été qui débute, évidemment, ça rime avec théâtre d'été et on a la chance d'avoir Nadia Fournier avec nous aujourd'hui pour pouvoir en jaser. Salut Nadia, comment ça va?
3: Allô, allô, ça va très très bien, vous autres aussi?
11: Yes, oui. Content de te recevoir et vous aviez une pièce de laquelle c'était la première, en fait hier c'était la
3: générale. La générale hier, okay. Première ce soir.
11: Et comme, ben évidemment, comment ça a été hier, juste
3: savoir? Ça a très bien été, oui, on aime ça inviter des gens à la générale, question d'avoir les premiers pouls du public, fait que ça a bien été, la réaction est bonne.
11: Ok.
3: Ce soir, on devrait jouer devant une salle pleine.
11: Oh wow, ben d'ailleurs, c'est du côté du vignoble nordais, parle-moi un petit peu du vignoble en tant que tel, parce que c'est cute en tabarouette.
3: C'est cute en tabarouette, le nordais, c'est surtout une belle collaboration avec les propriétaires, Sébastien et Jessica, depuis maintenant 4 ans. C'est une belle place. On aime beaucoup faire nos shows là parce que c'est plus qu'une expérience de théâtre. Donc, les gens, il y a le happening qui est là. Tous les soirs de représentation, il y a un food truck qui est sur place à partir de 5 heures. Fait que c'est une belle occasion de venir faire un 5 à 7.
11: Ben, c'est quasiment un souper théâtre, en fait.
3: C'est quasiment un souper théâtre. Ce qu'on offre aussi, d'ailleurs, le samedi.
11: Arrête donc.
3: Ben, je te le dis.
11: Et c'est le Nordais qui fait la bouffe? C'est comment que ça
3: c'est fonctionne? C'est le Nordais qui fait la bouffe. Possibilité d'acheter via la billetterie souper-spectacle pour le samedi et le dimanche, brunch-spectacle.
11: Oh, OK. C'est avec ces formules après-midi, dans le fond.
3: C'est ça, exactement. Donc, on joue jeudi, vendredi, samedi soir à 19h30 et les dimanches à 13h30.
11: Complètement génial. Oui. Donc, c'est du côté du Nordais et je veux évidemment que tu me parles un petit peu de la pièce qui a un titre hors du commun. Je vais te laisser le nommer. Puis pour... C'est quoi ce titre-là? Ça veut dire quoi?
3: Je vais t'expliquer ça. Donc, c'est Les Chaldéennes.
11: Okay.
3: Un texte de Manuel Guérette, mise en scène de Sylvain Perron. Les Chaldéennes, qu'est-ce que ça veut dire? On se replonge il y a longtemps en Chaldée. Donc, l'origine du calendrier, comme on le connaît aujourd'hui avec les 7 jours de la semaine.
11: OK.
3: Les Chaldéennes, c'est 7 filles qui se retrouvent dans un chalet à chaque année chez Suzy.
12: Ouais. Que ça doit être drôle.
3: On aime ça. Hein?
12: Ah oui, on aime ça. Ouais. Oh là là.
3: Qui dit soirée filles. Évidemment, c'est une pièce pour public averti. On prend le temps de nommer parce que c'est un party de filles avec tout ce que ça implique. Donc, pas de filtre. On vit cette rencontre-là. Donc, 7 jours de la semaine, 7 filles qui ont chacune leur personnalité qui est associée à un jour de la semaine. Donc, on a le dimanche déprimé, le lundi bougon, le mardi organisé en contrôle, le mercredi, tout le monde l'oublie, jeudi, jour de paix, 5 à 7, party girl, le vendredi, pantoufle, samedi, la rassembleuse, la fille de famille. Fait que ces 7 filles-là qui se retrouvent ensemble, c'est vraiment comme un cercle, tu sais, des vraies filles qui se parlent des vraies affaires. On parle de... Sujet de fille.
12: Non,
3: oh,
12: oui.
11: Mais c'est
12: écoute,
11: ça.
12: Je regarde notre invité, je suis comme, c'est sûr que c'est bon, ben, là.
11: Effectivement, il y a de quoi, il y a du bon, il y a du matériel intéressant à tabarouette. Puis, tu sais, nous, en tant qu'hommes, moi, vous dire que je suis un peu curieux de savoir ce qui se passe dans ce genre de soirée-là, là.
3: Ouais. C'est d'ailleurs la question qu'on pose souvent aux hommes. T'sais, qui n'a jamais rêvé d'espionner un party de filles? C'est pour ça que c'est important de dire que c'est un show qui est fait avec des filles, mais c'est pas seulement pour les filles.
12: Ah ben
3: les
12: non,
3: gars
12: c'est
3: ont
12: sûr.
3: Beaucoup de plaisir. vraiment.
11: Ben, je regardais la brochette d'acteurs et d'actrices, mais en fait, c'est tous des actrices. Il n'y a pas pas d'hommes.
3: Non, c'est un party de filles.
11: Ah, c'est donc bien cool, ça. Oui. Okay, et mettons, c'est quoi? Il y a une synergie entre ce groupe de filles-là?
3: Il y a une belle synergie. Dans le fond, chaque fille a sa personnalité différente, mais qui se complète. Qui sont complémentaires. Donc, chacune d'elles, c'est vraiment comme un vrai groupe de filles. On peut être différentes, on a nos ressemblances, nos différences. Donc, pendant cette soirée-là, on parle de tout, tout, tout, tout, tout. On s'obstine un peu. On parle dans le dos de l'autre quand l'autre est parti à la salle de bain.
11: Bref,
3: on s'en va là.
11: Oh, ouais!
3: C'est une comédie, mais il y a aussi des moments super touchants parce que c'est aussi ça, les filles. Fait que l'auteur Manuel Guérette, qui est un artiste multidisciplinaire, qui fait plein de belles choses, c'est un écrivain, un artiste peintre et aussi un coiffeur depuis plusieurs années. Donc, ses sources sont fiables.
11: Et c'est ça, il est habitué de discuter avec des femmes.
3: C'est ça, exactement.
11: Et vraiment cool. Et y a-tu un élément comme principal, une intrigue, quelque chose de plus crunchy ou si on sait vraiment tout au long de l'histoire?
3: C'est vraiment. Oui, il y a quelque chose qui va se passer, qui va venir un peu chambouler les filles là, dans leur quotidienneté, si on veut. Il y en a une qui arrive, qui leur fait une annonce, qui vient chambouler un peu tout ça.
11: Okay.
3: Ça reste en trame de fond tout le long de la pièce, mais évidemment, c'est à vous de venir le découvrir.
11: Ben, mais hein, c'est sûr. Et bon, ça dure combien de temps environ la pièce?
3: C'est 2h15 avec l'entracte. Évidemment, pendant l'entracte, on invite les gens à consommer les produits du Nordex. Ben, oui. Sont faits avec beaucoup de passion et d'amour là, par les propriétaires. Probablement aussi un petit cocktail surprise qui vous sera présenté lors de ces soirées-là.
11: Que c'est le fun! J'aime vraiment ça. Combien de représentations cet été?
3: 8 représentations. Donc, on est là du 11 au 21 juin. On joue jeudi, vendredi, samedi et dimanche.
11: OK. Donc, c'est vraiment dans les prochaines semaines. Là, c'est là.
3: OK. Oui, là, le chapeau en ce moment là, de ma partenaire et moi, là, Geneviève Ruel, avec qui on a confondé Production Animatou. On est dans cette nervosité-là, donc chapeau de productrice, de comédienne, tout ça se mélange. Fébrilité pour la première de ce soir.
11: Ben, pas le choix d'être polyvalent dans ce milieu-là aussi. À quelque part, j'ai l'impression, je parlais tantôt de la polyvalence de nos membres ici à la station. Ça devient de plus en plus ça dans différents milieux, mais notamment dans le milieu des arts de scène.
3: Absolument. Oui.
11: Et comment qu'on réussit à manager tout ça, les pratiques, les apprendre les textes, mais la gestion de la business puis le day-to-day?
3: Ça prend des familles, des conjoints, conjointes qui sont très passés avec nous, qui nous donnent ce temps-là. Je pense que c'est vraiment la passion qui est en arrière de ça. Quand on aime profondément faire quelque chose. Moi, c'est un privilège qu'on a, là. Ceux qui sont les comédiennes qui jouent avec nous, nous, à toutes les semaines, pendant à peu près 2-3 heures, on devient quelqu'un d'autre.
11: Ah, ben
3: mon
11: oui.
3: personnage, à moi, est particulièrement intéressant. Fait que de dire, OK, je deviens cette fille-là, moi. Parce que c'est ça le grand défi, en fait, quand on joue, c'est de pas être une comédienne qui joue à. C'est vraiment d'incarner ce personnage-là pour qu'on y croit, pour pas que ça devienne des caricatures de filles. Faut qu'on se reconnaisse dans ces filles-là. Puis c'est sûr que dans la salle, là, déjà hier, là, on entendait « Ah oui, c'est sûr, OK, ouais, elle, c'est comme ma sœur. Ah,
11: okay.
3: C'est on reconnaît tout le temps un petit quelqu'un. »
11: Ben, quand on se sent justement concerné comme ça, c'est d'autant plus intéressant. Je voyais qu'il y avait deux Fourniers dans le line-up. Rosalie, le lien de parenté.
3: Rosalie, c'est ma fille.
11: Wow.
3: Rosalie qui fait le personnage de Mélina, donc le mercredi qui passe un petit peu inaperçu. Ah. C'est une jeune fille de 22 ans qui débarque dans cette gang de vieilles filles-là, qui essaie de tranquillement de faire sa place, son petit bout de chemin. Mais ouais, c'est un beau moment. C'est un grand privilège de jouer avec ma fille dans cette pièce.
11: C'est comment, justement? Est-ce que vous avez pratiqué ensemble, toi et elle? OK, ça doit être trippant de faire ça.
3: C'est pas difficile, mais c'est juste que c'est oh, OK, il faut que je respecte son univers à elle. Moi, je suis pas dans le mode coaching. On a un super metteur en scène qui est Sylvain Perron qui s'occupe de ça. Mais c'est, tu sais, la fierté aussi. Le danger, c'est que des fois, je deviens spectatrice. Moi, je suis sur scène avec elle, puis là, je la regarde jouer. Non, OK, c'est pas sa mère qui est là. Au contraire.
11: C'est
3: surtout
11: ça.
3: Surtout dans cette pièce-là, c'est très important. Aucun lien de parenté entre ces deux filles-là. Mais oui, c'est un privilège. C'est extraordinaire de faire ça avec ma fille.
11: Est-ce que c'est difficile? Parce que là, tu sais, je vois qu'il y a quand même 7 personnes là, qui s'investissent pour venir faire ça soir après soir. Est-ce que c'est difficile de recruter aussi? On a un bon bassin de comédiens, d'acteurs.
3: On a un bon bassin, puis quand Geneviève Ruel et moi, on a décidé de confonder ça, c'est exactement ce qu'on voulait. C'est-à-dire de s'entourer des gens avec qui vraiment on a envie de collaborer, d'avoir nos propres projets, donc de choisir les textes, l'équipe en arrière. Ces filles-là ont dit oui avec beaucoup, beaucoup de passion, d'amour. Elles sont généreuses, sont excellentes. Je suis assez fière de la distribution qu'on a cette année.
11: Ça peut ressembler à quoi? Ça fait combien de temps que vous travaillez sur cette pièce-là spécifiquement pour nous donner une idée?
3: Première lecture officiellement en décembre.
11: Oh!
3: Donc,
11: wow.
3: Puis après, c'est une fois par semaine jusqu'à la cerise ce Sunday qui s'en vient là, dans les prochains jours.
11: Ah, vraiment cool. En tout cas, il va y avoir beaucoup de monde, c'est sûr et certain.
3: Ça
11: comptait combien de gens environ, le Nordais?
3: Dans certains spectacles, ils vont jusqu'à 100, 110, si je ne me trompe pas. Mais nous, on y va à 80 maximum. Pour avoir ça, l'espèce de nous, on va passer, au travers ces gens-là. Fait que,
11: C'est plus confortable aussi de cette façon-là, tant qu'à tout jammer. Évidemment, il y a moyen de se procurer des billets à l'avance. J'ose croire que c'est la meilleure façon. Comment on s'y prend,
3: Nadia? Absolument. Sur lepointdevente.com, donc lepointdevente.com/productionanimatou, vous pouvez nous suivre aussi sur la page Facebook Production Animatou.
11: Ben, c'est sûr et certain. Donc, peut-être rappeler aux gens les dates de représentation, là, parce que ça va être vraiment bientôt.
3: Oui,
11: d'ailleurs,
3: c'est
11: ce soir, la grande première.
3: Oui, c'est là. Donc, 11 au 21 juin pour 8 fois seulement, les jeudis, vendredis, samedis et dimanches. Tous les détails sur lepointdevente.com. Puis, on offre 2 paires de billets pour vos auditeurs.
11: Wow!
3: Oui!
11: Donc, 418-903-5969, vous nous textez Nordais et on va avoir 2 paires de billets. Est-ce que les dates sont flexibles?
3: Oui, absolument.
11: Parfait.
3: Le soir de leur choix.
11: Donc, on va prendre les informations. 418-903-5969, vous nous textez Nordais. Parmi tous ceux et celles qui vont avoir texté, assister, eh bien, on va donner des paires de billets. Vous ne voulez pas manquer ça. Surtout la formule, arrivez tôt.
3: Arrivez tôt. Venez nous voir. Nous, on est là pour jaser. 5 à 7, food truck. On prend un petit verre de vin, alcool ou pas. Allez-y.
12: C'est vraiment une soirée de filles.
11: J'adore ça. Il va y avoir beaucoup de messieurs curieux. Ça entre déjà le présentement.
3: Il y a des très beaux personnages.
11: Ah, c'est, nul doute. Tout le monde a toujours rêvé de voir ça, une soirée de filles. Je pense que c'est le genre de truc qui va nous plaire. Hey, c'est un immense plaisir. Y a-tu d'autres projets dans le collimateur pour les prochains mois?
3: Oui, pour Production Animatou, entre autres en novembre. Quelques dates à confirmer, mais on s'en va complètement ailleurs. Là, on va y aller dans une lecture théâtrale, dans un petit café à Québec. Je vous reviendrai avec tous les détails.
11: Ben, Nadia, t'as pas le choix.
3: Merci.
11: Yes. Hey, encore une fois, merci. Et vous nous textez Nordais, encore une fois, c'est pour gagner une paire de billets. 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Restez là.
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0: de participer, ouais. Allez jusqu'à 16h30. On vous offre. À date, je n'ai offert une. J'ai offert une paire de billets. Il reste une paire de billets. J'ai un bon bassin à date, mais embarquez dans le bassin 88-903-5969. Vous allez voir la pièce de théâtre du côté du Nordais. Vous voulez savoir ce qui se passe dans une soirée de filles? Vous aimeriez être un genre de petit oiseau.
1: Tous les hommes aimeraient voir ça une fois dans leur vie. Écoute,
0: puis je pense
1: mémorable.
0: Que ben c'est ça, exact. Les femmes, là, vont avoir du fun parce que eux vont se reconnaître. Puis les gars, vous autres, vous allez pouvoir, côté curiosité. J'haïrais pas ça. Quelqu'un qui me texte, puis c'est deux boys.
1: Ah oh oui!
0: Deux gars qui vont 418-903-5969. Je veux que tu me dises avec qui tu vas là. Deux gars, t'as peut-être une chance de plus. 418-903-5969. Si je regarde, ça a-tu changé dans la circulation? Eh bien oui, direction ouest, c'est encore pire. C'est...
1: Mauvaise nouvelle.
0: Quasiment à partir de Monseigneur Bourget-Batince, c'est triste à voir. Au moins, il fait chaud. Au moins, il fait beau. Sinon, pour ce qui est de la capitale, la capitale aussi, ça s'est alourdi. Même chose pour Charest. C'est boulevard Wilfrid Hamel, coin central. Il a tout près de Robert Bourassa. Hey, il y a un auto qui est tombé en bas du viaduc là-bas l'autre fois.
1: Hein?
0: Ouais. Je suis capoté. Boulevard Hamel, tombé sur Robert Bourassa comme dans le terre-plein. Ouais. Mais en tout cas, présentement, il y aurait un accident là, sur le boulevard Wilfrid Hamel à la hauteur de Robert Bourassa.
1: Ah, tu vois, il y a quelqu'un qui est prêt à y aller avec son papa.
0: Oh, ouais.
1: Oh, oui. Parce qu'en plus, de ce que Nadia nous expliquait, c'est que c'est sept femmes de plusieurs, tu sais, sept personnes différentes, de générations différentes aussi. Fait que ça risque d'être assez drôle, pour vrai, là.
0: Hey, merci à la personne qui nous texte par rapport à la mosquée. Merci, premièrement. Puis c'est des informations que j'avais déjà aussi, là, évidemment. Tu sais, comme c'est des... je peux dire ça? Comme c'est pas officiel selon des sources. Tu sais, on peut pas en parler, mais je comprends très bien. Merci pour le supplément d'information. Et c'est de l'information qui m'avait déjà été rapportée. Mais merci. Je trouve ça bien cool. Oui, ça rentre, Nordais, effectivement. Continuez!
1: Lâchez pas!
0: Ceux qui veulent aller au vignoble. T'sais, en plus, c'est cool. Là.
1: Oui, t'es dans un vignoble.
0: Débarque à 5h, 5h30, faut du choc, une petite coupe de vin. Mm-hmm. Vous allez probablement me croiser parce que moi aussi, j'ai une paire de billets. C'est ce que Nadia m'a annoncé tout à l'heure. Donc, moi aussi, je vais aller faire un tour du côté du Nordais. Et vous rappelez que la date vous appartient. Là. Ça a lieu jusqu'au 21 juin, mais la date n'est pas fixe. C'est-à-dire que vous choisissez le moment qui vous convient le plus, que ce soit la formule souper-spectacle ou ben non, la formule brunch. Ça aussi, ça peut être cool un dimanche fin d'avant-midi. Dit, allez se péter un petit théâtre d'été. Puis pour vrai, si vous n'avez jamais vécu l'ambiance d'un théâtre d'été, moi j'aime mieux ça qu'un show d'humour. Je trouve que plus souvent, c'est plus crunchy, c'est plus mordant. C'est...
1: Mais dans ce cas-là, on a un avertissement aussi sur les propos qu'il va y avoir dans la pièce, parce que ça risque d'être assez croustillant. Fait que oui, mais t'sais, l'humour c'est différent, mais déjà là, juste être à l'extérieur... Puis de vivre ça en plein air, ça c'est le fun. Non, c'est un autre événement complètement qui est enfermé dans une salle.
0: C'est une vibe d'été.
1: Non, exact. On aime ça la vibe d'été.
0: Ça vaut la peine. Mm-hmm. Ma chère Laurie.
1: Oui.
0: Tantôt on va mettre au clair plein de choses. T'as besoin de mon
1: aide. J'ai besoin de ton aide. Je suis arrivée à la station. J'ai dit, Chico, faut que tu m'aides. Puis vu que c'est ma dernière de l'année. Je suis sûre que je suis pas nécessairement la seule femme dans ce dossier-là. Mais là, est-ce qu'on en parle moi, ou tantôt?
0: Ben tu sais que moi je suis un de bons conseils.
1: T'es un good guy, puis ça fait longtemps que tu me connais.
0: Ouais.
1: Donc, t'es très bien placé pour m'aider.
0: Je suis bien placé pour t'aider, puis souvent, tu sais, moi, je donne des conseils vrais. Ça te fait pas tout le temps plaisir de les entendre, mes conseils.
1: Non, depuis des années, mais j'ai toujours aimé quand même. Sauf les conseils, que... des fois, sont
0: ben,
1: lourds.
0: Ben, c'est
1: sont
0: ça.
1: Lourds de sens, par contre.
0: Exact. Tu sais, très souvent, on me dit, ouais, ben, tu passes pas par quatre chemins. Ben, effectivement.
1: C'est bien correct. Écoute, quand tu poses une question à quelqu'un, faut que tu t'attendes à une réponse franche.
0: On y va avec ta question.
1: Ah, ben écoute, je vous mets en contexte, là, on va ouvrir un peu la parenthèse du segment « Bienvenue dans ma tête ». Puis il se passe des choses dernièrement que j'ai réalisées.
0: Oui.
1: Parce que j'assume que je vieillis. Je suis rendue à 39 ans pour les gens qui le savent pas.
0: On vieillit, là.
1: On vieillit, oui, exactement. Je sais pas si t'es dans la... Ben, je suis pas sûr que t'es concerné par mon problème, exactement.
0: Oh, va donc!
1: Ouais, là, attends un peu, là. On va commencer par en parler. En tout cas, tout ça pour dire que les gens savent que je suis célibataire depuis un certain temps. Et que, là, depuis une couple de mois... J'ai beaucoup, beaucoup de personnes de comment je pourrais dire ça, entre, mettons, 28 et 34 qui m'abordent.
0: OK.
1: Puis, tu sais, ils
0: m'abordent. Non, 23. Laurie.
1: Ouais, non, mais là, ça peut pas, là. Ça, c'est mon gars à 20 ans.
0: Puis?
1: Et là, mais je me dis, Parce que moi, j'ai toujours été une fille, puis tu me connais depuis des années, qui sort avec des hommes plus vieux que moi.
0: Absolument, oui. C'est le casting.
1: Ça a toujours été comme ça dans ma vie. Même quand j'en avais 25, c'était comme 35, 36, 37. Puis ça a toujours été dans la trentaine, dans le fond. Tu sais, comme... Mais là, plus jeune, plus là, tu sais, j'ai comme un blocage parce que là, j'ai. C'est quelqu'un qui m'a agacé avec ça. Il a dit, ben là, l'autre est rendu une MILF, là. Une quoi?
0: Tu sais ce que pardon? Ça veut dire? Une maman.
1: J'ai déjà souvent entendu le terme sans me sentir concernée. Tu comprends? Parce
0: une
1: que ça
0: maman
1: jamais...
0: charnelle.
1: Oui, c'est ça. C'est une maman qui est sexy et que les gens ont envie d'avoir une bonne relation, une bonne ride sexuelle avec eux. Ou avec moi.
0: C'est le fun, ça, Laurie. C'est flatteur.
1: Oui, mais ça me bloque. On aurait dit que j'ai vu que. Sont plus jeunes, tu sais, je me dis, ça te tenterait pas, mettons, une fille de 25 ans, tu sais, dans ton crowd. Puis je peux pas comprendre l'idée, mais pour vrai, ce n'est que ça, là. C'est soit ça ou complètement plus vieux, là.
0: Voilà, 60.
1: Non, pas 60, là, mais mettons, fin quarantaine.
0: 50.
1: Genre.
0: Bon. Les autres qui ont comme. Ils ont une couronne de cheveux puis une tranche de ballonné sur le dessus.
1: J'ai rien entre les deux, là. Je suis comme. C'est bizarre, là. Ouais, parce pourquoi? Que là, les hommes de 38, 39, j'en 40 ans, ils trippent.
0: C'est moi, ça.
1: Mais ils trippent, c'est plus jeune.
0: Moi, pour vrai, là.
1: Fait que là, toi, tu dois triper dans les âges entre 28 puis 32.
0: Genre. J'aide bien d'en être 25-30.
1: C'est ça le problème. Ouais. Fait que là, c'est fini avec les hommes de fin trentaine, là.
0: Mais je dis ça.
1: Ils trippent, c'est les jeunes. Puis là, les jeunes hommes, ils trippent sur les personnes plus vieilles comme moi. Puis je suis comme, mais pourquoi?
0: Mais
1: j'ai comme juste le goût de partir en courant. Puis j'ai pas le goût d'être une MILF. Puis j'ai pas le goût d'être... Puis après ça, il y a le mot cougar qui m'est venu dans la tête. J'ai dit, mais pourquoi, Laurie, je suis rendue là dans ma vie à penser à ça? Puis je me dis, c'est quoi une cougar aussi, là?
0: Une cougar, c'est une femme d'âge mûr qui sait ce qu'il veut, qui passera pas par quatre chemins, puis qui va aller chercher le plaisir avec quelqu'un qui
1: là,
0: risque...
1: c'est vraiment la femme qui va aller voir les
0: c'est
1: jeunes.
0: Ça, tu vas être entreprenante. Si t'es okay, une cougar... Cougar, dans le fond...
1: Dans le fond, je suis une MILF, là. C'est ça que t'en veux.
0: Oui, t'es plus une MILF qu'une cougar. Une cougar, tu sais, ça va faire exciprès d'aller chasser dans cette talle-là pour pouvoir que, tu sais, pour que ça soit facile.
1: J'en ai parlé avec une de mes chums de filles, puis elle a dit, mais oui, Laurie, pourquoi tu réfléchis? T'sais, en plus, ils sont bien plus, tu sais, performants, mettons.
0: Non. Ils sont moins à l'écoute, par contre.
1: Je suis comme...
0: Moi, ce que j'entends...
1: Là, je me fais garocher plein d'affaires. Je suis comme, j'ai besoin d'aide.
0: Ce que j'entends des femmes qui sont plus jeunes souvent, c'est que, probablement, les hommes ont plus de... comment qu'elle disait ça?
1: Il y a quelqu'un qui écrit, c'est vrai qu'il veut une vraie ride d'une femme d'expérience. Non, je comprends l'idée de la femme d'expérience. Ça, je le comprends. Mais tu sais, souvent, c'est pas juste pour une soirée d'un soir, là.

0: âge de 38, 39, 40 trippent vraiment ses filles, comme tu dis, entre 25 et 30.
1: Ça, c'est mon problème.
0: Ben, c'est le problème d'après moi que de la plupart des gens.
1: Ben,
0: les gens peuvent nous texter, c'est pas un problème, c'est loin d'être un problème. C'est une constatation de société, je trouve.
1: Ouais, j'aille pas ça.
0: OK, c'est une constatation. Les gens, écrivez-nous.
1: Ouais, 418-903-5969. Dites-nous l'écart d'âge. Tu sais, mettons.
0: Ça fait longtemps qu'on parle de ces sujets-là. C'est juste que pour la première fois de ma vie, c'est moi qui le vis.
1: Ouais. Dites-nous votre sexe, là, par texto. Mettons, gars. Dites-nous votre âge et l'âge que vous visez. Même chose avec les femmes, exemple.
0: Je connais beaucoup de couples que l'homme est plus jeune que la femme. Puis ça a fait un super fit. Ouais.
1: De 6 mois, là?
0: Non, d'une couple d'années, genre.
1: Qui, ça?
0: Ben, j'ai des couples d'amis que l'homme est plus jeune que la femme.
1: J'ai sorti deux fois avec des femmes plus vieilles que moi. Et, tu sais, mettons, c'était de 1 an ou 2. Là. C'était vraiment pas si loin que ça.
0: Ouais, c'est pas comme moi, mettons, 7, 10.
1: Mais tu vois, la relation que j'ai eue qui a duré le plus longtemps dans ma vie, c'était avec une femme qui avait 6 ans de différence avec moi. Tu sais, j'avais 6 ans de plus qu'elle, puis on était dans vingtaine. C'est que, tu sais, j'ai commencé.
0: Mais dans vingtaine, je pense que c'est moins comparable.
1: Ben, c'était 28-22. C'était 28-22 pareil. Là.
0: Parce que la trentaine, il y a quelque chose qui se passe aussi. Tu sais, la maturité, il va aussi un petit peu, tu sais plus tu t'en vas. La vingtaine, c'est
1: quand bullshit. Même... Bullshit. Du monde qui sont tout croche, qui savent pas où ils s'en vont dans la vie.
0: Ben oui, ça, oui.
1: D'après moi, ils ont 20 ans, ils vont avoir 30 demain, puis ça sera pas mieux. Moi, je pense que tu devrais pas te brimer de ça.
0: Je sais pas, on aurait dit que j'ai un blocage, puis je veux pas en avoir un en tant que tel. C'est juste que, tu sais, oui, c'est gentil. Oui, mm-hmm. Je trouve ça... Mais c'est vraiment régulier.
1: Mm-hmm.
0: Je suis comme... Il se passe vraiment quelque chose dans ma vie.
1: Mm-hmm. C'est sûr que tu demeures une femme désirable. Là, je veux dire, ça reste que tu es une belle femme. Là. Donc, évidemment que quelqu'un qui est plus jeune. Mais sérieusement, je te connais depuis assez longtemps, puis tu es tellement easygoing. Mm-hmm. Puis, tu sais, niveau sexuel, Laurie, tu dégages quelque chose. Okay,
0: oui, c'est ça que ça pile. C'est peut-être ça. Puis, parce que, tu sais, qu'est-ce que je mets souvent? Ben, je te dirais que ce qu'ils me disent le plus souvent, c'est que t'es vraiment chaude.
1: Ben, tu dégages. C'est quoi? C'est que tu dégages quelque chose, une énergie quand même sexuelle, dans le sens où t'as pas l'air d'être quelqu'un pour qui c'est un tabou.
0: Non.
1: Tu sais, t'es hyper à l'aise dans ta façon de t'exprimer par rapport à ça. Puis, c'est que ça fait en sorte que j'ai l'impression que les gens font comme, wow, OK, si elle est à l'aise à ce point-là avec sa sexualité, en plus, l'expérience qu'elle a acquise à travers les années, shit's gonna be a good fuck.
0: Tu penses que, ouais, c'est ça.
1: Pas être plate, là, j'en reviens.
0: Tu penses que c'est ce qui attire, c'est l'expérience, puis ce que je dégage qui attire les personnes. Puis,
1: tu vois ici, regarde, on a gars 25 ans, ma blonde a quasiment 4 ans de plus que moi. C'est assez rare dans la vingtaine, souvent. C'est,
0: ben, 20, 29, c'est quand même pas pire, parce qu'on reste dans la vingtaine encore là.
1: Ouais, mais Lolo, 4 ans quand même, à cet âge-là, moi, à 25, j'étais loin des femmes de 30, là. Personnellement. Et ça dépend des caractères, là. Tu prends Guillaume à tes côtés, qui est notre boss, là. Tu sais, Guillaume, c'est une vieille âme. Tu sais, Guillaume, à 18 ans, il avait l'air d'en avoir 32. C'est que, tu sais, que ce gars-là trippe sur une femme plus vieille, comment je pourrais dire ça? Le fit est naturel. Mais moi, tu me vois-tu, j'ai l'air d'avoir 28.
0: Mais c'est sûr que si le gars, mettons, de 32, 34 ou 30 ou 28, tu sais, a un certain bagage de vie, puis me rend compte, ça se peut que lui a plus envie d'être avec quelqu'un comme moi que quelqu'un de 25 ans qui sait pas trop ce qui s'en va.
1: J'ai,
0: je peux comprendre.
1: Ben oui, puis j'ai déjà vu, moi, des kits de 22. Charpentier, menuisier, j'ai bâti ma maison, j'ai 3 chars dans la cour. Fais du skidoo, fais de la moto, répare les gogos, plombier par-dessus, puis électricien. Tu sais, il y en a, honnêtement, qui, rendus à 22, 23 ans, ont beaucoup plus de facultés. Mettons peut-être plus 27, 28. Ont plus de facultés que des gens en quarantaine. Mais...
0: Non, je comprends. Mais c'est ça, parce que là, le monde de mon âge, présentement, comme je te dis, socialement, ils vont plus vers des filles qui sont beaucoup plus jeunes que moi.
1: Oh, moi, femme 44, sort avec homme 53 ans, mieux les hommes plus vieux. Vois-tu, moi, c'est souvent ça, ouais. Puis ça, tu vois, on a 9 ans de différence. Tu sais, moi, personnellement, je me donne... C'est sûr que, idéalement, il faudrait que je vise 30, là. Mais, tu sais, pour vrai, j'ai eu des dates avec des filles de 26, 27, puis j'ai eu du fun.
0: Mais c'est pas que t'auras pas de fun.
1: Puis je parle pas de sexe, là. Je parle, j'ai eu du plaisir dans le sens où, tu sais, j'ai rencontré des femmes de fin vingtaine très, très dynamiques, très allumées, bien plus que des filles de 37, 38, des fois, là.
0: Oui, non, c'est ça. Ça dépend. Je pense que c'est du cas par cas, mais c'est quelque chose que je vis, là.
1: Ça se peut-tu qu'à partir de 25, tu sais, t'es un adulte? Puis, dans le sens où il y a du monde de 25 qui vont garder la maturité de 25, t'as du monde de 50.
0: C'est autant les hommes que les femmes, je pense.
1: C'est pour ça que Tu sais, il n'y a pas tellement de problèmes, dans le sens où si
0: mais
1: vous êtes à l'aise.
0: C'est pas un problème, c'est juste que moi, j'avais un petit blocage là-dessus, puis que je me dis, il faudrait peut-être que je débogue, là. Tu sais, fait que j'ai décidé de t'en parler, parce que juste le mot MILF m'a fait un peu peur. J'étais, wow, on se calme.

0: J'étais là.
1: Ben, t'es clairement une MILF.
0: Ouais, ouais, c'est ça. On vient de faire le tour de la patente.
1: Pas une plate, t'es pas une cougar encore.
0: Non, je suis pas une cougar parce que c'est pas moi qui cours vers les jeunes, tu comprends?
1: Non, je sais.
0: Mais je pourrais peut-être ouvrir mes esprits un peu.
1: J'aimerais ça. OK. Mais... Hey, je vais te faire écouter quelques cotes parce que moi, je me promène, tu le sais, sur les réseaux sociaux, etc. Mm-hmm. Et je récupère un peu de matériel, puis j'aimerais ça que tu commentes les différentes.
0: J'ai peur.
1: On va commencer avec.
0: J'ai peur.
1: Ben là, t'as peur. On commence.
0: Peur de toi.
1: Est-ce qu'on commence avec gros sandwich, femme musulmane?
0: C'est pour ça que j'ai peur.
1: Ou noir intelligent?
0: Vous me voyez pas en studio présentement, là. Je sais pas à quoi m'attendre, puis là, c'est vraiment maudit.
1: Ah, tu vois, on précise que même si l'homme a 53 ans, il y a des cheveux. Merci, tu me rassures parce que je veux les garder le plus longtemps possible. J'en veux pas de tranche de ballonné sur le dessus. On écoute.
2: Ma mère, elle a une belle soeur qui est ma belle tante. C'est une noire, là. Elle est vraiment intelligente. C'est noire en plus.
0: Caline, t'es pas sérieux, là? Pauvre enfant!
1: Attends un petit peu, là. Il s'agit d'un reportage qui a été fait en 2006.
0: Ah, ben là, c'est pour ça que tu sors de son contexte en tabarouette.
1: Il y a 20 ans. Donc, ce jeune a probablement 6 ans à l'époque. C'est un bébé 2000. Tu sais, dans ce genre-là. Ouais. Et il va de propos que je trouve intéressant. Dans le sens où, tu sais, nous, t'sais, on fait comme, oui, tabarnouche, j'étais sloppy un petit peu comme façon de s'exprimer. Mais ce que tu comprends de ça, c'est que.
0: En 2006.
1: Ouais, c'est qu'il considère que, tu vois, c'est pas parce qu'elle est noire qu'elle est conne.
0: Mais ça, là, c'est souvent. Ben, aujourd'hui, ça n'existe plus, ces problèmes.
1: Moi, je pense que justement, c'était comme les derniers mouvements, tu sais, les derniers speeches un peu inconfortables.
0: Je pense que oui, parce que mon gars, en 2000. Il est né en 2006, puis il devait avoir 3 ans. Je sais plus trop. Je pense que c'est la première fois que ça l'a donné comme ça qu'il voit une personne de couleur. Okay. Il me regarde, il dit maman, il dit la personne est sale.
1: T'es sérieuse?
0: Le malaise. Tu sais, la personne a vu que j'étais très mal à l'aise.
1: Ouais, puis c'était pas de mauvaise foi.
0: Mon gars commençait à parler là, c'est comme je regarde Maverick. Après ça, on a eu une discussion puis on en a eu plusieurs autres par la suite. Mais oui, sur le moment, c'était comme mon Dieu, tu viens-tu de dire ça? C'est moi qui a toujours été super ouverte. J'ai jamais eu un once de racisme dans mes veines. Mm-hmm. J'étais oh my God. Mais tu sais, un enfant qui aujourd'hui ça n'arrive plus, mais là on recule de 20 ans. C'était moins, tu sais, peut-être que dans son coin, ce qu'il était, il habitait peut-être, je sais pas, dans le fin fond de campagne, puis des peut-être, personnes ouais, de couleur, il n'y en avait pas.
1: C'est ça, t'as raison. Effectivement, il y a des contextes derrière tout ça, tu sais, d'après
0: c'est
1: moi.
0: Ça, exact.
1: On va s'entendre à Chicoutimi en 89, il n'y en avait pas beaucoup.
0: T'sais, non, c'est tranquille.
1: C'est le Québec. Mais ça reste que, moi, ce que je comprends de ce message-là d'il y a 20 ans, c'est...
0: On a beaucoup évolué, tant mieux.
1: On a évolué, mais on était déjà sur la bonne track. Dans le sens oui. Où, tu sais, ce qui est là, ce qu'il dit, grosso modo, c'est « Hey, c'est pas parce que quelqu'un est noir qu'il est pas intelligent. »
0: Exact.
1: Tu sais, ultimement, le propos est quand même ça coche. OK, on va écouter un succès souvenir encore une fois, et il s'agit du docteur Pierre Mailloux, feu Pierre
0: Mailloux. Oh my God.
3: Réagir le Conseil musulman de Montréal, ils disent que vous devriez aller vous faire soigner.
4: Ben oui, ça se peut qu'ils aient raison, que j'ai besoin de soins. Mais le fait demeure que je crois fermement qu'ils sont porteurs d'une profonde tare culturelle transmise de génération en génération eu égard à la sexualité féminine.
3: Donc vous maintenez
4: de la part des pères et de la part des conjoints et de la part des frères envers leurs sœurs.
3: Alors vous maintenez vos propos, vous ne changerez pas votre discours.
4: Ben là,
3: même s'il y a de la grogne parmi la communauté musulmane.
4: Ben grogner, mais dites-moi que j'ai tort.
1: Hey man, chialer, mais prove me wrong. OK,
0: My God, que je suis pas prêt à ça.
1: Cet homme-là...
0: C'est en quelle année, ça, tu l'as tué?
1: Ben, écoute, j'aurais tendance à dire 2010, à peu près. Oh. Pierre Mailloux, ce qu'il dit là-dedans, grosso modo. Non!
0: Ben, un peu.
1: Tu trouves ça violent?
0: Ben, là, en tout cas, exprime ton point, on verra ce que je vais en dire après. Là.
1: Ce que Pierre Mailloux dit là-dedans, c'est selon la culture musulmane. OK? La façon dont on enseigne la relation envers la femme, de génération en génération, d'homme en homme, sans dire que.
0: Ben c'est clairement un problème culturel. Là.
1: Lui, il utilise le terme taré. J'irais peut-être pas jusque-là. Mais les crimes d'honneur. Je sais pas si tu as déjà entendu parler des crimes d'honneur. Ça, c'est une femme qui n'est pas mariée, bon, qui est musulmane. Et qui va avoir un chum. Exemple, 16-17 ans, bon, c'est un chum au secondaire, puis tout. Puis c'est pas un arabe. Il fait pas partie de la communauté. Eh bien, dans certains cas, la famille va aller jusqu'à battre la fille. Pour pas qu'elle revoie ce gars-là, tu comprends?
0: Non, c'est sûr que là, tu sais, il y a eu beaucoup, beaucoup de problèmes culturels puis de façon d'élever les hommes, musulmans vis-à-vis les femmes. Là.
1: Est-ce que.
0: C'est sûr qu'on parle. Un grave problème il y a longtemps. Par
1: quelqu'un m'a parlé du cas d'Alexandre. Ben, en fait, on a parlé du cas d'Alexandre Bissonnette tantôt, puis quelqu'un m'a rapporté des faits que j'avais entendus. Mettons, il y a eu des histoires en l'air de tout ça, et ils m'ont pointé que. Tu sais, mettons, au niveau de l'homosexualité. Tu sais, si t'es un jeune musulman, t'es un jeune arabe, tu vis ici au Québec, et t'es homosexuel, comment ton père va réagir? Comment ta famille va réagir? Cette culture-là, puis encore là...
0: Puis elle est très ancrée depuis tellement longtemps que, tu sais, oui, aujourd'hui, je pense que ça change un peu, mais est-ce que c'est totalement changé? Peut-être que ton grand-père t'a crié frine volée, genre.
1: Ben, mais c'est-tu quoi?
0: Peut-être que ton père aussi.
1: C'est ça.
0: Parce donc, que je pense pas. Je pense qu'ils sont un peu durs à changer leur culture.
1: Puis ce que Mayou disait. Mais puis c'est-tu quoi? C'est bien correct. Dans le sens où, tu sais, ben, pas que c'est correct, mais c'est des gens qui sont conservateurs. Puis tu sais, c'est leurs valeurs et ils y tiennent. Puis tu sais, c'est pas vrai qu'ils vont piler sur leurs valeurs. Et ce que Pierre Mayou disait, c'était ces valeurs-là, si on les prend de notre côté, là, présentement en Amérique. Est-ce que on a des valeurs semblables? Non. Au contraire, on veut libéraliser les femmes. On veut que les femmes puissent choisir. Tu sais, t'es une femme libérée, mais tu peux choisir avec qui tu fais l'amour. That's it. C'est la vie. C'est
0: ça devrait toujours être équitable.
1: Mais c'est pas ce que le traitement de la communauté arabe offre à ses propres femmes.
0: Exact.
1: Donc, lui qui rentre dans le top, qui dit que, hey, attends un peu, là, vous êtes un peu taré, guys. Vous êtes pas arrimé avec notre style de vie américain.
0: Mais c'est sûr que leur culture, sur le droit des femmes, tout ça, est très retardé.
1: Ben, je veux dire, à un moment donné, oui, retardé dans le sens, mettons, c'est pas à jour. Là.
0: Non, c'est loin d'être à jour. Mais là, c'est beaucoup mieux qu'avant. Là, on recule de 16 ans, mais quand même.
1: Ben non, c'est pas mieux qu'avant. Le risque, c'est pas mieux qu'avant.
0: Je pense qu'un
1: jeune arabe homosexuel va avoir la vie dure. Je pense encore qu'une femme arabe qui décide de dater un gars qui n'est pas de la même religion va probablement se faire peinturer dans le coin. Puis tu vois, c'est juste pour ça que je trouvais intéressant et pertinent les propos de Doc Mayou qui, justement, se gênait pas. Puis c'est un peu ce qu'il disait. Il disait, savez-vous quoi? Chialez, mais prouvez-moi que j'ai tort.
0: Non, exact.
1: Puis à date, je pense que même en 2026, on n'est pas capable encore. OK, on va écouter Gros Sandwich.
5: Regardez ma grosse sandwich pour souper, toi. Wow, 3 livres qu'elle pèse.
0: Mon Dieu, wow. Tu passes partout.
5: Du salamé, du jambon, de la salade, 2 sortes de fromage, des oignons rouges, et... Tout ça pour moi, j'ai acheté ça sur IGA. Wow, 14$ pour ma grosse sandwich pour manger.
1: Youhou!
0: C'est quoi ça?
1: 14 livres. De 3 livres de 14$.
0: C'est qu'est-ce que... Ça sort de où, ça?
1: Ça sort de TikTok. Et ce que je voulais que vous compreniez derrière tout ça, c'est que...
0: Oui, va falloir que tu m'expliques.
1: Le niveau de... quotient intellectuel
0: de cette vidéo est un peu louche. Oui, effectivement. Hey, là, on a quelque chose. T'es un peu, là. Puis là, ça passe TikTok. Il y a comment de vue? Il doit en avoir plein. Ça n'a pas de sens. Non, je suis découragé.
5: Regardez ma grosse sandwich pour souper, toi.
0: Il m'a leur part, en plus. Je t'annais.
1: Je trouve juste ça drôle.
0: Oui, je trouve ça drôle.
1: As-tu suivi le gala Création Influence?
0: Pas en tout.
1: Grosso modo, c'est la communauté d'influenceurs québécois.
0: Il y en a beaucoup, hein? Il y en a beaucoup, beaucoup.
1: Qui a décidé de... je pense qu'il fallait que tu t'inscrives. Ça coûtait 300$.
0: Pour l'inscription?
1: Oui.
0: Mais là, d'après moi, il fallait que ça coûte 300$, peut-être tant de followers, puis tant d'affaires.
1: Peu importe. Après ça, ils se donnent des trophées un peu comme...
0: Les meilleurs influenceurs de...
1: Ouais, puis toi, t'es meilleur. Puis toi, t'es le YouTuber de l'année, puis genre Twitch de l'année, puis personnalité influence de l'année, puis voilà. Une personne a gagné un prix là-dedans qui est YouTubeuse de l'année.
0: Ouais.
1: Ça s'appelle Ali Brassard.
0: OK.
1: Tu sais à quel point je déteste les conneries... de voyante, puis de genre...
0: Ouais, tu sais, crois pas à ça. C'est vrai, ça. Ouais.
1: Je trouvais ça quand même intéressant parce que... Ben, regarde, je vous fais écouter l'extrait, vous jugerez.
6: Les voyantes TikTok?
7: C'est quoi, ça?
8: Genre, je suis trop influençable. Puis moi, dans ma tête, je suis comme, ben, eux, ils savent c'est quoi la vie, genre. Ils voient dans le futur, genre. J'ai ma préférée.
7: C'est qui?
8: Chatou de l'au-delà.
7: Chatou.
0: Ouais.
8: Elle est médium aussi. Fait que, tu sais, c'est comme une couche de plus que j'y fais confiance.
7: Qu'est-ce que tu t'es fait dire?
8: Non, mais c'est tout le temps fucking vague. Puis là, mettons, moi, ce que je me suis fait dire, c'est que autour de mes 27 ans, genre, je vais rencontrer quelqu'un, puis ça va être la femme de ma vie, puis que là, cheveux bruns, ci, ça, ça. Fait que là, je suis tout le temps comme, OK, toi, t'as les cheveux bruns, OK, tu fais quoi dans la vie? Puis là, je me fie à ce qu'elle a dit. Mais c'est complètement stupide, parce qu'après ça, tu vis pas ta vie pour genre...
9: Non, c'est ça.
8: Je m'haïs à cause de ça. C'est vraiment laid. Puis mes amis me rosent par rapport à ça. Mais tu as fucking raison de me roast. Je suis dégueulasse. Elle te parle de tes anciennes vies puis tout. Puis là, t'es comme... dans une ancienne vie, tu jouais du drum. Puis genre, t'aimais
0: c'est plus si tu te défoulais quoi,
8: comme ça. Après, je me suis acheté un drum.
1: Cette personne-là a fait une grande introspection dans sa propre minute.
0: Aïe. Mais premièrement, j'ai écouté parler, puis c'est là, mais tu parles-tu français?
1: Ben écoute, c'est notre YouTubeuse de l'année. Donc,
0: c'est ça. Tu vois, c'est pour des choses. Il y a des influenceurs que j'adore, puis il y en a que je trouve qui servent à rien. Je vais être plate en disant
1: ça. Ah, qui servent à rien? Oh,
0: ils servent à rien.
1: Ben oui, il y en a beaucoup.
0: Ils servent pas à influencer fuck all de bon envie du monde.
1: Hier, OK, j'ai passé une heure sur TikTok avec, puis tu sais, je la nomme, ça me dérange pas de la nommer, puis de donner du crowd, puis du love, parce que je l'adore, là. Audrey Laplante. Laplante, là, elle est prof au secondaire, est-ce que je comprends? Et elle, là, pendant une heure hier, peu importe ta question en vue des examens du ministère, elle y répond.
0: OK, mais oui, mais ça apporte quelque chose à quelqu'un d'intelligent, tu comprends?
1: On était 200 personnes dans le live, elle avait un tableau, là, et elle disait, bon, OK, question secondaire 2, qui a une question secondaire 2? Oui. La personne posait sa question, elle disait, parfait, je vais vous l'expliquer. Puis là, bon, OK, voici comment on fait les fractions. Ça, on divise ça par ça, parce que telle règle.
0: Mais non. Ça, je peux admirer ça, quelqu'un qui prend son courage, qui ouvre sa caméra, puis je vais vous aider.
1: Moi, je l'aime d'amour, là, dans le sens où, Griff, as-tu déjà vu du contenu?
0: Elle a changé quoi dans le monde?
1: Ça, c'est pertinent. Elle, là, a fait en sorte que probablement qu'il y a des élèves qui vont avoir la note de passage grâce à ces TikTok.
0: Okay? Tu sais, l'autre là, qui déambule en bikini, puis qu'elle fait un live de même, puis qu'elle attend d'avoir du monde pour parler, tu changes quoi dans la vie de qui, toi, Chris?
1: Et là, on vient d'avoir une personne qui, normalement, tu sais, influence des jeunes. Elle, ce qu'elle dit, c'est « Moi, je suis tellement niaiseuse que je trippe ses voyantes. » Donc, tu sais, tu constates que tu fais comme « OK, ça n'a pas trop d'allure. » Assez que je change ma façon de vivre en fonction de ce qu'ils me disent.
0: Ben oui.
1: Puis là, elle dit, ouais, mais je suis conne de faire ça.
0: Fait que là, sa loi de la libre arbitre n'existe plus parce qu'elle la suit. Mais ça, c'est complètement...
1: Qu'est-ce que ça s'est acheté un drum? Ben elle dit, moi, elle m'a dit que j'étais une drummeuse dans une autre vie. De quoi tu parles ici? Un drummer d'une autre vie! Moi, m'acheter un drum, c'est pas bon,
0: mais ça bugne, ça, du monde en main. En plus, ça doit être super cute, la fille. Ça doit être ça, l'histoire. Elle doit être super cute. Puis là, quand t'es cute, puis tout, là, le monde like. Mais non, mais. Je peux pas croire que le monde s'arrête à ça puis font comme moi liker ça ou moi l'écouter puis m'a trouvé ça dans ben hot sa photo.
1: On peut tout pas sans croire. Vidéo. Mais ça existe quand même.
0: Oh my god. On vient de baisser notre niveau d'intellectualité. Allô.
1: CGMD, bonjour.
10: Hey, salut Chico.
1: Salut, qui parle?
10: Tu veux mon bon sandwich?
1: OK, j'ai peut-être une idée de qui parle.
10: Fait
1: Moi, je pense qu'on devrait remercier les auditeurs. Merci à tous les auditeurs. Hein?
10: On prend jamais assez de temps. Hein?
1: On prend jamais assez de temps pour dire merci.
0: Hey, je l'ai fait aujourd'hui, c'est mon post. Hein?
10: Je vous écoutais, puis je me disais merci. Merci, Laurie, d'être là. Merci, Chico, d'être là. Puis merci aussi, on l'oublie souvent, mais merci beaucoup, Guillaume Raté-Côté, qui croit en son produit.
1: Oui, merci. Puis tu sais, c'est-tu quoi? On est des perroquets, hein? Nous autres, dans le fond, on répète les sujets qui vous intéressent, qui vous touchent dans votre quotidien. Puis avec une belle température comme ça, qu'est-ce qu'on fait le matin?
10: Ben, on se fait un café, puis on regarde dehors, puis on se dit, ben écoute, 28 degrés, ça devrait être très confortable pour la journée. Puis je te dirais que là, en ce moment,
1: 40 minutes dans le trafic.
10: Oh my God.
1: 40 minutes dans le trafic. Mais c'est-tu quoi? Il y a une chose qu'on oublie parfois, c'est de remercier le monde en qui. Parce que, dans le fond, on se lève pour ce monde-là. Nous, notre travail, on le fait pour les gens.
0: Mais c'est drôle que tu dises ça, parce que c'est exactement ce que j'ai fait aujourd'hui sur mon post.
1: Bon, as-tu vu, on remercie les gens, puis on se lève, puis on travaille pour vous autres. J'espère que vous l'appréciez.
10: Mais merci, Laurie. Merci d'avoir pris le temps de remercier les gens qui nous ont remerciés d'être là pour tous les jours où ce qu'on prend le temps de ne pas remercier.
0: C'est un pari, ce genre, on dit le nombre de merci dans la même phrase.
1: Non, mais Laurie, tu comprends pas. Quand il fait 28 degrés avec un beau soleil comme ça...
0: Faut dire merci à la vie.
1: Non. Qu'est-ce qu'on fait le matin?
0: On remercie la vie.
1: Non.
0: Alors, non, je sais pas.
1: On prend un café.
0: OK, excusez. On prend le café.
10: Et oubliez jamais, hein, on est la numéro 1 hip-hop au Québec.
1: Et sais-tu quoi? À chaque fois que je vois les sondages, les bras me tombent.
10: Ben oui, on est comme un direct, on est dans la misère après ça, à ramasser n'importe quoi.
1: Ben en tout cas, je te remercie de nous écouter puis de nous faire confiance.
10: Hey, merci à vous autres, je vous écoute.
1: Bon, ben merci. Tu fais comme si c'est beau.
0: Il y avait beaucoup de merci dans cette histoire-là.
1: C'est de même qu'on finit ça, ce délire-là. Hey, d'ailleurs, je vais attribuer la paire de billets pour le Nordais dans les prochaines secondes. Regarde, dernière chance, 88-903-5969. Une paire de billets pour le Nordais. Il y a beaucoup de participants à date. Il y a un bassin. Là. J'ai dit que j'allais probablement préférer un duo de garçons. Ça s'enligne pour ça.
0: Ah oui.
1: Mais 88-903-5969, là, allez-y de la dernière chance et dans quelques instants, eh ben, on va vous répondre via le texto. C'est vous qui remportez. On va se laisser pour Politigui Correct. Ben, je vais être là, tu vas être là, on va tout être là. Et c'est Guillaume qui s'en vient dans les prochains instants. Hey, savez-vous quoi? Merci.
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10: Hey! Hello! J'espère que j'ai pas fait de faire des accidents. Bonjour, une réduit, les paupiètes. Guillaume Raté-Côté à votre service avec El Chiquito. Content de te voir, man.
11: Salut.
10: Et Lolo Coccyx Fêlé, la Duhamel. Oh là, comment...
11: Bon, tu voulais pas que je parle?
10: Comment va ta faune?
11: Hey, écoute, j'ai pogné une bonne plonge escalier samedi soir et je te dirais que ça va pas très bien du côté de mon coccyx.
10: Coccyx Fêlé!
11: Mais ça fait vraiment mal, hein?
10: T'es-tu déjà cassé ça? Hein?
12: Parlant de coccyx, parlant de babu.
10: C'est
11: oui,
10: ça.
11: Ben c'est ça.
10: Le gars, il y a une équipe de hockey. Fait que,
12: ben connaissent. Oui, ben non. Hey, incroyable le trafic à Lévis. Ça n'a aucun crise de sens.
10: C'est tout le temps de même. C'est même pas.
13: Non, c'est pire. C'est pire.
12: Écoute, là, moi, je fais Sainte-Claire, Québec, à peu près trois fois par jour. Ouais. Sur la site. Si je passe pas par Saint-Lambert, mettons, là, Saint-Lambert, puis là, je monte vers Saint-Jacques-de-Stombe.
10: Ouais.
12: C'est impossible. Tu peux pas aller ça avant.
10: Des bonnes trails dans ce coin-là pour éviter. Mais c'est quoi le problème, Chico?
13: Présentement, on a un accident. Écoute, c'est sur la 20. C'est direction est, par contre, bizarrement. Ouais, direction est, on a un accident dans le secteur du Power Center, le Canadian Tire, etc. Sinon, la 20 ouest, c'est jamais terrible. On est à la hauteur quasiment de Monseigneur Bourget, mais c'est au rouge foncé sur toute la longueur.
10: Arrêtez de faire des accidents à l'heure de pointe.
12: Ouais!
10: Hein, un accident à l'heure de pointe. Ça t'est-tu déjà arrivé, toi, Babu?
12: Ben, ça arrive tout le temps, man. ça arrive tout. Je te dis, je pense que c'est aussi pire qu'à Montréal, mettons, à Longueuil ou, mettons, à Boucherville, que t'es savin. T'es épouvantable. 3 heures en t'en allant.
10: Mais dans 4 ans, on va avoir une autre voie.
12: T'arrives sur le pont, puis tu fais comme, bon, ben, le trafic est passé.
13: Je confirme que c'est beaucoup, beaucoup plus rouge ici à Lévis que dans le secteur de Boucherville présentement et Brossard.
10: Voyons.
12: C'est pas à table. C'est pour vrai, là. Puis ça commence à 2h30, là.
13: Oui.
10: Qu'est-ce que tu fais à soir? Ben, tu restes dans le trafic. Ouais,
12: je passe la tondeuse.
10: Ah, hey, c'est le fun, pareil.
12: J'ai mon gaz de course, fait que je mets du gaz de course dans ma tondeuse.
13: Yes! Yes!
11: C'est un bon plan.
12: Ça sent bon. Hier, écoute, quelle semaine de fou, man. Hier, je t'allais donner une ride à Tacu, tu sais, le bonhomme de 70 ans.
10: Avec la star.
12: Une ride de drift, man. C'était malade.
10: Ah, oh, ouais.
12: Deux jours avant, j'étais avec Eric Duhem. Donc, une grosse semaine.
10: Très drôle.
12: Grosse semaine, non?
10: Mais t'as trouvé. T'avais, c'est ça, j'ai vu chercher une piste pour ton char de drift. T'as trouvé ça assez vite?
12: Ouais. Ben, on était déjà là pour un tournage parce que l'histoire, c'est que même si t'es sur une piste de course, fait que t'as quasiment plus le droit de faire de drift la semaine, tu sais. Fait que là, on a trouvé une place pour un futur tournage, même dans un garage, dans une cour de garage à Montmagny. Ça va être malade, ça. T'as vu ça hier? Ça va ressembler à la Ken Block un peu. Peut-être moins de budget, là, mais on va s'en préparer. C'est le fun de t'entendre.
11: Merci, Babu.
12: C'est comme un cœur en plus. C'est beau, mais c'est pour ça. Là. Vous devriez l'avoir tout de suite.
11: Ouais, c'est vrai que je suis belle. Justement, t'as-tu pogné notre segment sur le fait que je suis devenue une MILF, Babu?
12: Non, j'ai pas pogné ce bout-là.
11: Oh my God. Ben oui, on a décrété que je t'ai rendu une MILF. Imagine-toi.
10: Ouais, mais là, t'as pas.
11: Mes 39 ans.
12: On est êtes-vous surpris?
11: Ah, là, c'est ça que Chico a dit, voyons. Mais c'est parce que.
10: Combien de temps qu'on se connaît? 10 ans? C'était le cas dans le temps.
11: Ben non, parce que là, si je suis vraiment rendu à l'âge, Babu, je suis rendu à 39 ans, si les gens ne savaient pas. Puis c'est comme là, je le vis royalement parce que j'ai beaucoup, beaucoup de personnes plus jeunes que moi qui viennent me parler, qui veulent avoir une date, qui veulent me rencontrer. Fait que là.
12: Ah ouais, fait que.
11: Pas une étude. Ben là, je suis pas encore rendu là, mais j'essaye de passer la barrière.
10: C'est ça le coccyx, finalement.
11: Non.
12: Ah, c'est pour ça le coccyx.
11: Non, merci les gars, merci. Je vous aime d'amour.
12: C'est passé. Mm-hmm. Ah, il y a un de mes chums, il est urgentologue, puis il m'en compte à trois crises d'année. Cette année, il se dit plus que jamais des marteaux dans le rectum. Il est incroyable.
11: Non, marteau. Non, j'ai pas essayé.
12: Hey, des marteaux, man, un marteau. Ouais, je suis tombé dessus. Ouais. Ça fait un, moi, je suis tombé dessus.
10: Pas une tournevis de l'autre bord avant.
12: Ouais. Hey, c'est le fun, les amis. Ben, on parle de rectum, écoute.
10: On a commencé de même, mon fils.
12: Chico, à part ça.
13: Hey, Bab, on a un bingo demain soir. Je sais que souvent, t'écoutes le bingo, mais tu sais, sans jouer nécessairement. T'es en déplacement. Mais demain soir, donc, à partir de 18h30, on tombe. Ben, en plus, on fit dans le mode party. C'est la grosse horaire à Dumpero. Mais on tombe en mode party demain. À partir de 18h30, le bingo va être en place. Et 3000 pièces à gagner, comme d'habitude.
12: Ça prend Touch Me, ça mène ta faute.
13: Oh,
11: oh oui.
13: Il y a moyen de faire ça.
10: C'est beau.
12: Ouais.
10: Bon,
12: c'est
10: bon,
12: salut, Bab. Bon,
11: salut, Bab.
10: 11 juin aujourd'hui déjà, le tiers du mois de passé, puis on remonte en 1742. Petit éphéméride parce que je puise là des réflexions pour les situations actuelles. Benjamin Franklin inventait le poêle à combustion lente.
11: Oh!
10: Saviez pas ça, hein? Tout le monde pense au paratonnerre quand il pense à Ben Franklin. Pense au billet de banque, pense à la Constitution puis à la Déclaration d'indépendance. Il a inventé aussi les lunettes à double foyer. Entre autres, il était écrivain, imprimeur, diplomate, parlait français. Il a essayé de venir convaincre les Canadiens français, d'ailleurs, de se joindre aux États-Unis à un moment. Mais aussi inventeur du poêle à combustion lente. On n'en fait plus des comme lui, ben.
11: Hey, non.
10: Il se fait
11: des
10: dire...
11: Des gens comme lui qui ont changé le monde, pas tant que ça.
10: T'es pas un expert, femme ta gueule. C'est ça qui se ferait dire Benjamin Franklin aujourd'hui. On se l'autoriserait pas à avoir des spécimens de cette qualité-là, peut-être.
13: Ben, attends un peu, là, Olivier Primo.
10: Excuse-moi. Hey, c'est un caquiste depuis le début. Oh. On le sait aujourd'hui. Il se présente-tu ou il fait juste obtenir des contrats?
13: Ah, oh, il fait juste des deals.
11: J'ai l'impression qu'il veut y aller en politique, moi.
10: Ben, il en a parlé ouvertement.
11: Oui, mais tu sais, on aurait dit que ça se trame un peu, son affaire.
10: Il y a une certaine discipline, le gars, on va y donner
11: ça. Oui, pour vrai,
10: ouais, mais t'as peu... c'est parce que là, en politique, mettons que t'es juste député, il n'y a pas connu un horaire où il doit se présenter comme ça, ever.
11: Je sais même pas comment il fait pour avoir autant de choses à faire dans une journée, de toute façon.
10: Il doit,
11: c'est sûr que... Non, mais il y a beaucoup, beaucoup d'employés parce que, tu sais, il y en a dit qu'il est partout en même temps.
10: Ouais, puis pour vrai, il y a une bonne...
11: C'est un jet?
10: Le gars, il répond au téléphone lui-même.
11: Non, c'est ça.
10: Mais ses réflexions politiques, je n'ai vu des bonnes émerger. Mais il est pas mûr, à mon avis, au niveau... En tout cas, pas de ce qu'on a besoin, certain. Finalement, les frappes en Iran, à soir! Moi, c'était ça que je faisais à soir, je checkais ça.
13: Ah ouais?
11: Mais là, finalement, ça a été annulé.
10: Ouais, cancel.
11: Cancel tout ça.
10: 40e annonce d'un deal. C'est vrai, 38e, mais depuis que j'ai checké la dernière fois, peut-être qu'il en a fait deux autres, je sais pas, là. Il a bombardé des réservoirs d'eau, le gros Donald, selon certaines informations. C'est toujours difficile, avec le fog of war, d'avoir le vrai portrait de la patente, là. Mais les Iraniens se plaignent de ça, puis tu sais, il a jamais reculé devant, menacé de bombarder des infrastructures civiles, des choses dont les gens ont besoin pour vivre. Et là, il y aurait vraiment un deal, et ça se peut, parce que, tu sais, c'est vrai qu'avec des personnages difficiles comme il peut se trouver dans un régime d'ayatollah, tu peux pas être trop prévisible, puis il a bluffé, mais des shots, il a pas bluffé, puis etc. On sent qu'il souhaiterait que ça se règle. J'ai jamais observé quelqu'un parler de deal comme ça. As-tu un équivalent? La guerre en Syrie, la guerre en Libye.
11: Non.
10: Il n'y a personne qui offrait quoi que ce soit, mettons, à Kadhafi à l'époque où on bombardait, c'était 2012, ça, le territoire libyen. Saddam Hussein s'est-tu fait offrir des deals vraiment? Ça a l'air que oui. Mais c'était pas en live, petit tweeté direct par le président. C'est quand même spécial.
11: Je comprends pas qu'il ait encore accès à son Twitter, lui.
10: Parce
11: qu'il y a un bout de temps qu'il l'a échappé souvent.
10: Oh, oui. Puis.
11: C'est comme, il se lève-tu la nuit, pensait des affaires connes, puis il publie, genre, sans que personne dise, hey, fais pas ça.
10: Dors pas, en plus. Mais essaye d'enlever son téléphone.
11: Alors, oublie ça. Des fois, il passe des bulles, je suis comme, mais pourquoi il vient de faire ça? C'est malaisant.
10: Mais c'est divertissant.
11: Oui, c'est divertissant.
10: Tu sais, j'ai dit hier quelque chose du genre, je prends pour l'Iran. Mais c'est parce que c'est une joke. En gros, je suis pas tu sais, je vais pas vous défendre ici le régime des ayatollahs. Mais. Cette guerre-là n'est pas faite pour les raisons qui sont dites. Et c'est de l'impérialisme pur. Au moins, il n'y a pas eu autant de victimes qu'exemple la boucherie entre l'Ukraine et la Russie. Là. Mais c'est des conséquences pour les États-Unis négatives de tellement d'angles différents, mauvais. C'est vraiment décevant pour un gars qui a flashé de l'autre bord pendant tout ce temps-là. Mmh. Puis... spécifiquement sur ce dossier-là, il radotait des « can't have a nuclear weapon ». Ça veut rien dire, en passant, si vous êtes convaincu par ce genre d'éléments de langage-là, de propagande-là. Ça veut rien à faire dans les analyses. Trending sur X, une petite shot avant qu'on prenne notre première pause pour accueillir notre invité du jour, Nicolas Gagnon, de la Fédération canadienne des contribuables. Belfast, hashtag Belfast, parce qu'il y a des grosses riots en Irlande.
13: As-tu vu le vidéo?
10: Je n'ai vu quelques-uns, mais...
13: Non, mais je parle de la vidéo du Soudan, du Soudanais.
10: Non, peux-tu nous décrire?
13: La personne est carrément... Là, imagine-toi quelqu'un qui est à genoux. Il y a une personne au sol. La personne est à genoux à hauteur de ses épaules avec une arme tranchante et attaque littéralement
10: la gorge.
13: Et même, t'as des passants qui essaie de s'interposer, qui pousse l'immigrant, continue à faire sa triste besogne, puis ça a pris la police pour, évidemment.
10: Immigrant soudanais, ouais. Réfugié, mettez des gros guillemets à ça. Puis l'Irlande s'en est fait imposer des centaines de milliers au cours des dernières années. Et le backlash est là, mais je reviens sur le gros orange. S'il s'en va, s'il perd trop de pouvoir au mi-mandat en novembre, ça va recommencer, là. Si c'était pas de lui, ça serait encore en cours. Le PEQ aurait pas arrêté. C'est avec sa face qui a stoppé ça pour l'Occident en entier. Les establishments veulent ça, ont pas les conséquences de la patente, se foutent un peu de situations comme ce qui se produit avec des riots. Ça durera pas. Puis une observation que je trouve intéressante aussi d'amener, c'est qu'il y a pas eu ça encore en Amérique. Canada, États-Unis, En Angleterre, il y en a eu il y a peu de temps. On a vu ça ailleurs, notamment dans des pays plus slaves. France, c'est le contraire. Les dernières émeutes, c'était faites par les immigrants massifs. Là.
13: Mais attends, en Amérique, on a quand même eu « They're eating the cat, they're eating the dogs! »
10: C'était pas sa meilleure, ça, non.
13: Non.
10: Mais j'ai peur du moment où ça se ferait ici, parce qu'il y aurait des contre-manifs. Puis, tu sais, on surestime la stabilité de nos démocraties, de nos pays si confortables en Occident. Ça se met à se produire régulièrement, ce genre de trucs-là. Tu sais, c'est correct qu'il y ait un backlash à l'immigration massive qui amène des situations anecdotiques comme ça. Mais, puis, by the way, il y en a beaucoup des crimes commis par ces réfugiés-là, entre guillemets, dont personne ne parle. Fait que ça prend un backlash, mais c'est parce que c'est aussi... Moi, la famille de la victime, d'ailleurs, qui s'appelle Stephen Ogilvy, a dit « Arrêtez-moi ça, ces riots-là. » C'est pas... Il y a rien de bénéfique pour personne dans des moments comme ça. Puis c'est parce que si ça se généralise, ce qui serait compréhensible, ça va faire des dommages énormes. Au moins autant que le flot de migration illégale et capoté qu'on a vécu.
13: J'ai peut-être deux nouvelles, là, parce que je sais qu'il faut qu'on s'en aille à Nicolas.
10: Ouais, on a quelques secondes.
13: Deux membres de l'équipe de Radio X, un chroniqueur et un ancien animateur, se lancent en politique pour le Parti conservateur. Ouais. Il n'y a pas eu de confirmation officielle pour ce qui est du cas de Doom Dumas qui se présenterait dans la chute de la Chaudière.
10: Lui, c'est sûr.
13: Lui, c'est, en tout cas, ça serait dans la chute de la Chaudière.
10: Ouais, c'est sûr.
13: Mais c'est confirmé pour ce qui est de Renaud Labrecque, qui était chroniqueur dans le show du midi. C'est lui qui sortait habituellement toutes les news qui n'ont pas d'allure sur les dépenses municipales. Genre, ça coûte tant pour telle affaire, ça coûte pour telle affaire.
10: Ouais, il était pas pire.
13: Ouais, ben moi je l'ai toujours trouvé.
10: Voyais très... deux trois fois, puis je trouvais ça bien.
13: Très pertinent, Renaud Labrecque qui se présente dans le Binière-Frontenac sous la bannière du Parti conservateur. Ouais.
10: Ben il était pas sur la politique municipale de Québec.
13: Absolument, mais en tout cas ce qu'il
10: dit. Parachuté.
13: Il veut changer. En fait, ce qu'il dit, c'est qu'il ne changera pas, puis il veut amener sa rigueur et son efficacité, et son expérience.
10: Ouais, puis il veut rentrer aussi, puis à Québec il y a moins de certitude. Ouais. Il n'y a pas eu beaucoup d'annonces côté.
13: Mais quand même des grosses news. Là. Les conservateurs présentent des candidats connus.
10: Charles Millard avait tout pris les bonnes candidatures.
13: Oui.
11: Sarcasme.
10: J'ai fini les communications avec son attaché. On n'a pas réussi à placer une entrevue de M. Millard. T'avais-tu suivi ça? Je me suis plaint que le gars...
11: Oui. J'ai suivi la saga.
10: Finalement, il m'a appelé.
11: Non.
10: Il s'est excusé.
11: Parce que là, deux semaines, on est encore dans la saga, je pense.
10: J'ai posté. C'est le post. Il a pas entendu tant que ça parler du fait que je radotais là-dessus. Il y a quelqu'un qui a donné un coup de coude sur le post, puis il m'a écrit.
11: Tu vas peut-être checker ça, mon chum. Ouais.
10: Puis j'y ai dit aussi, tu sais, ma phrase, tes communications doivent être gérées de la façon suivante. Tu ne les ouvres pas si tu n'as pas... une place où prendre des notes que tu vas savoir, que tu vas consulter dans les 24 heures, puis régulièrement. Puis on verra si ça peut améliorer son travail. Sympathique, le gars, je le nommerai pas pour rien. On s'arrête là-dessus. Je nomme Nicolas Gagnon comme prochain invité. Ce sera pas long.
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3: Bon jeudi, c'est Snooze Day. Alex et Marcus sont en préparation. Et c'était du Tyson ce soir.
4: Ouais, j'ai vu ça tantôt.
3: La circulation n'a pas le choix avant d'accueillir Nicolas Gagnon de la Fédération canadienne des contribuables.
5: On va focusser sur la rive sud, là, parce que la rive nord, je te dirais que c'est probablement le classique. Le 20, direction ouest. Accident entre route du président Kennedy et chemin des îles. Présentement, on recule quasiment jusqu'à Monseigneur Bourget et c'est au rouge foncé. Sinon, pour ce qui est de l'accident qui avait eu lieu plus tôt, direction est, ça s'est résorbé, mais il y a quand même, encore une fois, de lourds ralentissements dans le secteur de Taniata. L'accès au pont La Porte, c'est compliqué via les gens qui arrivent de Saint-Nicolas et l'ouest. Pourquoi? Parce que il y a un accident aussi dans le secteur pour ce qui est d'accéder au pont La Porte. Sinon, si vous voyez quoi que ce soit, 88-903-5969.
3: Passez par les terres, ça va vous aider. Ou prenez le TGV, Nicolas Gagnon, on parle de ça justement aujourd'hui. Comment est-ce qu'il va?
6: Ben, ça va bien, vous autres.
3: Ça roule? C'est un beau jeu de radis. Laurie est belle, elle a le coccyx fêlé, mais tant chier.
4: Oh, merci, Guillaume.
3: Chico, boit une bière.
4: C'est jeudi, il fait beau.
3: Et voilà. Le TGV, 90 milliards d'investissements, mais hey, ça va changer le tourisme au Canada, ça va rapporter des milliards.
6: Ben, c'est ça, apparemment, c'est ce qui manquait pour attirer du tourisme au Canada. Là. C'est pas comme si tout le monde découvrait que le pays existait en 2026, mais apparemment, c'est ça. C'est la nouvelle annonce qu'on a, le 3,9 milliards de retombées grâce au tourisme parce qu'il y a un TGV. Bon, moi, j'en doute fortement, mais...
3: Je t'interromps deux secondes. J'ai une solution à 10 millions pour rapporter le même montant. Tu prends une pub au Christ de Super Bowl. Ça va rapporter des centaines de millions. Le ratio est pas mal meilleur que tu investis 90 milliards. Puis là, supposément, t'en reçois 4 de retour sur une longue période. Il y a des meilleures façons que ça que d'attirer le touriste.
6: Ben non, certainement. Il y a 150 autres manières d'attirer du tourisme, mais ça a l'air qu'il faut qu'on se tape un TGV à, ben là, on dit 90 milliards, mais on peut s'entendre sur une chose, ça va sûrement coûter plus que ça.
3: For now.
6: Oui, ben c'est ça. Là, en plus, on est loin d'avoir fini la phase de pré-développement. Fait que la première pelletée de terre, je pense que ça va être en 2035, à moins que je me trompe, okay. Là, ou un peu plus tôt, ou un peu plus tard, mais bref, ça va prendre encore quelques années. Mais ce que je trouve intéressant, c'est que cette semaine, ben là, on a comme vraiment une levée de bouclier. Là. C'est plus unanime. Jusqu'à tout récemment, j'ai l'impression que tout le monde était d'accord avec le TGV. Là, c'est rendu qu'à Ottawa, on a les conservateurs qui veulent tirer à plug littéralement sur le couvert, bien sûr, pour la question que ça va coûter beaucoup trop cher. Puis là-dessus, ils ont quand même raison. Il y a le Bloc québécois qui, eux autres, commencent à parler beaucoup plus d'acceptabilité sociale, puis du coup aussi.
3: Là,
6: il y a quelques jours à peine, je pense que c'était hier ou avant-hier, il y avait une manifestation à Ottawa de pas loin de 1000 personnes qui se sont pointées, dont le député de Mirabel du Bloc québécois, je pense que c'est Jean-Denis Garon, qui était sur place là avec les manifestants qui étaient en bonne partie des agriculteurs de la région de Mirabel qui va être touchée. Donc déjà, à Ottawa, ça commence à bouger un peu. Mais là, on a aussi le Parti québécois cette semaine, mardi, qui ont commencé à parler de ça. Là. Donc eux, si jamais ils sont élus cet automne, ils vont tirer un peu sur le projet. Là, j'ai un problème avec leur argumentaire. Je trouve qu'ils ont 75% raison, mais là, ils disent on veut pas le TGV, mais on veut l'argent du TGV. Ça, par exemple, je suis pas sûr que ça tient bien la route, là, parce que si c'est le cas, pourquoi est-ce que le monde en Alberta puis en Colombie-Britannique pourrait pas dire, ben nous aussi, on veut l'argent du TGV. On l'aura pas, mais on va payer pour pareil. Pourquoi est-ce qu'on serait pas compensé également? Fait que cet argument-là PQ, je le comprends pas.
3: C'est dans leur ADN d'être des revendiqueux puis des mains tendues puis du tirage de couverte. C'est rien d'autre.
6: Écoute, c'est tellement rendu polarisant, ce dossier-là du TGV. Tu devineras jamais qui m'a bloqué sur Twitter hier.
3: Le chef du Bloc.
6: Ah, pire que ça.
3: Lui, il t'avait déjà bloqué.
6: C'est ça. Écoute, l'ancien premier ministre du Québec, François Legault. Écoute, c'est la première fois que je me fais bloquer par un politicien.
3: Arrête.
6: Il fallait que ce soit puis pour la simple et unique raison que lui, il est bien en faveur du TGV.
3: Okay.
6: Il republiait une réaction de Stephen Guilbeault, qui lui-même réagissait à Paul Saint-Pierre Plamondon en disant à quel point c'est important d'avoir un TGV parce qu'on veut imiter l'Europe.
3: Mmh.
6: Moi, la seule chose que j'ai dit, là, vraiment la seule question qui m'a valu un blocage quand même, c'est de
3: demander... C'est une question! Des questions qui valent des blocages, c'est intéressant pareil. Ouais, oui, vas-y.
6: Surtout que c'est une question à neuf mots, là, où est-ce que je demande littéralement à François Legault, il y a combien de TGV en Europe qui ont coûté plus de 100 milliards à construire? C'est tout simplement ça. Puis la réalité, c'est qu'il n'y en a pas un seul. En fait, il n'y a pas un seul TGV ou une ligne complète de 1000 km ou moindrement une infrastructure qui a coûté plus de 100 milliards. Fait que c'est bien beau vanter le modèle européen, mais on n'est pas du tout dans la même réalité. Puis ça, ben c'est bien oublié par pas mal tous nos politiciens, sauf ceux qui ont quand même réalisé jusqu'à maintenant que c'est un éléphant blanc qu'on est en train de se payer et qui va coûter pas mal plus cher que prévu.
3: La densité de population, la culture du tout à l'auto ici, puis que moi, je trouve correct, qui va avec la densité de population, ça se compare pas. Puis leur vrai objectif, c'est d'être comme la Chine, qui, quand on est un peu machiavélique, qu'on voit comme tireur de ficelle pour beaucoup de ces politiciens-là. On aurait pu innover au lieu de copier la maudite Chine avec un Hyperloop qui vraiment aurait donné une plus-value parce que là, ça sera pas plus rapide que de prendre l'avion Montréal-Toronto, 0%, puis ça sera pas plus cher, puis ça sera pas plus convivial nécessairement. Quand t'es capable d'avoir un hublot puis c'est pas trop nuageux, la vue du haut des airs de la planète, ça vaut, à mon avis, une partie du billet d'avion. C'est ridicule.
6: C'est 100%. Puis là, ils disent ben le TGV, ça va prendre deux fois moins de temps à faire Montréal-Québec. Je comprends que c'est un argument qui est recevable, là, une heure et demie au lieu de trois heures. Mais il n'en reste que quand on constate ça, faut pas oublier que le Canada, un des plus gros problèmes qu'on a avec le réseau ferroviaire, au-delà de son entretien, là, c'est aussi le manque de voies ferrées. Parce qu'on a souvent du trafic ferroviaire qui est causé par le fait qu'on a les mêmes voies sont empruntées par les convois de passagers et de marchandises. Et puis ça ralentit beaucoup la circulation des trains. Donc, si on avait un ne serait-ce que quelques voies de plus, qui ne coûterait certainement pas des centaines de milliards à construire, ben on pourrait être en mesure d'accélérer le transport ferroviaire pour les marchandises. Ça pourrait même être intéressant parce que ça aurait un impact sur les prix des produits également. Puis en même temps, on pourrait s'assurer d'avoir des voies qui sont plus rapides pour les passagers. Fait que on pourrait sauver quand même quelques dizaines de minutes juste en faisant ces ajustements-là. Pas besoin d'avoir un TGV. Puis en passant, faut le rappeler, on a plein de moyens. Moi, c'est ce qui me fait rire. Tout le monde parle de modernité ces temps-ci en disant on est dû pour avoir ça. On est en 2026. L'Europe a ça. L'Asie a ça. Je comprends. Mais en ce moment, on réagit un peu comme un banlieusard qui a sa maison, qui a de la difficulté à payer son hypothèque.
3: Voisin gonflable. Mon voisin a un écran plat 90 pouces de, tu sais, puis je veux la même affaire, mais je le mets sur la carte de crédit, c'est pathétique.
6: Ben, c'est ça, puis on se dit, ben, ou sinon, tu sais, je sors de chez eux, ils disent, regardez, tout le monde a une piscine creusée, moi j'ai une piscine hors terre, je veux m'ajuster, je veux moderniser le tout, mais t'as déjà de la difficulté à payer tes factures de base. Ben, tu sais, au Canada, présentement, la dette, ça nous coûte 59 milliards par année. Je pense qu'on a des priorités en ce moment, là. Au niveau de la gestion des finances publiques avant de parler d'un gros train. Là.
3: Puis, mais la priorité, c'est clairement de payer ceux qui ont prêté cet argent-là davantage, puis leurs amis ou soit les mêmes personnes qui sont derrière des gros projets de construction comme ça. Puis, tu sais, dernière chose sur la patente à gosse débile de TGV. OK, deux fois, la moitié de temps Québec-Montréal. Mais deux, trois fois le coût que d'y aller en char, puis t'arrives là-bas, puis t'as pas plus de moyens de transport, faut que tu redébourses pour te bouger d'ardieu. Qui va faire ça? T'sais, de Québec vers Montréal, peut-être qu'il va y avoir une certaine popularité, mais l'inverse, ça va être une faillite retentissante, ça marchera pas.
6: Ben, absolument, puis moi, c'est une affaire qui m'a un peu dérangé pour conclure là-dessus. C'est Ruba Gazal, cette semaine, qui réagissait à ce que Paul Saint-Pierre-Plamondon disait sur le TGV en disant il faut qu'on encourage ces projets structurants et de transport en commun. Là, je suis comme, attends une seconde, le TGV, c'est pas un transport en commun, là. Si ça coûte au-dessus de 100 milliards à construire, inquiétez-vous pas que pour justifier la construction, on va devoir maximiser les retombées économiques, donc pour dire l'utilisation. Mais l'affaire, c'est que soit on va se retrouver à subventionner les billets, fait que ça va nous coûter beaucoup plus cher à long terme, ou sinon les billets, ben ils vont coûter 500, 600 $ et même plus, peut-être par personne, pour faire le trajet Montréal ou Montréal-Toronto, ou peu importe. Donc à la fin, faut pas voir ça comme un projet de transport en commun. Il y a bien du monde qui va devoir continuer à prendre leur voiture pour sauver des coûts ou prendre le même Via Rail plutôt que le TGV. Là.
3: Très bien dit. Tu as déposé une pétition avec la Fédération canadienne des contribuables à l'Assemblée nationale, c'est ça, cette semaine?
6: Oui, c'est une pétition vraiment à l'initiative de la Fédération canadienne des contribuables, mais pas de l'Assemblée nationale, parce qu'il y a comme un processus différent. Nous, de notre côté, on avait mené cette initiative-là depuis déjà plusieurs années contre la taxe carbone. Okay. Comme on sait, on est au Québec là, les seuls à la payer depuis le 1er avril 2025. Mais on avait déjà une pétition en place, puis on s'est dit, bon, on va la muscler un peu, puis on va aller la déposer, puis on va s'accompagner des seuls parlementaires, ou de la seule parlementaire dans ce cas-ci, qui est bel et bien contre la taxe carbone, qui est Maïté Blanchette-Vézina, qui est la députée du Parti conservateur du Québec. Donc, j'étais avec elle et Éric Duhaime ce mardi pour emmener deux boîtes qui contenaient 3516 pages, donc pour un total de 52 740 signatures qu'on a emmenées, présentées en conférence de presse, et puis qu'on s'est assuré de faire parvenir au bureau de la première ministre Christine Fréchette. Donc, on a eu ça de bonne lecture d'avance. Là, 3516 pages, c'est l'équivalent des 7 Harry Potter d'une shot. Donc, là-dessus, j'espère qu'elle a bien du temps libre. Mais plus sérieusement, il y a aussi une motion qui va être déposée. Si c'est pas aujourd'hui, c'est pas déjà fait, ça va l'être demain. Je suis ça du coin de l'œil. Mais une motion pour forcer un vote de l'Assemblée nationale pour la taxe carbone. Je m'attends pas à ce que la motion survive, mais ça va au moins envoyer un message clair, malgré le fait qu'on a une pétition massive de Québécois qui sont contre la taxe carbone, qu'on est seul à la payer, puis que le gouvernement reconnaît que ça a un impact sur le coût de la vie. Ben, ça a l'air que les parlementaires veulent pas en parler.
3: Non, mais Donald va régler ça à la 38e occasion de deal avec l'Iran. Ça va être réglé. L'Iran a démenti, d'ailleurs. Merci pour tout ça. Beau travail. Nicolas Gagnon, on te retrouve prochainement sur nos ondes. Toujours agréable. À bientôt. Merci.
6: À bientôt. Ça fait plaisir. À bientôt.
3: Pas agréable comme le trafic. Je regarde l'accident de la 20, c'est direction ouest. Les problèmes démarrent bien avant Kennedy, route l'Allemand, ouais. Puis l'accident en question, de ce que je catch, est survenu devant le parc techno. Là. Donc quand tu viens à peu près de passer président Kennedy, puis devant le swing de golf, là, après ça, tu vas avoir passé l'accident. Mais ça veut pas dire que c'est plus beau tant que ça. C'est pas au rouge 20 jusqu'au pont, mais c'est rouge pas jusqu'au pont. Le photoradar libère le trafic. Là, je vois le vert à ce moment-là. Quand vous êtes rendu pas loin des photoradars, vous allez être pas mal. Vous allez avoir du vent en face un peu. Ça ressemble à ça, Chico?
5: Ah, ça ressemble pas mal à ça, mais écoute, c'est vraiment pas une semaine facile cette semaine sur le réseau routier. Si jamais vous voyez. Ceux qui essaient là, de contourner par Guillaume Couture, vous vous rappelez qu'on est en période de travaux actuellement. Mm-hmm. C'est pas tellement plus rose. Il y a souvent des feux de circulation qui sont en alternance. Donc, peut-être à essayer d'éviter en passant par le sud.
3: Allez-y par les terres, c'est ça que je disais tantôt, effectivement.
5: C'est jamais à Saint-Henri, by the way.
3: Ah bon? Mais c'est moins pire c'est que ouais. Pas mal que le giga bouchon de, je te dirais, une vingtaine de kilomètres. Ça, 20, on s'arrête. 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
4: Faites bien! 5h20. Merci d'être là. Les deux snooze sont en réelle préparation. Ils ont fini la première étape qui est de se nourrir. Je sais pas ce que Marcus a mangé. Mais c'était moins qu'avant. Le gars a perdu 60. Là. Pas remarqué, il a fallu qu'il me le dise. Mais peut-être qu'on va garder plus longtemps.

0: pas, ça fait combien d'années, les deux snooze?
1: 15, je pense.
0: Mais avant, c'est ça, il était à 6000. Et mon polo que j'ai sur le dos, à peu près sur cet âge-là, est-ce que, Laurie, tu trouves... est-ce que tu constates le délai de...
2: T'avais pas ouvert mon micro. Mais tantôt, encore, je parlais, je disais, voyons, ce que tu
0: passes. Mes habitudes, c'est que j'ai rien que tu cours.
2: Ouais, c'est ça, là. Ton polo, non, il est quand même beau encore.
0: Ouais. Il y a genre 15 ans, pour vrai. Là, j'avais ça avant d'être le DG ici.
2: T'es comme un conservateur de polo.
0: Ouais, je le lave pas souvent, c'est ça.
2: Ah, c'est dégueulasse.
0: mais c'est, moi, c'est, tu sais, je veux dire, je lave pas systématiquement.
2: Mais t'as beaucoup de linge,
0: si
2: toi, hein.
0: Si je l'ai porté, non, mais. Ben, j'en ai. Sauf que, est-ce que ça me fait chier quand, que, il est plus bon? Mais ça coûte cher, là. Ouais. Puis qu'est-ce qui détériore plus le linge que de le laver? Fait que s'il n'y a pas une tache où il pue pas, je te remets ça dans le garde-robe.
2: Mais il y a deux écoles de pensée, puis ça, c'est souvent, c'est un sujet que j'ai justement dans une de mes chroniques. Tu sais, le linge, là, il y a des gens que, moi, tout de suite, après que je l'ai mis au lavage. Bon.
0: Ça dépend, ouais. Il y a certains morceaux que peut-être, là, des bobettes.
2: Mais non, je te parle pas de sous-vêtements, là. Je te parle vraiment de vêtements. Tu sais, il y a peut-être un hoodie que je peux mettre deux fois, mais c'est rare. Moi, je fais tout, mais je sais pas. Comme, puis il y a des gens. Puis il y a des gens que, tu sais, ils peuvent porter des jeans 3-4 fois, puis c'est correct. Hey.
1: Mais je peux pas. Te corrige. Oh. C'est pas tellement le lavage, c'est plus le séchage qui brise le linge.
0: Ouais, ouais.
1: Moi, j'ai pas de sécheuse depuis 5 ans, et mes t-shirts t'offrent pas mal plus.
2: T'as pas littéralement de sécheuse, parce que tu l'utilises pas?
1: Je n'ai pas de sécheuse.
0: T'as pas de sécheuse?
1: J'ai pas de sécheuse. Zéro sécheuse.
0: Ameublement en fuck, bro.
1: Ah, ouais, non, mais j'en veux pas. Pour vrai, premièrement, ça brise le stock. Puis deuxièmement, moi, je préfère, tu sais, j'ai une chambre de libre là, chez nous, puis j'ai une espèce de pylône. Si je fais sécher ça là-dessus, puis ça va top shape.
0: Je comprends. C'est pas de ça qu'on voulait parler. On répète qu'il y a un gros problème de trafic sur la 20 direction ouest. L'accident qui cause la majorité de la patente est à peu près où le parc industriel techno, là, puis le swing de golf, là, l'autre bord, terrain pour claquer des balles. Mais ceci étant dit, on peut aller dans la tête à Laurie, ça a l'air.
2: Oui, mais là, je t'explique, parce que d'habitude, on le fait, moi puis Chico, ensemble vers 3h30. Dans le fond, tu l'as sûrement vu passer quelques fois, t'en as entendu un peu des brides pendant que tu travailles. Mais le segment Bienvenue dans ma tête, c'est que moi, je me pose tout le temps beaucoup trop de questions. Hein. C'est tout le temps le pourquoi du comment, comme un enfant de 5 ans. Mais je réponds
0: à toi-même. Que...
2: Mais j'essaie de me répondre, sinon je vais chercher la réponse.
0: Okay.
2: Parce que... Bon, mon sujet numéro un étant les humains que je trouve excellents, même moi-même. Et je me pose souvent des questions. Fait que là, j'arrive à Chico, puis là, je dis, écoute, ça, c'est vrai, c'est faux. Comme, tu sais, ça t'arrive-tu, toi, de te répéter souvent dans ta tête la conversation une fois qu'elle était finie, puis de dire, ben, maudit, j'aurais dû dire ça.
0: Ben oui, c'est sûr.
2: Tu sais-tu pourquoi qu'on fait ça?
0: Ben,
2: t'as-tu une idée? Parce que, tu sais, le cerveau.
0: Correction, là.
1: Ben, on second-guess nous-mêmes, puis parfois, on a hésité. J'aurais tendance à dire que ces fois-là, ça m'arrive plus souvent quand je suis en conflit. Quand je suis en sacrement après quelqu'un, j'arrête donc de dire ça.
0: Exact.
2: Ouais, ça, c'est vrai. Mais pourquoi? Moi, ça m'arrive quand. Ben, ça, c'est vraiment une réaction du cerveau qui analyse comment mieux faire la prochaine fois.
0: Ouais.
2: Ça, c'est automatique. On essaye, surtout quand ça s'est mal passé, parce que quand ça s'est bien passé, souvent, tu n'y repenses pas. Mais moi, continuellement, c'est comme dans le même domaine. Des fois, je m'en vais quelque part rencontrer quelqu'un ou peu importe. Puis là, je me dis, je me mets à parler à voix haute en plus, comme une espèce de malade.
0: Ah ouais, tu te pratiques?
2: On aurait dit que j'essaye de deviner comment ça va se passer. Puis souvent, ça se passe jamais comme on dit ou comme on s'imagine.
0: Trop d'impondérable.
1: Ah, ça dépend. Quand j'ai été l'arnaqueuse, je savais exactement comment ça allait se passer.
0: C'est vrai, c'est de même que ça s'est passé.
1: C'est de même, ça s'est passé.
2: Est-ce que c'est vrai ou c'est faux qu'on juge quelqu'un en à peine quelques secondes?
1: Oui. Ben oui, tu le vois arriver ici, tu te dis, wow, c'est vraiment, il est trop.
0: Première impression, mais ça se brise.
2: Ça se brise, mais c'est dur, hein. Tu savais que pour ton cerveau, c'est vraiment dur de briser ta première impression que tu as eue.
0: Que ça soit d'une personne ou de n'importe quoi.
2: Mais c'est vrai, ton cerveau, en quelques secondes, peut analyser quelqu'un.
1: J'aurais tendance à dire une chance, ça se brise pour Dion.
2: Écoute, je veux pas savoir.
0: Explique-toi.
1: Ben là, quand tu le vois arriver, t'as tout de suite une idée, mais finalement, t'as la brise. Là.
2: Mais
0: ça
2: c'est
0: dépend,
2: souvent
0: si
2: le cas,
0: c'est
2: hein?
0: Couper les cheveux. Les plus
1: vu de même.
2: Mais je pense que c'est le cas souvent. Des fois, notre cerveau juge plus vite que nous, puis qu'on apprend à connaître quelqu'un, on fait, ben finalement, tu sais, que l'espèce d'expression la vie fait pas le moine.
0: Ouais.
2: Ah, je pense qu'elle prend tout son sens. Pourquoi? En tout cas, moi, ça m'arrive tout le temps. Pourquoi on baisse la musique quand on cherche une adresse? Moi, ça m'arrive tout le temps comme une conne. Moi, je sais pas pourquoi je fais ça.
1: Ben, je pense.
2: Mais je suis pas tout seul à faire ça. Il y a plein de monde qui font ça.
0: La concentration, tu sais, c'est un disque dur de mémoire vive. Fait qu'il y a des limites à ce qui peut être sollicité.
2: Exact. C'est vrai. C'est carrément ça. Mais c'est que notre cerveau peut pas, mettons, essayer de se concentrer sur quelque chose de visuel puis d'écouter la musique en même temps. Mm-hmm. Fait qu'il va essayer de. Soit d'arrêter de moins se concentrer pour trouver l'adresse, ou soit carrément baisser ta musique pour te concentrer sur une seule et unique chose. C'est correct?
1: Ouais, ouais, okay. Non, mais puis moi aussi, d'accord, j'avais cette impression-là. D'accord. Que plus tes sens sont sollicités, moins ils sont efficaces.
2: Pourquoi on rit plus quand on est fatigué? Ça m'arrive tout le temps à me pogner des fous rires.
1: C'est une bonne question. Pourquoi on rit plus quand on est fatigué?
2: Parce que ça nous arrive tout, là, des fois, de rire pour strictement rien. Enfin, moi, je ris pour rien. Je pense que je suis fatigué.
1: Puis moi, j'irais même plus loin quand j'ai fumé du pot pour les premières fois. Les gens autour de moi me demandaient ça fait quoi quand tu fumes du pot? C'est niaiseux, mais c'est comme si tu devenais hyper fatigué pendant une courte période de temps. Donc, tu sais, tout te fait rire, tout est plus beau, tout est plus bon, puis c'est ça l'effet que ça me faisait. Mais je sais pas pourquoi.
0: Ça m'est arrivé, je l'ai compté, un mime, le gars, il se promène avec un gros panier bien plein de caisses de bière puis d'ananas. Mm-hmm. Puis là, moi, je suis comme, moi, qu'est-ce qu'il fait? Puis là, il pogne l'intercom d'un magasin puis il te lâche une douche. Il continue puis il est rendu, je le pogne, puis j'ai liké.
1: Ouais,
0: mais j'ai vraiment pogné un fou rire en pleurer, puis là, ma blonde, elle me laissait.
2: Ça peut être la fatigue ou juste parce que, on va se le dire, un pet, ça restera toujours drôle n'importe quoi. L'âge que tu vas avoir, je pense. Ben, en fait, c'est ton cerveau encore qui joue des tours, là. Parce que, dans le fond, ça diminue, ta fatigue diminue ton filtre émotionnel. Fait que t'arrives, t'es fatigué, ben là, t'es comme, oh, tu filtres plus, là, l'information. C'est comme, genre, c'est drôle, puis bref, c'est ça. On continue.
0: OK.
2: Pourquoi certains, ça, c'est une manie que les gens ont que je trouve spéciale. Pourquoi les gens plient leur pizza? Faites-vous ça, vous autres?
1: Tu es malade.
2: J'ai vu du monde plier leur pizza, mais pourquoi tu fais ça? Pour que ça me rentre plus vite dans ta bouche?
1: Non, tout simplement pour éviter que ça spill, pour éviter de faire des dégâts, parce que la plupart des croûtes sont très, très minces.
2: Ben, il n'y a rien de scientifique là-dedans, en fait. C'est juste par... Je vous le dis tout de suite, c'est juste par choix personnel. Mais, ouais.
1: Tu fais ça, toi?
2: Non, moi, je fais pas ça.
0: Non, il y a un peu de côté pratique là-dedans, arrête, là.
2: Bon, c'est de l'ingénierie alimentaire improvisée.
1: Oui.
0: Mais.
2: C'est genre, on l'a plié, ça va plus vite, ça va
0: mieux. Mais aussi, la pâte, souvent, est moins chaude que le reste. Ça donne peut-être des possibilités d'avoir plus de pâte. Tu ménages un peu la garniture en consommant plus de pâte sur le moment.
2: Okay,
1: non, mais t'as raison. À quelque part, si tu la déposes dans l'assiette, faut que tu la coupes avec un couteau. Puis bien souvent, tu te ramasses avec la garniture puis la croûte qui reste dans le fond.
2: Hein?
1: Ouais. Souvent, je prends une bouchée puis c'est bien du fromage, bien de la viande puis encore une petite croûte en bas.
2: Je commence par les croûtes, moi.
0: Ça sert à quoi une croûte d'une pizza?
2: Ah, j'aime ça, moi, je commence par ça.
0: C'est stupide, ça.
2: Je commence par ça parce que j'aime ça quand elle est chaude avec du beurre.
1: Je suis d'accord.
0: Avec du beurre, OK.
1: Je suis d'accord avec toi que pour vrai, c'est pas la partie qui me fait triper de la pizza.
2: Hein? Je trouve ça bon, la croûte.
0: Croûte farcie, d'accord.
2: Pourquoi les gens sentent leur linge propre? Faites-vous ça à la maison, vous autres?
1: Ah, non. Ben oui, c'est réconfortant.
0: Je l'ai dit tantôt, je le lave pas.
2: Mais non, mais tu le sens. C'est ça l'affaire, c'est que tu le sens avant de le mettre au lavage.
0: Oh, oui, plus,
2: mais mettons là qu'il sort la laveuse, la sécheuse, on va le sentir automatiquement pareil. Vous remarquerez ça à la maison, vous allez le faire. Vous allez prendre un morceau de linge, même s'il sort de la sécheuse, vous allez le sentir avant de vous le mettre sur le dos.
1: J'ai le sentiment de olfactif, là, l'odorat, mm-hmm. C'est ce qui est le plus lié à ta mémoire, puis aussi niaiseux que ça peut paraître, j'ai du savon à main. Et dans le temps que je sortais avec Camille, là, c'est elle qui l'avait amené chez nous, puis tu sais, je l'utilise encore. Puis des fois, je me passe la main dans la face, puis je sens mon savon à main. Puis on dirait que ça me ramène au moment où elle était...
0: Ça, c'est vrai que le nez ramène plus de souvenirs que les autres sens.
2: Ben, c'est ça, dans le fond, c'est que l'active ta zone de bonheur. Fait que, tu sais, mettons que ça sent bon, ça sent ton assouplissant, ben, c'est un petit bonheur gratuit même de la vie, puis tout le monde fait comme...
0: L'odeur de lila, ces temps-ci, c'est pas merveilleux. On n'a pas pour longtemps, mais si tu sors de la région de Québec, tu vas au nord, ça commence à popper. Mais moi, hier, à Brinkéville, j'ai spoté que ça commence à faner pas mal. On irait qu'une dernière, Lolo.
2: Pourquoi il y a des gens qui mettent les sous-titres dans la même langue qu'ils écoutent leur film? Je comprends pas, moi. Il y a des gens qui font ça, puis il y a beaucoup de monde.
0: Pas ça, ils s'en sacrent.
2: Non, les gens qui font ça, souvent, vont lire, vont écouter et lire.
1: Ah, ouais. Moi, je le. Tu sais, mettons.
0: Ah, mais en anglais, moi, ça, je le fais.
2: Non, mais oui. OK, en anglais.
0: Mettons, tu pognes un gars qui a un accent. British, ça va aider. Là.
1: Ouais, puis moi, je saute au trois quarts. Là. C'est que, automatiquement, d'avoir les sous-titres, bien souvent, la conversation, je manque des bouts parce que je l'entends mal. Là.
2: Ouais, ben c'est ça. C'est vraiment maintenir l'attention, puis mieux suivre ce qui se passe. C'est souvent c'est ça, dans d'autres langues, mais moi, il n'y a rien que je trouve plus agressant qu'avoir les sous-titres quand je regarde quelque chose.
0: C'est surtout si, là, ils se mettent à se promener.
2: Là, je regarde plus, je fais juste lire.
0: J'ai écouté le roast de Kevin Hart récemment, puis je l'avais laissé de même, parce que de l'humour, des fois, ça va m'aider. Là, ça revole, ça va vite, puis ça. Puis là, un moment donné, c'est d'en face de la personne qui parle. Après ça, ça redescend en bas, ça m'a gossé pas à peu près. J'ai fini par les enlever. Puis d'ailleurs, ça a été galvaudé, cette histoire-là. C'était écoutable, là, mais trois heures,
2: des
0: longueurs. Puis c'était pas aussi salace qu'on m'avait vendu. Salut Laurent Gaulin.
2: Déception.
0: Petite dernière pour la route, là, rapidement.
2: Ah, j'en ai d'autres. Pourquoi on regarde le micro-ondes pendant que notre assiette est en train de chauffer?
0: Parce qu'on a du temps à perdre, je fais jamais ça.
1: C'est parce que vous savez pas comment il marche.
2: Ça, c'est vrai. Chico, c'est la seule personne que je connais qui est capable de citer son micro-ondes. Même moi, là, tu sais, voilà. Je fais deux minutes. Merci, bonsoir. Ben, en fait, c'est parce que quand on regarde quelque chose qui est en train de cuire ou peu importe, on a l'impression que le temps passe plus vite puis que ça arrive plus vite. Ah! C'est complètement fou.
1: Vu que tu le surveilles. Hey, je sens qu'on s'en va vers la fin, peut-être te préciser.
0: No shit.
1: Fucking accident présentement sur boulevard Guillaume Couture. Comme si c'était pas l'échappatoire. Guillaume Couture, ça s'est tapé dans le secteur de Taniata un petit peu avant. Donc, si vous êtes capable d'éviter ce coin-là, faites-le. La bonne nouvelle, c'est que ça semble s'être amélioré un peu sur l'avant.
0: Merci. Salut.

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1: Que tu regardes ça d'une manière ou d'une autre.
2: Ouais.
1: C'est pas mal notre avant-dernier jeudi.
2: Eh oui, ça achève. Le soleil, il nous dit de sortir puis d'aller faire autre chose, là, je pense.
1: Ouais.
2: Mais,
1: ben,
2: tu sais, c'est pas tout à fait notre intention. On aime ça. Mais là, au moins, on va se donner un petit break puis vous allez être content de nous revoir en septembre. Si. On se revoit en septembre.
1: Ben oui, ben voilà. Oui, on ne sait jamais, nous autres.
2: On ne sait jamais.
1: Faut, on prend rien pour acquis, hein. C'est la vie des fois, on ne sait jamais ce qui peut nous arriver. Salut tout le monde, j'espère que vous allez bien, tabarouette. Hey, bienvenue dans l'émission des deux snooze au 96.9 dans la grande région de Québec sur iRock247.com. Dans le monde en entier, super radio rock de Babu, toujours aussi populaire d'ailleurs. Et souvent conseillé quand tu vas dans les stations en ligne. iRock est souvent là.
2: Ouais, mais iRock 24/7, ce qui est le fun, c'est que manque pas de gaz, cette radio-là. L'animateur, oui, mais pas en radio.
1: Oui, non, non. Mais ça carbure au XPN, voilà. Cette station-là. Comment ça va, toi, man?
2: Ça va, écoute. Ouais. Oui, c'est vrai que ça fait longtemps. J'ai ma petite tenue, regarde, tu sais, je vais me mettre en écran. J'ai ma petite tenue d'été. Je suis bien là-dedans, c'est doux.
1: C'est le fun parce que toi, ton white balance, juste avant.
2: Ah, il est pas bon, mon white balance?
1: Juste dire aux gens, on est en direct en ce moment,
2: ouais,
1: même sur la page Facebook de l'émission Les Deux Snooze.
2: J'ai pas fait mon white balance, c'est ça?
1: C'est pas mal ça que t'as fait, ouais. Ou que t'as pas fait.
2: C'est pas grave, au moins, si elle est sale, ça paraît pas.
1: Hein? Effectivement. En tout cas, c'est juste qu'on a là dans deux places différentes.
2: Mais t'es pas avec moi, là. Toi, t'es en Floride en ce moment.
1: Moi, c'est ouais, ça.
2: C'est ça. Okay, oui.
1: Puis toi, t'es au Nunavut parce qu'il y a l'air à faire frais chez vous.
2: Oui, j'étais en couleur froide.
1: Oui, t'es en couleur. Il fait bleu chez vous.
2: Fait bleu.
1: Donc, oui, Facebook, les deux snooze, puis YouTube de CJMD 96.9. Je sais qu'entre autres, on avait une auditrice en Australie, je pense, qui écoutait l'émission sur sa grosse TV dans le salon. On n'est pas si beau que ça. Là. Ça vaut pas la peine de mettre ça sur ta 65 pouces dans le salon.
2: Ouais,
1: ton téléphone, ça va faire la job bien en masse.
2: Émilie d'Australie qui nous avait mis ça en gros 65 pouces. Ça va être beau. Là. Ouais. Je le sais que je suis pas bien rasé de ce côté-là puis qu'il m'en manque un peu. Mais regarde, là, c'est-tu correct? Là, je me suis mis un peu plus chaud. Je suis plus chaud. Ben, non, j'ai pas pris de bière, mais c'est plus chaud.
1: Je te dirais qu'on va regarder ça tantôt parce que non.
2: Bon, c'est toi le gars qui travaille là-dedans. Moi, oui. J'ai pesé sur automatique.
1: Ah ouais, OK.
2: C'est supposé se faire. Fait que, tiens, on va retourner à toi.
1: Moi, je suis très, très chaud. Moi, c'est...
2: Très chaud.
1: Moi, c'est hot.
2: Non, toi, c'est ta chaise qui te dit ça.
1: Moi aussi, aussi. Si on retourne à Marcus, on va retourner au bleu, ouais. Retourne à Marcus.
2: Voilà.
1: Ah oui, version Strom.
2: Ah les gars, c'est la dernière émission, puis vous découvrez vos caméras. Ouais. Ah,
1: regarde, là.
2: C'est ça qui arrive.
1: Peux-tu bien s'amuser un peu?
2: Ouais.
1: Ouais, fait que ça va si bien.
2: Ben écoute, c'est à toi de me demander. T'es rendu dans la quarantaine, toi, là. Comment ça va, les petits bobos, puis tout, là?
1: Ah oui,
2: ben
1: oui.
2: T'es allé voir le médecin, là, dernièrement?
1: Ben cette semaine. Ça a l'air stagé.
2: Autre-toi donc que c'est pas stagé.
1: T'es allé. Parle-moi donc.
2: Mais.
1: De ta visite chez le médecin.
2: À la page 2, s'il te plaît.
1: Ouais. Ça fait deux ans que j'ai pas vu mon médecin. Hey. Puis je sais pas, c'est parce qu'elle m'aime pas, elle veut pas me voir. Fait qu'elle m'avait. Puis, je prends des médicaments, mais elle avait comme renouvelé sur deux ans. Fait que.
2: Je suis tanné des mauvaises nouvelles, là. Je veux pas en savoir en plus.
1: Elle m'a comme clairé pour deux ans.
2: Okay, fait que.
1: C'était le temps des renouvellements.
2: Elle s'est dit, moi, le gelé, il viendra pas me voir pendant deux ans.
1: Fait que, non, mais en tout cas, ça a donné de même. Puis entre-temps, ben, tu sais, ceux qui suivent l'émission le savent, là, il s'est quand même passé quelques affaires dans ma vie de grave, là, entre ces deux visites chez le médecin-là.
2: Ouais, toi, t'es allé à l'hôpital pour une espèce de tachycardie, là.
1: Ouais, exact.
2: Ouais.
1: Mais en fait, c'est que j'avais des problèmes. Fait que là, elle m'a dit, va faire le test du tapis.
2: Ouais. Puis tu l'as échoué lamentablement.
1: Ils ont pas trippé là-bas, je comprends pas. Ah, ils ont pas trippé.
2: T'as envoyé à l'urgence tout de suite, des fois. C'est...
1: Ah, même pas, man.
2: Ah non?
1: Ah, même pas. Je suis passé de la salle de test à une chambre tout court. Pour vous dire à quel point c'était... Non, tu sortiras pas du site, toi.
2: Ah, ouais,
1: ben, tout de suite.
2: Puis c'était un jeudi, hein. T'avais le show le soir même, je pense.
1: Ouais, mais ben moi... Ouais. Moi, j'y allais le matin, j'avais amené mon lunch à la job.
2: Voilà, j'allais sortir.
1: Je prends mon char, je m'envoie à l'Hôtel Dieu dans le Vieux-Québec, parque ça dans le parking souterrain. Oui, je vais faire mon test, je vais retourner dîner, ça va être chill.
2: Voilà, ils t'ont jamais laissé sortir.
1: Mon lunch est resté là pendant deux semaines. T'as plus bon, en vrai. Mais ouais, non, c'est arythmie.
2: Arythmie, ouais, c'est ça.
1: Une espèce de grosse affaire bien ben épeurante.
2: Mais c'est ta montre qui t'a sauvé la vie.
1: Hein. Exact, ouais, voilà. Qui a initié le début des tests. Fait que là, ils ont réparé le problème, tout ça. Là, genre, une petite caméra dans le cœur sont allés.
2: Ah, mais ils sont allés par les veines, hein? C'est ce qui paraît, ça fait un mal de chien par les veines.
1: Dormait.
2: Ah, OK. Bon, au moins.
1: Réveillé, peut-être ça fait mal que le chien, mais non.
2: Ah, ouais, ils t'ont endormi pour ça?
1: Oui, oui. Je...
2: Ils t'ont dit, lui, il est trop douillette, on l'endort.
1: Ben, c'est qu'il passe dans ta veine de cuisse, qui est une des plus grosses.
2: Ah, arrête, j'ai mal.
1: Ouais,
2: OK.
1: Là, il rentre ça jusqu'au cœur, puis... c'est bien, bien, bien, bien le fun. Je te le conseille.
2: Mais là, en parlant de rentrer des choses, là...
1: Oui, oui, oui.
2: T'es comme rendu à 40 ans, toi, là.
1: Ouais, fait que là, elle m'a dit que tout était beau. Elle a fait l'examen, elle a écouté les poumons, elle a écouté le cœur. Elle a fait, tu sais, quand tu t'expires, puis là, elle rentre tes doigts en dessous de la cage. Je sais pas qu'est-ce qu'elle va choquer quand elle a fait ça, mais elle rentre ses doigts loin, en dessous de ma cage thoracique, pour aller toucher quelque chose.
2: Ouais, oui, tester, c'est tu fais du foie gras. Voir si le foie se rend jusque-là.
1: Peut-être, peut-être. Mais non, de ce côté-là, tout était beau.
2: Ah, non.
1: Fait que juste des petites prises de sang, des questions. Gros, juste, ouais, c'est ça.
2: C'est juste. Pas malade, gros. Juste gras.
1: C'est ça.
2: Mais ouais, fait que moi, je te dis, mes 40 ans, moi, mon médecin, il m'a fait un warning. Ben, en fait, mon médecin, il m'a dit, t'as 40 ans, toi. Oui, oui, oui. Ben, j'étais culotte.
1: Bonne fête.
2: Ben, c'est ça.
1: C'est un petit cadeau qu'il vous fait, là.
2: Je sais pas s'il y en a qui s'en rappellent, mais. C'était un docteur qui avait des bonnes mains. Donc, des bonnes mains égale des gros doigts. Donc, des gros doigts égale test de prostate.
1: Puis, c'était-tu un Éric Lapointe, genre?
2: Il y avait toutes ses bagues. Mais non, c'était pas...
1: Non, moi, j'ai senti la première.
2: Mes 40 ans n'étaient pas très plaisants.
1: Ah ouais?
2: Ah ouais, c'est... Ben, regarde, on va vérifier ta prostate tant qu'elle est ici. Ah oui, OK. Puis, quelle caméra? Il dit non, non, non. Enlève tes culottes, pas chaud par en avant un petit peu. Hey! Mon gars, ça a comme. J'ai pas trippé de pan tout. C'était vraiment. Là,
1: pas de musique, rien.
2: Ben, ouais, rien. Tout ce que j'ai entendu, c'est. Tu sais, question de. De bien. Que ça rentre facilement, là.
1: Est-ce qu'on peut refaire le son avec la caméra, s'il vous plaît?
2: Non, mais pas avec la caméra, mais en tout cas. Ouais, c'est ça. Fait que. Tu vas être rendu là bientôt.
1: Ben écoute,
2: dans la quarantaine, je pense qu'il commence à checker, voir si jamais il y a de quoi d'anormal. Là.
1: OK.
2: Fait que non, je te... Non, mais dis, gars, je suis rendu à quarantaine.
1: C'est le temps. Ben, je sais
2: devant pas. Cela, elle va trouver ça drôle.
1: Je rentre dans le bureau, baisse mes culottes.
2: Ouais. Ben, non, vous avez pas compris, monsieur Cyr, là. Ben, ouais, c'est une femme, en plus. Hein,
1: oui,
2: c'est
1: oui.
2: C'est plus délicat. Là,
1: c'est un petit peu plus, oui. Ouais. Je pense que la sécurité va arriver plus vite que le doigt.
2: C'est une culotte live de même, oui.
1: Fait que, tu sais, je suis encore en forme, vous allez me toffer encore longtemps.
2: Ah,
1: voilà.
2: Parfait.
1: Ben oui. Puis toi, les roulottes. Oh, merci, les roulottes.
2: Tu es en train de me parler de ça. Ouais, justement, ma maison est encore en réno, là. C'est démoli. Fait que là, il reste juste à reconstruire. Mais tu sais, on nous envoie des photos. Puis tu fais comme.
1: Pas rendu loin.
2: Pas rendu loin, ouais. Il m'en reste encore pour un bout à vivre dans une 30 pieds avec 4 personnes, okay, dont moi, donc moi et ma famille. C'est difficile moralement, moi.
1: J'ai l'impression que 30 pieds, c'est quand même pas. C'est pas une tente roulotte, là, on s'entend.
2: Non, c'est ça, c'est pas une tente roulotte, mais 30 pieds, c'est ça. Mais ce qui est le fun, c'est que la chambre des enfants est carrément dans le fond. Puis nous autres, on est à l'autre bout de la roulotte, mais tu sais, je dis à l'autre bout, tu marches 6 pas, puis t'es rendu.
1: Ouais.
2: Tu sais, je peux même pas envoyer ma fille dans sa chambre parce qu'elle dit, ben, t'es déjà dedans. Fait que c'est
1: moi,
2: mais ils sont vite, hein.
1: Parce que moi, une tente roulotte, là, tu sais, il y a les deux lits de chaque bord, là. S'il y en a un qui se tourne d'un bord, ben, tu le ressens de l'autre bord.
2: Non, c'est ça, moi, c'est plus stable.
1: Moyen le fun.
2: Moi, c'est plus stable, un peu. Mais c'est ça, tu sais, ma petite est wise parce qu'à un moment donné, je dis, là, tu t'en vas dans ta chambre, puis elle me regarde, c'est parce que je suis déjà dedans. Fait que, tu sais, je suis comme, mais, OK. Comment veux-tu t'ostiner avec ça? Fait que, c'est ça. Non, le moral est là, ça va bien. Mais écoute, j'ai jamais fait autant de plancha de toute ma vie. J'apprivoise ma plancha, là. On fait à manger juste là-dessus, puis et les légumes, let's go. C'est le fun, là. Finalement, c'est le fun, la vie de camping, mais là, ça fait 3 semaines. Tu sais, mettons que là, dans des vraies vacances, tu vas là 3 semaines, t'es bien correct, tu retournes à la maison. Sauf que moi, on peut pas retourner à la maison tout de suite. On va être prêt juste au mois de juillet. Fait que, c'est ça.
1: T'as le temps de t'en écœurer, c'est ça qui est
2: J'ai le temps de m'en écœurer cette année. Mais je vais avoir rentabilisé le coût que ça me coûte rester là au camping pendant 6 mois.
1: Bon, mais tant mieux.
2: Je suis bien content. Non, ça va.
1: Fait que là, quand tu fais
2: là j'ai deux gazons à m'occuper. Là, je capote un peu.
1: Quand tu fais de la pleine chat, as-tu l'impression de te retourner en arrière de la plaque au restaurant?
2: Oui, même. Je me suis même fait des sous-marins Mike's. Ouais! T'en veux-tu un, toi, sous-marin?
1: Ça va être bon. Les œufs,
2: déjeuner. Ah,
1: ça
2: les œufs,
1: bon.
2: Déjeuner, les sous-marins. Mais tu sais, là, je mange moins. t'es chargé, fait que c'est plus petit un peu, mais tu sais, non, c'est le fun. Ça vaut à peine une plancha pour le...
1: Un bon fromage cottage, ça plaît. Ouais. Une bonne petite tomate cerise, ça plaît.
2: Un bon morceau de cocon.
1: Un bon tofu, ça plaît.
2: Non, mais le fromage en grain, là, mais en galette, là, j'ai goûté ça à, voyons, la patate du chaman. Là.
1: Ouais, c'est quoi ça?
2: C'est dans un burger au poulet, avec des filets de poulet, okay. Avec un gros carré... De fromage en grain, mais en carré, une galette de fromage que tu
1: lui met du fromage en grain sur la plaque.
2: Non, mais en fait, c'est une galette de fromage.
1: OK.
2: Que tu peux faire chauffer. Puis mets ça dans du. Avec, puis il y a des pousses là-dedans. Tu sais, pas des ondes.
1: Des thumbs up.
2: Mais non, c'est vraiment bon. Allez goûter. Ça vaut la peine la patate. Chaman, ça en vient à Beaumont. Là. Ouais, mais je m'en ai fait. Là, j'ai essayé. Puis bon. Allez dans la patate du chaman. Ça va être meilleur.
1: C'est meilleur.
2: Ben ouais, c'est ça. Fait que. Non, entre restaurant et plancha, je m'amuse. Fait que c'est pas mal ça de mon côté. Et c'est comme je te disais tantôt, c'est double terrain, donc il faut que je fasse deux fois le gazon.
1: Ouais.
2: Quand je l'oublie une place, ça part à l'autre. Voilà.
1: Ça, mais le terrain de camping, ça doit être moins gênant un peu.
2: Quand même, il y a du monde qui passe devant ma. Devant, on est ouais. En face d'un centre communautaire, fait que le monde est là et regarde mon gazon. Eh, c'est pauvre gars. Ben, ça, c'est dans ma tête, là. Ben, parce qu'on est vraiment envahi de fourmis. Il faut que j'aille des trucs pour enlever les fourmis. Là, il y a plein de gens qui vont m'écrire au 88-903-5969. Comment je fais pour enlever toutes ces caliques de fourmis-là? J'ai des nids de fourmis sur mon gazon, c'est épouvantable.
1: Ouais, ben là, c'est.
2: On est rendu là dans le show.
1: C'est qu'on appelle ça être dans la nature aussi. Ouais, là, c'est comme leur place.
2: Ouais, mais j'ai plus de nids que de gazon aussi.
1: Ah, ça, c'est peut-être un petit peu de cela là-dedans aussi. Par un gazon, ben, tu sais, moi, j'ai le temps de la faire la fin de semaine, là, comme le trois quarts des gens, puis on peut pas la faire sur l'heure du souper, parce que là, le monde chiale, puis pour faire le soir, le monde chiale.
2: Ah, mais ça, c'est
1: tu le fais trop de bonheur le matin.
2: Tout le monde, elle le fait le soir. Moi, ouais, écoute, demain, je suis en train de souper ce matin, mais j'entends le temps. Bon, regarde.
1: Mais il y en a que ça dérange pour vrai. Il y en a qui deviennent vraiment, vraiment agressifs.
2: Comme toi, genre.
1: Non, moi, okay. Ça me dérange pas. Pour vrai, ça me dérange pas tant que ça. Pas un bruit qui m'énerve. Aussi. Tu mets un clim. Mais non, mais c'est pas un bruit qui me dérange tant que ça. Puis tu m'as dit, c'est vrai, il faut que tu le fasses, ton gris de gazon. Puis là, ben, il y a plusieurs fins de semaine, de jours. Fait que là, mon gazon est devenu vraiment long et dégueulasse. Puis moi, je suis sur le bord, j'ai un long côté de ma maison qui est sur la rue passante.
2: Ouais.
1: Fait que là, moi, je vois plein. Tu sais, j'ai plein de voisins qui, eux, ils le font, ils ont le temps, je sais pas, ils font ça
2: c'est
1: deux semaines.
2: Beau, mais ah oui, c'est beau. Dans un coin de
1: retraite. Il y a moi. L'espèce de fouette, puis là, les pissenlits, puis ça pousse vite, des pissenlits. Là,
2: ouais, on dirait qu'il y a de l'OGM dedans, ils sont rendus gigantesques à côté de ma piscine, c'est terrible.
1: Fait que là, c'est dégueulasse. Moi, ce que les gens pensent en général, souvent, massacre. Mais là, j'étais gêné pour vrai. Fait que là, j'étais arrivé mardi cette semaine, il a fait beau mercredi, là, une des premières journées qu'il a fait soleil cette semaine. Je dis, ah, pas chouette. Fait que là, embarque le petit dans l'espèce d'express, ma fille le promène. Je sors la tondeuse.
2: Ah ouais, travaille.
1: Je fais ça, là, Simonac. Mais en fait, ce qui m'a donné le go, c'est que j'ai entendu quelqu'un dans le coin faire sa tondeuse à 4h30 soir.
2: Ah, je pensais que t'avais entendu quelqu'un dire « C'est dégueulasse chez eux!
1: » Ah, il aurait pas fallu que j'entende ça.
2: Ah ouais.
1: Là, j'aurais été gêné pour vrai.
2: Ah ouais. Non. Mais
1: il y a quelqu'un qui m'a dédouané, fait que je l'ai fait. Fuck off.
2: À quand tu vas payer quelqu'un pour faire ton gazon? Et oui, tu payes quelqu'un pour tout, toi, Chris. Okay.
1: Pour vrai,
2: pour vrai, regarde mon budget, là. On continue à le faire, je pense.
1: Ouais, mais c'est pas si long. C'est chiant, mais c'est pas si long. C'est quand même. Ça sent bon, c'est le fun.
2: Ah, oui.
1: Surtout dans le cours en arrière, moi, j'ai de la menthe, qui est une mauvaise herbe, là.
2: Oui, de la merde en arrière. Le monde là-dessus fait du bien.
1: Non, full menthe. C'est une herbe. C'est une mauvaise herbe, là. C'est invasif à fond. Ça se prolifère, là. C'est
2: pensais que ta blonde, elle voulait garder ça pour ses mojitos.
1: Mais c'est ce qu'on fait. On en laisse pousser des plus hauts. Puis, stuff infini de menthe l'été pour faire ses mojitos. C'est magnifique, pour vrai. Là. C'est vraiment le fun. Mais c'est ça. Fait que je passe la tondeuse, puis j'ai des petites drafts de menthe fraîche. Là, fait que c'est l'aromathérapie, en plus.
2: Voilà.
1: c'est le fun pour
2: c'est
1: ça.
2: C'est tout pour être heureux.
1: Voilà. Ouais. Rapidement, en fin de semaine, Marcus, je suis allé, moi, du côté de chez Gladius.
2: Bon, tu t'es refait un plein de jeux de société.
1: Pour vrai, oui, c'est quand même cher.

0: pour les enfants. C'est vraiment, vraiment, c'est une belle expérience. C'est vraiment le fun. C'était très populaire. Fait que c'était méga vente, méga populaire.
1: Là, tu t'es acheté quoi comme jeu? C'est ça qu'on veut savoir. C'est quoi les jeux que tu t'es acheté?
0: J'ai acheté un jeu Bacon Blitz.
1: Ouais, c'est sûr qu'il y avait le mot bacon dedans. Le jeu-là, t'es vendu.
0: Mais c'est un jeu c'est pour jouer avec les enfants. C'est un jeu de vitesse. Puis okay. Quand t'as trois aliments pareils, il faut que tu prennes une tranche de bacon dans le milieu. Okay. Mais ils sont vraiment comme en chewy, là, plastique mou. Ouais. Là. C'est un peu comme dégueulasse. Tout le monde se dépêche de prendre des bacon, puis le dernier, il pue patate pilée. Okay. On n'a pas joué encore, là, mais okay. C'était vraiment le fun. Mais sinon, beaucoup de gogos, des cherches et trouves pour le plus jeune. Vite de même, je m'en souviens pas, là, mais j'avais un gros sac plein, ça a coûté 100 quelques piastres. Fait que, pour vrai, il y avait du stock en masse.
1: Mais autre jeu, t'as-tu joué, toi, au jeu Hitster?
0: Oui, ben oui, ouais. Souvent. Ben oui.
1: Ok, tu dois être bon, toi. T'es un gars de radio, tu dois être bon là-dedans. Là. Moi, je suis le gars le plus mauvais. Tout le monde dit, tu fais de la radio, toi, tu dois être bon des affaires musicales là-même. Zéro, ben bon, personne ne veut être en équipe avec moi là-dedans. Mais c'est pas grave.
0: Tu te mettras en équipe avec moi, ça va être
1: moins. Ouais, ça, ça va être facile.
0: Mais ouais, non, j'ai même acheté lui de Rouge de Ferme.
1: Sérieux?
0: Oui.
1: À quand ça va être CJMD?
0: Pour vrai, ça serait un bon défi. Ça serait un bon défi. Mais moi, non, j'ai le Summer, je sais pas trop quoi, la version rock et Rouge. Non, pas toute, okay. Mais la version. Mais c'est parce que la version Rouge FM, je pense que celle-là, tu serais bon. Parce que ils disent Rouge FM, là, mais c'est clairement rock détente. Là.
1: Ah, OK, ouais. T'as genre du Mario Pelcha,
0: Laurence Jalbert, deux frères. Ça, fait que
1: okay.
0: C'est vraiment...
1: Les sœurs Boulay.
0: Exactement. Fait que tu serais bon là-dedans.
1: Ah, ouais.
0: rock détente style.
1: Jerry.
0: Ouais, j'ai essayé le bingo, Easter Bingo, très le fun aussi.
1: Oui, aussi, je vais l'essayer. Il y a des belles suggestions de jeux à faire cet été, quand il mouille. Hein?
0: Voilà. Voilà. Puis en parlant de ça, ben, la semaine prochaine, c'était mon lien. Là. Donc, Mega Vent Gladius, c'était hyper populaire, il y a eu bien du monde. Mais Marc de Gladius va nous appeler la semaine prochaine. Il n'a pas le temps de venir en studio, mais on a le temps de jaser un peu. Marc, il fait un peu comme dans le temps de Noël. Il nous donne ses suggestions de cadeaux. Là, on va faire la suggestion mais de jeux pour l'été. Fait que, oui, souvent, on va partir en vacances. On va aller...
1: En camping,
0: ouais. Dans sa roulotte. Qu'on t'écœuré, mais on a une pleine chambre.
1: Voilà.
0: Mais où on reste à la maison avec les enfants, on cherche des activités des fois, des petits jeux. Fait que Marc, il y a un top 10 de suggestions pour nous autres.
1: Je voulais tellement faire changement en camping, je me suis grillé deux TV intelligentes. Là. Je veux dire, tu sais, décrocher.
0: Ah, ouais, oui.
1: Hein? Décrocher de la vie, mettre deux TV intelligentes. Bravo.
0: Quoi de mieux qu'écouter Spider Noir en se faisant manger par des moustiques?
1: C'est vrai, je suis en train d'écouter ça. Là. J'ai commencé. C'est-tu bon? Tu finis, toi?
0: Je suis rendu à troisième, quatrième épisode.
1: On est rendu à la même place, hein, d'ailleurs. Pas de spoiler.
0: Très bon, très, très bon. T'as pas aimé ça?
1: Ben, je sais pas. J'embarque comme pas full, mais en même temps, je trippe un peu ce qu'il fait du style d'enquêteur puis tout ça. Non, je vais me donner encore une chance. Je me laisse un autre épisode. Pis,
0: c'est pas toi, c'est moi.
1: Ouais, c'est ça. Je vais essayer un autre épisode.
0: Est-ce que tu l'écoutes en couleur ou en noir et blanc?
1: En couleur.
0: Ben, c'est ça. C'est peut-être ça qui t'aide pas.
1: Ouais.
0: Moi, je les écoute en noir et blanc.
1: Ah, pas grave.
0: Ben, c'est le style, man. La bande dessinée est en noir et blanc. Lui, il vit dans un monde noir et blanc. Tout est noir et blanc. C'était pensé noir et blanc. C'est Amazon qui ont fait « Non, on met ça en couleur. Le monde aime ça en couleur. » Ben, ça a été pensé pour être du noir et blanc. Fait qu'il faut que tu l'écoutes en noir et blanc.
1: Fait que c'est sur Prime, ça?
0: Oui.
1: Spider-Noir. Nicolas Cage, en plus, ils l'ont sorti des boulamites.
0: Oui.
1: Comme mon expression, sortir quelqu'un des boulamites. C'est assez boulamite.
0: Puis, by the way, est-ce que tu t'es demandé pourquoi c'est pas Peter Parker? Parce que moi, c'est une des premières questions que je me suis demandé. C'est Spider-Man, mais c'est pas Peter Parker. Pourquoi?
1: Il y a des chances. Je le sais pas. C'est avant lui.
0: C'est une question de droit.
1: Ah, t'es sérieux?
0: Ouais. Parce que entre Sony puis Marvel, ils ont signé un contrat pour l'utilisation. Tu sais, Spider-Man, c'est Sony.
1: Ouais.
0: Sauf que il y a une clause qui fait que Peter Parker doit être un exemple positif. Donc, il peut pas fumer, il peut pas...
1: Ah, puis l'autre,
0: c'est un enquêteur des années 1930.
1: Ouais. Il fume, il
0: boit. Il fume, il est tout croche. C'est un peu... depressed, mais il est pas... Tu sais, il est négatif. C'est pas un bon exemple pour les enfants, bref.
1: Exact, c'est pas Peter Parker.
0: Donc, ça peut pas être Peter Parker. Donc, c'est pour ça qu'il change de nom dans cette série-là. Mais sinon, ça serait Peter Parker.
1: Ah!
0: Voilà. On commence l'émission aujourd'hui. Marcus, je ne sais pas si tu as vu passer dans les nouvelles. Il y a des jeux qui sont réédités. Black Flag, entre autres, le Resync.

0: va sortir bientôt.
1: Ouais.
0: Il y a une sortie côté jeu vidéo qui a été annoncée cette semaine. Non, deux. Stage Tour, qui est le nouveau Guitar Hero.
1: Oh, tabarnak.
0: Ça a été annoncé, ça. Il va y avoir des bonnes tunes là-dessus. Mais il y a aussi un autre jeu que tu connais bien, je pense, du temps des arcades, qui a sorti à la Xbox, entre autres. Il y a une version Dreamcast aussi. Là, c'est assez vieux comme jeu. Si je te fais entendre ceci, tu devrais avoir un bon indice du jeu que je parle.
2: Yeah, yeah, yeah, yeah, yeah!
1: Ah, Crazy Taxi!
0: Crazy Taxi!
1: Oui, man!
0: Il y a une version qui s'en vient. Ça va être malade. Fait qu'on commence avec The Offspring, All I Want, et on revient dans les deux snooze.

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0: All right, de retour dans les deux snooze au 96.9 dans la grande région de Québec. On est basé à Lévis, mais très fiers d'émettre comme ça, de la Beauce à la côte de Beaupré, en passant par Donnacona. Y a-tu des gens à Donnacona? Écrivez-nous, 88-903-5969.
1: Y a-tu des gens de la Mauricie?
0: Y a-tu ou non? peut-être. 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On le sait plus où est-ce que le monde écoute. Vous êtes partout. Vous êtes nulle part. 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
1: Vous êtes peut-être tranquille sur votre terrasse avec une petite bière du jeudi en nous écoutant.
0: Ça, ça serait le fun. Ça va être nous dans deux semaines.
1: Dans deux semaines, et voilà. Pourquoi dans deux semaines? Parce que le 18 juin, c'est le dernier show. Voilà. Pas un petit party, ça.
0: Voilà. Est-ce que t'es revenu couleur normale ou on est encore dans la palette de bleu?
1: Ah non, moi, il fait frais chez nous.
0: Ah bon?
1: Ah non, moi, je suis...
0: Dans le nord. L'acclimatisé est tout de ton bord, c'est ça que tu me dis? On va essayer d'organiser ça, mais là, on a de la belle visite en studio, puis ça fait longtemps qu'on l'a pas vu. Ça fait tellement longtemps qu'il y a eu le temps d'aller en Italie.
1: Trois semaines, de revenir.
0: Puis ça fait quand même quoi, 2-3 semaines que t'es revenu?
2: Ça va faire un mois.
0: Un mois déjà?
2: Ouais.
0: Fait que ça fait deux mois qu'on s'est pas vu finalement.
2: Ouais, c'est ça.
0: Tu calcules vite. JD qui est avec nous autres en studio, salut!
2: Yes! Comment ça va?
0: Ça va bien. Ta voix, c'est toujours au rendez-vous?
2: Toujours. Moi, je continue mon émission aussi, fait que je suis déjà rodé, là, tu sais.
0: Parfait.
1: C'est vrai, il y a une émission, hein?
0: Oui, c'est après nous autres, le lundi,
2: JD's Voice.
1: Ah ouais.
0: Donc, t'es avec nous aujourd'hui. On va peut-être parler quand même un peu de voyage en Italie parce que.
1: Oui, parce qu'il y en a qui veulent y aller.
0: Parce que moi, j'aime ça aller chez Mike avec mes enfants, mais là.
1: Ouais, tu fais trop de bruit, toi.
0: Ça fait trop de bruit.
1: Hashtag make some noise. T'aimes ça être plus tranquille, toi.
0: Attends, on va commencer avec le thème des Snooze News. On reviendra en Italie. On va revenir en Italie.
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0: Merci d'avoir baissé la clim, Alex.
1: Je commençais à faire prête.
0: Ouais, je commençais à geler, là. Je suis bien correct, là.
2: C'est du chauffage, hein.
0: C'est beaucoup mieux.
2: Bon, tant mieux.
0: Merci d'avoir mis une bûche dans le poêle pour moi à ce temps-ci de l'année.
2: Écoute, c'est le soleil de Toscane qui rayonne jusque dans ta caméra.
0: Voilà.
2: Écoute, ben, Judy, on va, avant de commencer avec nos nouvelles niaiseuses et les news.
0: On va parler de ton voyage niaiseux.
2: On va quand même prendre.
0: Ben non,
2: mais
0: là.
2: Non, mais écoute, c'est le voyage d'une vie, pour vrai.
0: Ah oui.
2: Est-ce que t'as rêvé longtemps d'aller en Italie? Ou?
1: Ben, en fait. Moi, j'ai tout le temps voulu voyager, mais on dirait que j'avais
0: ça donnait pas.
1: Ouais, mais tu sais, c'est souvent ça qu'on se dit, ah, ça donne pas, puis ah, ben, peut-être l'année prochaine. Ou, tu sais, on a tout le temps des bonnes raisons. Puis j'ai la chance en ce moment d'être avec quelqu'un qui, elle, se pose pas ces questions-là et est comme, non, non, on y va. Alors, let's go.
0: Les valises sont prêtes.
2: Ça a des bons côtés. Des fois, c'est un peu trop spontané. On peut se mettre dans la main.
1: Sinon, en général, c'est juste le petit push que ça me donnait. Donc, ça fait en sorte que moi, je ne suis jamais allé en Europe. C'est sûr que c'était une place que je voulais aller. Moi, personnellement, j'aimerais ça faire le plus de place que je peux dans le monde. Donc, vois-tu, l'année passée, je ne suis jamais allé ailleurs qu'en Amérique du Nord. Ouais. J'allais aux States, j'ai vécu 4 ans au BC, mais tu sais, j'étais jamais sorti de l'Amérique du Nord. L'année passée, j'allais en Amérique centrale pour la première fois, c'était super cool, puis là, cette année, j'étais allé en Europe.
0: OK, toi, c'est un voyage par année, là.
1: Ben ouais. Ben,
0: y en a qui sont bien.
1: Ouais, ben, c'est ça.
2: Ben, y en a qui ont des roulottes.
0: Ouais, mais y en a qui rénovent.
2: C'est ça, y en a qui ont des roulottes.
0: Ça coûte 8 voyages par année.
1: Nous autres, on rénove, nous autres même, fait que...
0: Ah, c'est ça, l'affaire, je devrais t'appeler à la place.
1: Ouais, mais là, y a déjà ma mère qui m'appelle tout le temps, là, pour faire des affaires, je dis, oh. Fait que là, ça doit filmer mon chest.
0: Oh, là tu vois, là, t'as tombé, attends un peu. On va aller voir Alex, c'est encore plus beau.
1: Fait que, j'ai besoin d'un peu de temps, fait que appelle-moi pas tout de suite. Mais ouais, puis là, ma blonde voulait aller en Espagne. Puis moi, je me disais, man, c'est mon premier voyage en Europe, j'aimerais ça aller à quelque part que j'ai tout le temps voulu aller. Puis l'Italie, c'est ça. Moi, je me disais, tu sais, s'il y a une place que j'ai à choisir en premier en Europe, ce serait probablement l'Italie.
2: OK. Pourquoi plus que l'Espagne, mettons? Parce que l'Espagne, c'est beau, c'est chaud, c'est le fun.
1: Oui, absolument. Sauf que, d'un, le langage, je trouve ça très cool, l'italien. Ça m'attire comme langue, puis tout. De deux, la cuisine.
2: Ouais, ben,
1: la cuisine italienne, c'est comme... Je sais pas.
0: Ton petit péché mignon, ça, Alex, la cuisine italienne.
2: C'est ma cuisine.
1: Mamma mia!
2: C'est pas un péché mignon, là, c'est ma cuisine. Là.
0: Ah ouais.
1: Ce qui est drôle, c'est qu'on pense qu'on connaît la cuisine italienne jusqu'à temps qu'on se rende en Italie.
2: Ben, un peu comme on connaît la bouffe chinoise, mais le macaroni chinois,
1: les nouilles chinoises,
2: ça existe pas. Les spare ribs,
0: t'en as pas. Des pâtés chinois non plus.
1: Des pâtes à gros.
2: La poutine italienne, c'est pas en Italie.
1: Non, non. Des pâtes à gros. Ça nulle part sauf ici.
2: Ah ouais?
1: Ouais, okay. Moi, juste au BC, tu trouves pas de pâte à gros nulle part.
2: Ben ouais, non?
1: Nulle part. T'as des pâtes
2: feuilletées,
1: mettons, les roulons impériaux. Là.
0: Dumplings.
1: Des pâtes à roulons impériaux. Là.
0: Ouais.
1: T'as ça, là, mais that's it.
2: Ah ouais, OK. Ouais.
1: Sinon, tu peux te prendre, mettons, des pâtes à wonton fraîches parce qu'il y a des marchés chinois, des affaires de même, là, tu sais. Mais des pâtes à egg roll, comme on est ici, jamais vu ça ailleurs.
2: Fait que là, je faisais des jokes avec le Mike's tantôt, qui n'est pas nécessairement un restaurant italien, mais quoi, la Trattoria di Mike's a été leur slogan pendant un bout, fait qu'ils se la jouaient un peu italien.
1: Ouais, ils se la jouent italien.
2: Mais, fait que tu sais, toi, des places comme, je sais pas, le Parmesan, dans le Vieux-Québec, il y en a plus, là, des restaurants italiens. J'imagine que tu étais déjà allé là une couple de fois.
1: Moi, je suis allé au Parmesan, justement, je pense que c'est l'année passée. Je pense que c'était ma première fois à ce resto-là.
2: On connaît un peu les classiques de la cuisine. En tout cas, ce qui s'est rendu jusqu'ici.
1: Ouais, ben c'est ça.
2: Mais là-bas, c'est quoi la vraie cuisine?
1: Ben, la vraie cuisine, c'est beaucoup plus simpliste. T'as pas 8 toppings sur une pizza, comme je te disais, t'en as 3-4 max. C'est pas rempli genre à rabat. Tu sais, les pizzas là-bas, la pâte, là, c'est spécial. D'un, c'est tout le temps fait à main devant toi. Devant toi, ça dépend t'es où, là. T'sais, des fois, t'es assis à une place puis la cuisine est ailleurs.
2: Viens pas dedans, la face.
1: Non, viens pas te le faire à côté. Mais tu sais, il y a des places, mettons, plus fast-food, mettons, que tu le vois, là, il est en train de la faire la pizza, puis il est en train de faire la pâte, puis après ça, il donne ça à l'autre. L'autre met les toppings dessus, puis après ça, il te met ça dans le four. Puis...
2: Alors, on me dit que chez Domino's, ils font ça aussi, mais c'est pas tant gastronomique.
0: Ouais. Pizza
1: aussi. Mais tu sais, c'est ça. En tout cas, c'est tellement frais. Tu sais, quand tu tu manges cette pâte-là, premièrement, ça devient jamais mouillé en dessous. T'as pas vraiment de différence avec la croûte, là. Tu sais, la croûte est aussi tendre que le reste de la pâte. Fait que ça mange tout, là.
2: Mais c'est plus aérien, hein, parce que nous, on a quand même des croûtes denses, mais là-bas,
1: ouais,
2: c'est
1: beaucoup plus léger. Ouais. C'est vraiment plus léger, c'est un petit peu élastique. Tu sais, évidemment, les fromages là-bas, super bons. Ils sont très puristes au niveau de leur sauce qu'ils mettent dessus. Tu sais, c'est pas...
2: Ils t'écrasent les tomates d'en face, ils mettent dessus.
1: Pas loin.
3: Avec les orteils dans les bacs.
1: Exact, ils ont les orteils noirs, pas grave, ça. C'est, on n'engraisse pas les cochons à l'eau claire. Donc...
2: Puis les pâtes, là, tu sais, la traditionnelle carbonara, ce que nous, on appelle la bolognaise, mais que c'est un ragoût, en fait. Là, c'est même pas une sauce à spaghetti.
1: Exact.
2: En fait, c'est jamais servi avec un spaghetti.
1: Non, c'est ça. Ils ont... Puis ragoût, ça, c'est une spécialité de la Toscane. Donc, c'est un type de viande. Puis, ils utilisent aussi certaines sortes de bœufs particuliers, des vieux...
2: C'est plus comme un braisé ici. C'est plus comme un mijoté qu'une vraie...
1: Ouais. C'est pas du décapé. Non, c'est pas... C'est ça, exact. Puis c'est vraiment... Tu sais, quand tu pognes les morceaux de viande, là, c'est super tendre, c'est goûteux, c'est très bon. Puis c'est pas dans une sauce tomatée nécessairement. Là. Mais c'est super bon. C'est super bon. J'ai goûté ragoût, j'ai goûté effectivement un... Puis tu sais, faut comprendre à tes souhaits.
2: Il est allergique à l'Italie.
3: C'est juste que moi, j'irais pas.
2: Ça coûte trop cher. Allergique.
1: Mais... faut comprendre que, tu sais, un vrai carbonara, hein, on s'entend, ça n'a pas de crème dedans. C'est fait seulement avec des œufs puis du parmesan.
2: Jaune d'œuf, ouais.
1: Puis, j'ai pas goûté. Le meilleur carbonara que j'ai mangé là-bas, c'est moi qui l'ai fait. Parce qu'on s'est loué un Airbnb, puis je n'ai fait un. Mais il y a une sorte de pâte en Toscane, c'est leur spécialité, puis c'est comme du spaghetti, mais vraiment gros, là, quasiment gros comme mon petit.
2: C'est comme des noeuds udon, mettons? Ah, plus gros encore?
1: Un peu comme des noeuds udon, peut-être une petite affaire plus grosse.
2: Là. Wow!
1: Un peu, ouais. Vraiment, comme ça, c'est ronde, puis pas vide en dedans, là. Puis c'est vraiment bon, man. Puis là, on s'est fait un carbonara avec ça, puis c'était ça coche. Mais sinon, les pâtes ragoût, justement, avec des grosses, comme des tagliatelles, un peu, puis tout. Ah, puis tu sais, les pâtes sont fraîches, puis t'en mets pas tant dans ton assiette, mais tu sais, t'en mets pas.
3: J'espère, regarde, c'est gros, là.
1: Ouais.
2: OK.
1: Mais j'ai vraiment bien mangé. Vraiment bien.
2: Ben, félicitations. Puis tu nous disais que c'était quand même abordable, dans le sens que t'es passé 3 semaines là-bas, sans dire le prix nécessairement, mais t'as vécu de Airbnb.
1: C'est ça.
2: T'es pas privé de rien.
1: Je me suis pas privé de rien. On a très bien vécu. On s'est déplacé comme on voulait. On a dormi pas dans des taudis. On avait des placements respectables, des fois des places super...
3: Trop vieux pour les auberges jeunesse.
1: Ben, come on. Quand tu voyages en couple, auberge jeunesse, peut-être pas le best. Là, moi, ça me tente pas de... Tente pas de faire chambre à part. Tente pas de faire lit à part. Okay? Nous autres, on se colle encore.
2: Une toilette pour 10, ça va être correct. Tu irais pas toi non plus, arrête d'où.
1: Ça fait partie des critères quand on cherche les Airbnb, là, sérieusement. C'est toilette privée, là, c'est quelque chose qu'on cherche.
3: Oui. Rendu un certain âge, oui.
1: Mais c'est ça.
3: Moi, des toilettes à l'étage.
1: C'est pas pareil, mais on s'est trouvé... Tu sais, on s'est pas privé de rien. On a eu un super beau voyage. On a vu du paysage. On a bien mangé. Puis ça a pas... Tu sais, si tu te dis qu'une semaine dans le sud, là, pour le Québécois moyen, ça coûte un tel prix, ben ça coûte 3 fois ça pour 3 semaines. Tu sais, ça coûte pas plus cher qu'aller dans le sud,
2: c'est
1: moi, je pense.
2: 3 fois tout inclus, mais genre, t'es en Italie, tu manges bien.
1: C'est ça.
2: C'est magnifique.
1: C'est ça, exact.
2: Puis tu fais pas juste danser l'hôtel. La macarena.
3: Exactement. Ben, okay. L'autre, que l'année prochaine, il va manquer des snooze pour aller en Italie. Watch bien ça, toi.
1: Ah, ça va à peine. Je le recommande. C'est vraiment une belle destination. Puis là, nous autres, on a réussi à faire plusieurs villes. En Italie. Fait que on n'a pas tout vu, malheureusement, mais c'est sûrement une place qu'on va retourner.
2: OK. Ouais. Ah, ça, c'est rendu là, c'est choisir qu'est-ce qu'on veut voir aussi. T'sais, on veut-tu voir Rome, on veut-tu voir...
1: Ouais. C'est ça. Ma blonde est très sur l'architecture, puis ça, puis elle étudie là-dedans un peu. Fait qu'il y a beaucoup de monuments puis de trucs qu'elle voulait voir. Donc,
2: est-ce que tu y vas pour l'histoire? Est-ce que tu y vas pour les paysages? Est-ce que tu y vas pour le vin, la bouffe?
1: C'est ça.
2: Ça va pas mal décider.
1: Plein de raisons,
2: La mafia. Ça va décider où tu vas pas mal dans ton séjour.
1: Exact.
2: Passons maintenant au, pas au fun des sujets, mais tu nous as préparé des nouvelles diverses et insolites. C'est les News News. Qu'est-ce que tu as trouvé de bon dans l'actualité, des petites nouvelles qu'on n'a peut-être pas vu passer?
1: Ben, je trouvais ça drôle tantôt parce que là, tu parlais de la quarantaine, puis là, tu étais comme, bon, j'ai fait un genre d'arythmie cardiaque.
0: Un genre de ça, là.
2: Un genre de tachycardie, là.
1: Puis toi, tu parlais en plus de tests de prostate. Pis voilà. J'ai trouvé quelque chose qui combine les deux. C'est un drôle d'adon.
2: Ouais.
1: Écoute, ça, je gardais ça pour les rapides de la fin. Là,
0: ben, c'est sûr que j'ai fait un peu d'arythmie quand il m'a fait mon test de la prostate.
1: Ouais, c'est ça. Il a fait de la tête.
0: Quand il vient de m'arrêter, on est reparti.
1: Ben, c'est drôle parce que ça ressemble à ça. Il y a un New Yorkais, en fait, qui s'est fait traiter un problème d'arythmie cardiaque, justement.
2: Ah ouais?
1: D'une façon plutôt unorthodoxe, qu'on pourrait dire.
2: OK.
1: En fait, le patient s'est présenté à l'hôpital pour des palpitations cardiaques. Donc, vraiment, il y avait des palpitations, mais ça peut arriver souvent.
2: T'as l'impression d'avoir bu 18 Red Bull. Là.
1: C'est ça, c'est intense. Ouais. Fait qu'il s'est présenté à l'hôpital pour ça. Son cœur, en effet, il battait à 140 battements par minute, alors que t'es supposé d'être entre 60 et 100. Donc, oui, il était en grosse palpitation.
0: C'est ça, monsieur le secouriste.
1: Yeah. Bien sûr. Mais... Là, il s'était fait faire des tests aussi récemment, puis il avait vu un début d'arythmie cardiaque, puis tout, qui commençait à avoir certains problèmes au niveau de son cœur. Le docteur qui l'a traité, quand il s'est présenté à l'hôpital, lui, il a voulu vérifier s'il y avait des saignements intestinaux.
0: Ah!
1: Donc, de la façon qu'il a fait ça, cette procédure consiste à insérer un doigt dans le rectum.
0: Ah oui, OK.
1: Donc, c'est ce qu'il a fait.
0: Très commun.
1: C'est ce qu'il a fait.
2: Les palpitations et les doigts dans le péteux. Je suis pas allé à l'université de la médecine, mais...
0: Mal à l'épaule, hey, regarde, je prendrais les doigts dans le péteux.
1: C'est lui le médecin, c'est lui qui le suit, OK?
2: Ouais, je tousse un peu, doigts dans le péteux, c'est tout le temps.
1: C'est pas pour rien que c'est là. J'ai trouvé ça weird, moi, tout.
2: Dis le secouriste.
1: Ouais. J'ai trouvé ça un peu spécial. Ben genre, tu sais, tant qu'à être là. Hein, c'est un peu comme tu disais, tant qu'à être là.
0: Ouais, pas de massage cardiaque. Doigt dans le pétou. Voilà.
1: That's it.
2: T'as des longs doigts, peut-être me rendre.
1: Ben écoute, ça l'a guéri.
2: Ben oui, on a.
1: Ça l'a guéri. Après, là, les tests suivants, là, la procédure, son rythme cardiaque était revenu à un rythme de 80 battements par minute.
0: Ah, il y avait juste les blue balls.
1: Très. Non, mais après ça, il est retourné pour un suivi un mois après, hein, pour le reste de ses problèmes qu'il avait déjà décelés avant, puis tout.
2: Ouais.
1: Tout. Ça coche tout normal, plus de traces d'arythmie cardiaque, plus de traces de rien.
0: Ça y prenait juste un petit alignement rectal.
2: Exactement. Est-ce qu'il y a-t-il un piton reset là? Puis
0: je pense que c'est ça. Hein? Tu fais juste un petit piton reset pour attendre un peu.
2: C'est ça, dans le fond, la prostate, c'est piton reset.
1: Exact. Mais c'est un peu comme le point G, il faut que tu saches où.
2: Oui, exact. C'est ça. Ben, il faut que tu sois un pro. Il faut que tu aies étudié en médecine.
1: Ouais. Voilà. Fait que tu le demanderas à ta,
2: ben oui, ben
1: à ta
2: docteur, un petit reset.
1: Bientôt. Hey, écoute, j'ai entendu dire que...
2: Et là, c'est une vraie nouvelle.
1: C'est une vraie nouvelle. Okay. C'est une vraie nouvelle. C'est vraiment un New Yorkais.
2: Ça serait facile de penser que c'est pas vrai.
1: Non, non, je te dis.
0: Ouais.
1: Mais c'est pour ça que je trouvais ça bien drôle au début quand vous avez commencé à parler de ça. Ben, j'étais comme, ben voyons.
0: Toi, Steffler, lui, c'est ça, d'aller se faire arranger son
1: arythmie. Ah oui, c'est pour ça. Voilà. C'est pour ça.
2: OK, ben vous l'aurez appris ici.
1: Exact. Là, il n'y a pas encore... Ils ont bien mentionné, évidemment, dans l'article, qu'il n'y a pas encore de preuve qui dit que c'est une méthode prouvée pour...
2: Ah, c'est pas un protocole maintenant.
1: Non, non, c'est ça. Pas encore.
2: Arythmie.
1: Pas encore. Mais clairement, ils vont faire des études suite à ça, c'est ça.
0: C'est ça qui va arriver au triage d'urgence. Hein? Ça va être comme ça qu'ils vont trier, savoir comment ça va.
1: Exact. Hey! As-tu des segments intestinaux? Voilà. On va te régler ton problème de cœur en même temps.
2: Ouais.
1: Fait que, ouais.
2: Ben, tant mieux pour lui, c'est réglé.
1: Ben oui,
2: ça s'en vient,
1: on lui
2: ça.
1: Souhaite rien que du bon.
0: Ah, regarde-moi pas de même, ça s'en vient. Non, pas moi qui va te le faire, mais le médecin un jour.
1: Ben, c'est ça.
0: Ça s'en vient, Alex.
2: Attention, ça s'en vient.
0: Chauffe
1: plus confortable que toi. C'est ça. Sur un autre ordre d'idée, on connaît tous... Une fille qui a peur que ses seins soient tellement trop pognés dans sa brassière qu'elle se ramasse avec juste un uni-boob. Right? On connaît toute une
0: fille. Ah ouais.
2: Ça, je m'étais. Juste une.
0: Ouais.
1: Ça a l'air que c'est une peur.
0: Moi,
1: toutes mes amis sont
0: C'est plus avoir, les avoir en bas des genoux, la peur, que les avoir trop serrés dans le rack.
4: Ouais, mais quand ils sont plus jeunes, en tout cas, c'est pas la même peur, ça.
2: Mais c'est un uniboob.
1: Ben oui, ça a l'air qu'il y a vraiment
0: c'est un one-eye
1: des filles
0: bro,
1: qui ont peur de ça. C'est ça, un monoboob, un monosein, juste une grosse boule.
2: Okay. Au lieu de deux boules.
1: OK.
2: Ça a l'air... Mais à quel point ça override la craque pour que tu aies l'impression qu'il y en a juste un?
1: Ben, c'est ça qui arrive. Ça a de l'air que c'est prouvé que c'est une condition médicale réelle, malgré que c'est très rare, OK, qui va faire comme fusionner les deux seins, right, pour en créer un seul, genre un long sein, pas de craque. Okay. Ça arrive pour vrai.
2: Mais là, c'est une malformation. Tu nais de même ou ça devient ça?
1: Il y a quelques personnes qui ont une condition qui est justement génétique comme ça.
2: Ils fusionnent?
1: Oui, que ça va finir comme ça. Mais il y en a d'autres que ça se développe. Écoute, mais t'as fait une
0: coupe. Je t'aurais cru si tu me parlerais de Futurama.
1: Mais ça m'a fait penser à ça.
0: Pas dans la vraie vie. Ouais,
1: mais ouais, ça s'appelle la cimastie. Donc, S-Y-M-M-A-S-T-I-E. Cimastie.
2: La cimastie.
1: Ouais, la cimastie.
2: La cimastie.
1: C'est ça. Il y a quelques types. Un qui est congénital, comme
0: non,
1: je disais.
0: Non, c'est cimastie. C'est le même.
1: Fait qu'il y en a qui naissent avec cette condition-là, parce qu'elle est congénitale. Puis il y en a d'autres. L'autre se développe, souvent suite à une chirurgie d'augmentation ou de reconstruction mammaire.
0: Moi, suite à ma vasectomie, j'étais sûr que je me restais juste une couille. Il était tellement enflé.
1: Fait que c'est ça. Il y avait fusionné.
2: Ça, c'est des couilles.
0: Test qui
2: Des couilles.
1: Mais.
0: Une.
1: Ça fait vraiment ça. Ça se touche, là. Puis là, ça vient comme fusionner pour créer un seul sein. Des fois, c'est parce que les implants sont trop gros pour la shape de la personne.
0: Okay.
1: Sont trop rapprochés ou juste une erreur du chirurgien.
2: Ouais.
1: Fait que certaines femmes aussi avec une condition comme un os de poitrine trop petit ou la cage thoracique qui fait comme un creux vers l'intérieur seraient plus à risque de le développer.
0: Je sais pas moi, hein?
2: T'as des bons os, tu devrais
0: être c'est correct.
1: Mais tout ça pour dire que les filles qui capotent à cause de leur brassière serrée, premièrement, tu devrais en prendre une moins serrée, mais deuxièmement, que t'as pas, c'est pas ça qui va te faire que t'es un uniboob.
2: Voilà, ah, OK. Ouais. On peut rien faire pour ton uni sourcil.
0: Avec ta voix tranquille et sensuelle, parler d'uniboob, ça passe.
2: Mais tu vois, tu m'as appris juste le terme. Je ne connaissais même pas cette condition médicale-là.
1: C'est mastique. Ouais.
2: Et je vous connais, le cher auditeur et auditrice. Je sais que plusieurs d'entre vous vont maintenant rechercher ça dans la catégorie de votre site hub préféré.
0: Je cherchais pas Sébastien. Hein.
1: Dans votre site hub. Ouais. Oh my God.
0: Dans votre site hub.
2: Ouais.
0: Ah, y a-tu des...
2: Mais c'est ça.
0: Oui, terrible, c'est one boob. Là.
2: C'est une catégorie à part entière.
1: C'est hot, une grosse boob.
0: Moi, c'est le contraire. Je suis plus Total Recall. J'en aime trois.
2: Ah, bah. Bon. Est-ce qu'on continue dans les conditions médicales?
1: Ben oui, tu sais, là, ben, dans les conditions médicales, non.
2: Non.
1: Un peu, mais pas de suite. Tu sais, je veux pas juger comment les gens font, décident de faire de la sensibilisation pour les cancers ou d'autres maladies ou des affaires de même. Mais là, il y en a qui, me semble, il y en a des assez extrêmes. OK? Un homme fort, un peu spécial, croit être le seul au monde à avoir tiré une voiture avec son pénis alors qu'il était en feu.
0: Okay. Le gars est en feu ou la voiture?
1: Le gars, il est en feu.
2: Ben, la question se pose quand même.
1: Non, non, mais moi aussi, je me disais, voyons, en feu. Le gars, il a 50 ans. Okay. Puis, il a tiré une voiture de police française de 2 tonnes sur une distance de 131 pieds dans une rue résidentielle après avoir été mis en feu.
0: Hein?
1: Ça s'est passé en Angleterre.
2: Donc, là, la question se pose encore. Le gars ou la voiture de police?
1: Le gars, il est en feu.
2: OK.
1: Puis, il tire le char de police avec
0: son faut être en feu, en esti, faire ça.
2: Ouais. Oui.
1: Mais c'est ça. Il set a blaze.
2: Accroché après son...
1: Son pénis. Tu veux que je redise le mot?
2: Non, ben pas nécessairement, mais on dirait que je vois pas où.
1: Ouais, ben.
0: Ouais,
1: il y en a qui ont un tuyau, il y en a qui ont pas juste le gland qui sort. Là.
2: Ouais.
1: Fait que lui, il a accroché ça après le tuyau. Puis ouais. Ça a sûrement retenu.
0: Ouais, mais il va popper son gland, ça sera pas long. Là.
1: Ben, ça a l'air qu'il s'en est sorti indemne. Il n'y a aucun dommage au niveau du bat.
2: Ah ouais.
3: Il n'y a même pas un petit étirement, rien. Il n'est pas rendu qu'il y a une grande molle qui va jusqu'à terre.
1: Ben le pire.
2: À force de tirer dessus.
3: Ah ouais, mais maintenant, là, si tu l'étires, c'est
2: une espèce de ballon de.
1: Lui, il a accroché une corde sur son bat. Il a accroché la corde. Tu sais, je sais pas en quoi qu'elle était faite la corde.
3: Il
1: a accroché
3: une corde sur une dent correcte, mais sur le bat.
1: Ouais. Lui, il prétend avoir fait ça pour faire de la sensibilisation sur les maladies
2: mentales.
1: Non, même pas. Les hommes. La santé des hommes.
2: Okay.
1: Mais le gars avait déjà, OK, c'était déjà fait, il avait déjà passé dans les manchettes parce qu'il avait tiré une voiture avec ses testicules. Et il avait déjà tiré une voiture avec la tête en feu. Mais là, il a juste décidé de combiner les deux. C'est crissé en feu.
3: Toi, il fait quoi dans la vie, ton père?
5: Ouais, je sais pas si c'est racontable dans une classe.
1: Ben oui, la journée qu'il faut qu'il parle de... Est-ce que leurs parents font comme travail? Ben, j'imagine qu'il y a un autre job là, dans la vie. Là.
2: Mais, OK. Ben, donc,
3: j'imagine qu'il n'y a plus grand monde qui doit dire. Toi, on va t'engager.
2: Soyez sensibilisés, qu'on dit.
3: Eh ben, oui.
1: C'est ça. Fait que les hommes aussi, c'est malade.
2: C'est juste tirer un char de 2 tonnes avec mes bras ou mon corps, c'est
1: ben, déjà c'est ça que je me dis.
3: Faire ça normalement serait difficile.
2: Le rajoute la difficulté de l'engin masculin, c'est un level de plus. Rajoute le fait d'être en feu. Il faut que tu avances à un certain rythme parce que le vent va faire que les flammes vont se tasser dans ta face, mais
1: c'est
2: malade.
1: Puis c'est arrivé, pour vrai.
2: Non, non, sur TikTok.
1: Il y en a qui ont...
3: C'est l'IA, yes.
2: Ouais, c'est l'IA. L'IA.
3: L'IA.
1: Et... Pour terminer.
3: Ah ouais, puis il y en a un autre. Tu t'en
2: rends
3: pas.
1: Écoute, je suis venu.
3: On finira pas ça avec un pénis allongé. Hein?
1: Écoute.
2: Faudrait pas.
1: J'ai l'impression, sans faire par exprès, je suis comme resté un peu tout dans le même thème.
3: Ben écoute, c'est correct, c'est le fun dans ce temps-là.
1: Une femme de 48 ans a été récemment arrêtée pour avoir volé une bouteille de vin dans un liquor store. Elle a été prise en train de boire la bouteille dans le magasin sans payer pour. Et elle a été chassée du magasin, bien sûr. Mais elle y est retournée le lendemain.
3: Ah oui, bravo.
1: Alors là...
3: Elle n'avait pas fini.
1: C'est ça.
3: Les cachets en arrière, il restait un fond.
2: Là, le malin, il n'est pas fini.
1: Fait que les employés l'ont vu, puis l'ont vu comme prendre une bouteille. Fait que là, ils ont fait, non, là, c'est pas vrai. Là. Regarde, ils ont essayé de la fouiller. Ils ont appelé le 911, ils ont essayé de la fouiller, mais ils n'ont pas trouvé la bouteille. Et puis là, les policiers sont arrivés, puis ils l'ont amené. Et c'est juste rendu au poste. Là, tu sais, il y a comme un... Au poste, comme une genre de prison. Hein?
3: Assoyez-vous, madame. Ping!
1: Une genre de cellule. Puis, effectivement, ils ont retrouvé la bouteille dans un de ses orifices.
3: OK.
1: Qui ne veulent pas nommer. Puis, elle a été emmenée à l'hôpital d'urgence.
2: Est-ce qu'elle fait encore de l'arythmie? Parce que sinon...
3: Ben, des fois, l'espèce de gros point caoutchouc, il y en a que ça fait un job. Fait que
2: le point américain.
3: C'est la même grosseur qu'une bouteille de vin. Là.
1: Ouais,
3: je dis que... C'était-tu 2 bouteilles de vin ou une?
1: C'était juste une.
3: Okay.
2: On dit que c'était un vignier.
1: Ce serait pas une très bonne idée si vous avez déjà... Il y a peut-être des choses que vous pouvez cacher là, mesdames, mais bouteille de vin, pas à conseiller. Okay?
2: Une fois par mois, ça devient vin rouge. Mais...
1: Ça reste pris. Ouais.
3: Merci, JD.
1: Yes, sir.
2: Sincèrement, le monde m'épatera toujours.
3: Ah, c'est fou, Red. Hein?
2: Puis, tu sais, pour vrai, je suis un fan de nouvelles d'hiver insolites. Là. Je regarde ça quand même souvent. Puis, j'ai vu aucune de tes nouvelles aujourd'hui. Fait que je suis vraiment juste impressionné de la bêtise humaine en général. Good job, man. Ça fait longtemps. Puis, toujours sur la coche, c'est Snooze News.
1: Yes,
2: puis, nous, ben, on continue dans l'émission Electric Callboy. Let the good time roll avec The Offspring. On écoute ça dans les 2 snooze. Au 96.9 dans la grande région de Québec sur iRock247.com. Et juste avant de partir, Marcus, si les gens veulent nous rejoindre aujourd'hui à l'émission, en plus d'être en streaming vidéo sur la page Facebook de l'émission Les 2 snooze et le YouTube de CGMD.
3: Ah oui, vous pouvez nous écrire, d'être là live, là.
2: Ouais. C'est quoi les autres méthodes?
3: Ben, écoute, vous pouvez nous appeler au 88.
0: 418-903-5969. Des fois, Alex, arrête de parler tout simplement, pogne la ligne, ça nous tente. C'est rare qu'il le fait, mais des fois, il peut le faire.
2: Ah ouais?
0: Et c'est le même numéro pour les textos. Fait qu'enregistrez ça dans votre téléphone cellulaire, 418-903-5969. Appelez-nous ou textez-nous.
2: À venir, les manchettes Jalapino. On va tester nos connaissances générales également. C'est pas fini, ce show-là.
0: Fini.

0: Bah, finalement, tu manques pas grand-chose.
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0: Au travail, au repos et dans les loisirs, moi j'écoute les deux snooze au 96.9, c'est JMD. C'est-tu correct, ça?
1: Parfait. Rien à dire.
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0: All right, de retour dans les deux snooze. Capote, c'est mon écran, il est mort.
1: C'est
0: vrai? Oui, oui. En tout cas, on va essayer de régler ça.
1: Qu'est-ce que t'as dit?
0: Mon écran marche plus, fait que c'est bien dole pour mettre des effets sonores.
1: Vas-y au hasard. Dans l'écran, voir si c'est quelqu'un qui va sortir.
0: Je vais essayer de... Marcus, donne-nous donc les méthodes pour nous rejoindre à l'émission, parce que là, on s'en allait tester nos connaissances générales, mais si j'ai pas la trame pour réfléchir, moi, ça marchera pas.
1: Ça marchera pas, on sera pas bon.
0: Envoyez ça sur toi et JD.
1: Écoute, là, on est live sur les caméras. Regarde, écoute, on va se mettre... Je vais mettre... Allô, venez nous parler sur le CJMD, sur... voyons, le YouTube de CJMD 96.9. Allez faire un petit tour là-dessus. Inscrivez-vous. Le Facebook, les deux snooze. Allez voir ça. On est live en ce moment. Et JD est encore avec nous. Salut JD, comment ça va?
2: Ça va merveille, ça va toujours bien.
1: Fait que c'est quand tu retournes en Italie, là?
2: Ben écoute, j'aimerais peut-être ça faire d'autres destinations avant, là.
1: Ben tu nous le diras, comme ça nous autres, ça va donner le goût de voyager.
2: Ben l'année prochaine, peut-être probablement l'Asie.
1: Oh, OK. Puis les méthodes que, comme Alex m'a demandé, de nous rejoindre, 418-903-5969. Inscrivez-nous dans votre cellulaire parce que c'est les textos qui fonctionnent aussi. Vous pouvez nous appeler, nous envoyer des textos. Demande spéciale, nous faire des commentaires sur le show. Alex est en train de souffler dans la cassette du fil pour voir si ça marche comme un Nintendo. Mais je pense pas. Oh, du fil! Ah ouais, ça va marcher. Il y a peut-être une petite poussière dessus.
2: Ça marche avec mon Spanien.
1: Mais ça se peut que l'écran soit mort, c'est tout du seconde main. Hein? Ton écran est juste mouru dans ta face. En fait, il me reste 5 minutes.
2: Mais t'as-tu soufflé dans l'autre bout du fil?
1: Il reste 45 minutes au show, mais l'écran a dit non, moi je t'offre pas.
2: Moi je suis tanné.
1: Elle a fait de l'arythmie, on en parlait tantôt. En fait, il a fait
2: moi aussi, j'y veux un doigt.
1: Ben, ça sera ça, man. On va y aller à Capella. Si tu veux qu'on fasse.
0: Si tu veux qu'on fasse.
2: Ben,
0: si
2: tu connais le thème fasse. Par cœur, tu pourrais faire le dire.
1: Et un beau problème technique avant, dans l'avant-dernier show du jeudi.
0: C'est
1: le fun.
0: Tu sais, si tu veux qu'on finisse notre saison plus tôt, là, continue même. Ça. Très bien parti.
1: C'est pas grave. Une petite
2: claquette. Il marchait tantôt.
1: T'as essayé une claque, quelque chose?
0: J'ai
1: tape sur le côté de l'écran, moi.
0: Non. Tabarnouche!
1: Ah non! Sur le dessus, là.
0: Ça fait du bien, par exemple.
1: Là, tu l'as fait sur le côté.
0: Oui, OK.
1: Essaye sur le dessus.
0: Putain, ouais. Tabarnouche.
1: Ah, mais.
0: Marche pas plus. Ça fait du bien, par exemple. C'est pas une réparation garantie, mais ça.
1: T'as-tu
0: ça
1: accroché le piton power? Pèse donc, tu vois.
0: J'ai.
2: Ouais,
0: écoute, on va quand même tester nos connaissances générales. C'est pas de la musique qui va faire que ça ne marchera pas. C'est moins le fun. Mais c'est pas ça qui va faire que ça ne marchera pas. On va jouer aujourd'hui. Voyons donc, tu sais pas ça, comment ça marche un écran d'ordinateur.
1: Hey!
0: Alors, des questions sur des faits généraux, oui.
1: Pose-nous là, je vais jouer avec JD. Hein?
0: C'est bon.
1: Les
0: c'est
1: auditeurs.
0: Bon. Parfait, parfait.
1: 418-903-5969.
0: Donc, des connaissances sur des faits généraux. Souvent, on s'est jamais posé ces questions-là, puis les réponses encore moins. Mais c'est pas grave, le but c'est de tester justement nos connaissances générales, d'essayer des réponses. Et puis surtout, texto, ne vous gênez pas. Là. Pensez, ouais, mais là, des fois, je suis pas sûr. Envoie-les pareil.
1: C'est pas de musique, là, moi, ça me
2: stresse. Pas capable de penser.
1: Pas pareil, là. Ça me semble qu'Alex, c'est un mec qui a fait exprès. Puis,
0: Je sais pas, même, pour vrai, je sais pas.
1: Il va être en tabarnak, pour vrai.
0: Pas qui c'est qui joue avec les ordinateurs,
1: c'est ça. Ah, bon.
0: C'est bon. Bon. Donc, première question, messieurs.
1: On va attendre l'effet sonore.
2: Ça risque d'être long.
1: OK, il n'y en a pas.
0: Il n'y en a pas, okay. Ouais, c'est ça qui
1: arrive. Ça arrive, hein?
0: Ouais.

0: Voilà.
1: Ça, je me disais, on pourrait trouver le thème sur nos téléphones et le mettre en même temps.
2: Hey, là, ça ferait le prochain point.
3: C'est, en tout cas, bref.
2: Ouais.
3: Connaissance générale, oui. Première question. Bonne chance à vous. Texto 88-903-5969. Si vous êtes un conseiller ou un technicien en support informatique, votre présence
1: est requise
3: au 49 rue Fortier à Lévis.
2: Regarde, m'allez voir, pose des questions à JD. Là. Il veut jouer avec toi. Là.
3: Ben oui.
2: Allez, le droit, c'est parti. JD, c'est toi qui as ta face. Contrôle les caméras. Yep, yep, comme ça, vas-y.
0: Ouais. Comme dans le. Ouais, vous, monsieur, là, écoutez-vous deux snooze?
4: Oui, à ça, oui. En cachette. Tu dois faire ça? C'est légal. Il n'y a pas de.
5: Non?
4: Non, qui mange genre de la merde, c'est légal.

0: Ça, c'est ma patience. Alors, première question, mon JD, puis je sais pas si tu as accès au texto pour où je te donnerai les réponses s'ils rentrent par texto. Première question, qu'est-ce que 10% des gens rêveraient d'avoir dans leur voiture? Alors, c'est sûr que, bon, ça prend pour commencer une voiture et qu'est-ce qu'on aurait envie de mettre dedans?
1: Mais qu'il y a juste 10% des gens qui ont envie d'avoir, c'est ça que tu as dit?
0: Il y a juste, ouais, il y a 10% des gens qui rêveraient d'avoir ça dans leur voiture.
1: Une toilette.
0: Ah, d'après moi, c'est plus que 10%. D'après moi, c'est plus que 10%. Mais non, ce n'est pas une toilette, malheureusement. Je te laisse un autre indice là, avant de... Je te laisse une dernière chance avant de te donner un premier indice.
1: Vas-y. Non, attends un peu. Vas-y, moi.
0: Oui, vas-y. Une dernière shot. 10%. Qu'est-ce que 10% des gens rêveraient d'avoir dans leur voiture?
1: Ben, il y a plein de choses qui fonctionnent.
0: Un écran d'ordinateur qui fonctionne, ouais.
1: Il y a plein de choses qui me viennent en tête, mais tu sais, ça a tout déjà existé. T'sais, une télé, il y en a dans des véhicules.
0: Un cendrier,
1: il y en avait dans le temps.
0: Ouais. Donc, OK, je te donne un premier indice. On y va avec appareil. 10% des gens rêveraient d'avoir ça dans leur voiture et c'est un appareil.
1: Un téléphone?
0: Ce n'est pas un téléphone avec un fil.
1: Ouais,
0: est-ce que la police te voit bien comme il faut quand tu le prends? Donc, non, ce n'est pas un téléphone. Deuxième indice, puis je vous rappelle, 418-903-5969, si vous voulez donner vos réponses, si vous voulez essayer quelque chose. Deuxième indice, rapide. Donc, appareil et rapide.
1: Un appareil rapide, Wi-Fi, modem.
0: Un modem Wi-Fi.
1: Un modem Wi-Fi.
0: Ce n'est pas un modem Wi-Fi. On va aller, c'est rare qu'on fait ça, mais on va aller du côté du téléphone si quelqu'un veut essayer de t'aider, mon JD.
1: Ouais,
0: alors,
1: ouais, s'il vous plaît.
0: Les deux snows, je pense que tu l'as eu, Marcus. Bravo. Je ne sais pas ce que tu as fait, mais tu as réussi, je pense.
1: 418-903-5969.
2: Allô?
0: Oui, donc on t'écoute. Qu'est-ce que 10% des gens rêveraient d'avoir dans leur voiture?
2: Une poubelle!
0: Une poubelle!
1: Ah, ben, c'est tellement vrai.
0: Mais c'est pas ça.
3: Ah, mon char, c'est déjà une poubelle. Moi, je l'ai.
0: Ah, oh, t'as acheté ça, toi?
3: De quoi?
0: Une poubelle? Non, ou ton char, c'est une poubelle?
3: Mon char, c'est une poubelle. Ça, c'est le ménage dedans.
0: Merci d'avoir essayé, mais c'est pas la poubelle. Bye-bye.
2: Hey, salut les gars.
0: Bye-bye, merci d'avoir appelé.
1: Merci.
0: C'est un bon guess. C'est un bon
3: cette personne-là d'avoir appelé.
0: Je l'avais acheté. Ben, hein? J'avais acheté la mienne au Dollarama, format genre qui rentre dans le porte-verre.
1: Oui.
0: Oui. Puis ça se remplit ben trop vite.
1: C'est sûr, porte-verre,
0: voyons.
3: Ça sert à rien.
0: Ah ouais, ça
1: sert à rien. Tu sais, les trucs, là, c'est côté des portes. Là.
0: Oui.
1: Ben, c'est ça, mes poubelles.
3: Ah oui,
1: j'ai vide une fois de temps en temps. Hein,
3: moi, je suis obligé de vider ceux-là du van parce que c'est moi qui ai rempli. Que une petite affaire de McDo. Ah, j'ai pris un muffin. McMuffin.
1: Ah, moi, c'est surtout des Kleenex.
3: Ouais.
1: Je me mouche.
0: Dans le char, ben oui, c'est classique.
3: Tout le monde fait ça.
0: Le trafic, c'est long, hein?
3: Ouais.

0: faut s'occuper. Ah là, je suis bien là, à retrouver mes petits problèmes.
1: Ah là, merci. Ouais,
2: mais ça va sûrement aider aux réponses aussi.
1: C'est peut-être déstabilisant, calvaire, toi, là. Il te manquait un écran, là.
0: C'est la base de la, du segment. C'est de la petite musique, puis le petit pain quand on réussit. Là. Fait que, tu me gâches mon plaisir, là. C'est ça qui arrive.
1: Je le sais pas ce que j'ai fait, mais tout, j'y pue, Chris.
0: Ouais, mais là.
1: Le fil est sensible, tant qu'à moi, là.
0: Imagine-tu, il mangeait de jalapeno tantôt, pas de pim, pim, pim, pim. Pas pareil, là.
1: Ben, on le fait le lundi.
0: Je sais, mais c'est pas pareil.
1: OK. Hey, toi, déroge pas de ta routine, hein?
0: C'est pas pareil. Bon. Donc, ben, merci à la personne qui a appelé. C'est pas la poubelle. Donc, appareil rapide. Qu'est-ce que 10% des gens rêveraient d'avoir dans leur voiture? Dernier indice, cuisson.
1: Hein?
2: Un micro-ondes.
3: Je te le donne.
1: Ouais!
0: Un four, un micro-ondes. Imagine le temps
2: que
0: tu sauves. Ben oui, tu pars.
2: J'avoue que c'est pas une mauvaise
0: idée. Tu fais tu fais chauffer pendant que tu conduis. Alors, mène trop chaud, fais un accident. Bang. Voilà.
1: Tu mets des toilettes dans les roulottes, tu pourrais mettre ça dans un char.
0: Ben, c'est sa première réponse.
1: Ben, c'est ça, tu sais, tu mets ça en dedans du passager, puis là, t'as un flush. Tu sais, au lieu de ça soit la clenche pour que ton bain il descende, ben, t'en as une pour la toilette, puis une pour le bain qui... C'est ça, puis t'as un bidet, tu sais, quelque chose. Là.
0: Ben, c'est un pensée bien. Tu rentres dans le char, ça sent la pisse, mais...
1: Voilà. Ben non, mais tu mets des pastilles dans Zim, comme dans une roulotte. Ben non, on va tout t'arranger ça, mais on va brainstormer. Là.
0: La Homer 2.0. Micro-ondes, toilette.
2: Mais sérieusement, ça a été fait.
0: De?
2: La toilette dans un véhicule, c'est... Il y a un char, je pense que c'est au Japon, qui a été fait.
1: C'est faisable, là. Ouais. Ça s'en va en dessous.
2: Il y a un système de filtration, puis de senteur aussi, tu sais, pour pas que ça sente la merde. Puis,
1: Tu laisses un quart de pouce, tu mets une pochette dans Zim, ça s'en dira jamais.
2: Il y a tout un système, ça existe pour vrai. J'ai lu ça l'autre fois, j'ai failli l'amener dans les Snooze News.
0: En fait, puis plus tu chies dans ton char, c'est fait des biogaz, fait que tu peux rouler sur ta merde.
2: C'est pas encore ça, là, mais...
1: Ça
0: serait les chars électriques, là, c'est fini.
1: Brainstorm pas trop, les chars gouvernement va t'arrêter.
2: Non, c'est
1: là.
2: Ça, ils vont débarquer ici, t'as dit l'adresse tantôt, en plus.
0: La nouvelle technologie des chars à marde, ça, on va en vendre en 6 mois.
2: T'as-tu acheté ton char à marde?
0: Les chars électriques, c'est fini. Ben écoutez, deuxième question, c'était juste la première, tabarouette. Il y en a plus de 13 000 à la Maison-Blanche.
1: Les agents de sécurité.
0: Là, il y en a plus de 13 000 à la Maison-Blanche. Ce n'est pas les agents de sécurité, Marcus.
1: Des armes.
0: Probablement. Le pire, c'est que probablement, oui, mais c'est pas des armes.
1: C'est pas des armes. Non. Okay.
2: Mais c'est-tu des arbres?
0: Ce n'est pas des arbres non plus.
2: OK.
0: Ni des arènes de UFC. C'est beaucoup trop 13 000. C'est beaucoup trop une aussi, mais bon.
2: Des employés?
0: Ouais, ça, c'est un bon guess, ça.
1: Ouais.
0: Mais ce n'est pas des employés non plus.
2: Okay.
0: Je vous rappelle, 418-903-5969, si vous voulez essayer quelque chose. Il y en a plus de 13 000 à la Maison-Blanche. Je vous donne un premier indice, argent. Il y en a plus de 13 000 à la Maison-Blanche.
2: Des guichets.
0: Non.
1: Des machines de casino.
0: Un
1: sous-sol et clandestin.
2: Ouais, des machines.
1: Des machines.
2: Des machines à sous.
0: Je pense que c'est John F. Kennedy qui s'était fait faire un cinéma. Tu sais, chaque président met un peu sa touche dans la maison. Il y en a peut-être un qui était accro aux machines.
2: C'est ça.
0: Il y a son manoir Richelieu dans son sous-sol.
2: Table de poker.
1: Hey, on dit salut à Steve.
0: Salut Steve.
1: La patate du chaman qui nous écoute.
0: Oui, nice.
1: Donc, la patate du chaman qui rouvre bientôt à Beaumont, le 52. 53 pieds, il est là, là.
0: Yes.
1: Il est tout beau, il est prêt.
0: Manque le patio, je pense.
2: C'est pas le patio. Ça rouvre, hein?
1: Ah oui, ça rouvre pas de suite.
0: J'ai hâte. Ça va être bon.
2: Moi aussi, c'est bon.
0: Donc, ce n'est pas Steve non plus. Ce n'est pas 13 000 patates du chaman. Quoi qu'on aimerait beaucoup 13 000 patates du chaman. Deuxième indice, banquet. Donc, je vous rappelle, argent, banquet. Il y en a plus de 13 000 à la Maison-Blanche.
2: Alors, comment on appelle ça, là? Des couverts, genre, des silver...
1: La coutellerie.
2: Ouais,
1: c'est ça.
2: Au
4: pas du tout, non.
0: Je cherchais des ustensiles de table.
2: Ah, c'est ça.
0: Mais silver, puis coutellerie, ça m'a convaincu.
2: À deux, on l'a eu.
0: Ça m'a convaincu.
1: Yeah, man.
0: Donc, 13 000, plus de 13 000 ustensiles.
2: Quand même.
0: Ben, tu sais, des fois, ils reçoivent des invités, des grands banquets.
1: Qui a fait le décompte de ça?
0: Le plongeur, puis il est en tabarnage.
1: Ouais, salut, faut que tu fasses l'inventaire. Ah, collègue!
0: D'après, ben, je sais pas comment ça marche, en fait. C'est probablement le nombre de personnes qui peuvent recevoir fois 4-5 ustensiles par personne. Ça
1: ouais,
0: monte à 13 000.
1: Rentrer, la salade.
0: Ouais, c'est ça.
1: Voilà.
2: Mais c'est sûr qu'un par un, ça serait long.
0: Troisième question. En Amérique, la plupart se font dans la clé de fa. Je répète. En Amérique, la plupart se font dans la clé de fa. Et non, Marcus, ça n'a aucun lien avec Faf, l'humoriste. La clé
2: des
0: de
2: harmonies.
0: Fa. Des harmonies? Non, ce n'est pas ça. En Amérique, la plupart se font dans la clé de Fa.
2: Partition.
1: Des non. Chansons.
0: Non. La clé de sol la plus populaire, je pense. Au primaire, c'est pas mal juste ça qu'on voyait, la clé de sol.
2: Je me dis que ça a rapport à la musique, là, t'sais.
0: C'est pas mal juste là qu'il y avait un gros Père Noël avec des bottes en l'air aussi.
2: La clé de sol.
0: Ouais. Salut les gens de la région de Québec qui sont instantanément un flashback, un souvenir.
1: Ta rue Bouvier.
0: Ta rue Bouvier. Espèce de gros cheminée avec les
2: la
0: bottes.
2: La clé de sol. La meilleure place en ville.
0: Exact. Donc, en Amérique, la plupart se font dans la clé de fa. Je vous donne un premier indice. C'est un son. On cherche un son. Cherche un son. Donc, en Amérique, la plupart se font dans la clé de fa.
1: Ah, le klaxon, là.
0: Fa. Est-ce que tu as l'oreille absolue?
1: Est-ce que j'ai l'oreille absolue?
0: Ben oui.
1: Ah! Comment ça, je suis intelligent de même à soir?
0: Aujourd'hui? Tu as peut-être volé mon carton puis tu as regardé les réponses.
1: Ah, sûrement. Peut-être. C'est tout en ça qui arrive quand je suis bon. Je te vole tes réponses. Oui.
0: T'sais, les riches, ils creusent le monde, puis Marcus, quand il est bon, c'est parce qu'il est triché.
1: Que, hey, voilà.
0: C'est les deux garanties.
2: Ah, ben ouais,
0: de la
2: il
0: vie.
2: Est allé checker tantôt quand il a arrangé ton écran.
0: Exact. Ben, voilà. C'est ça. C'est,
1: voilà. C'est, j'ai rendu service, puis il me bitch.
0: Ça revient nom. Dans hein? Le dos, c'est avec un
1: ça,
0: couteau.
1: Ça backstab. Comme
0: félicitations, Marcus.
1: Merci.
0: Quatrième et dernière question. Quel animal peut survivre pendant 2 ans et demi sans manger?
1: Pas toi.
0: Pas toi non plus.
1: Toi non plus d'abord!
2: Pas moi non plus, gars.
1: Un animal
2: deux ans et demi sans
0: ouais.
2: manger.
0: Ouais, ouais, ouais.
2: L'ornithorynque.
5: Il va chier! À qui le tour?
0: C'était mérité, donc ouais. On revient maintenant. On a dit quoi, l'ornithorynque?
1: Ouais.
0: C'est pas ça.
1: Ça doit être un animal marin, tant qu'à moi.
0: Quel animal peut survivre pendant 2 ans et demi sans manger?
2: Le crocodile.
0: Ah ouais, il a l'air de ça, lui. Il a l'air d'un gars qui mange pas pendant 2 ans.
1: Ouais. Il est enragé comme un gars qui mange pas pendant
0: c'est
1: 2 ans.
0: C'est vrai, pareil.
1: Ouais.
0: Ce n'est pas les crocodiles. Vous en essayez un dernier?
1: La baleine.
2: Je pense pas.
0: À grosseur, il y a sa
1: à grosseur, ça a l'air, mais c'est ça, justement. Ouais, là, ça peut vivre sur ses réserves, tant qu'à moi, là.
0: Tu penses?
1: Tu sais, c'est ça, moi, je me dis. Je vis sur mes réserves, une fois. C'est ça qui arrive. Peut-être une baleine.
0: C'est sûr que toi, tu manges avec la bouche grande ouverte dans les faceaux. Tu prends tout ce qui passe.
1: Je suis pas un Kirby. Il
0: faudrait essayer dans la piscine. T'sais, on te lance des frites, là, tu sautes.
1: C'est une baleine, finalement?
0: Oui, c'est pas... non.
1: Ah, c'est pas une baleine.
0: Mon ami Willy. donc, premier indice, Italie.
2: Oh!
0: Donc, souviens-toi de tes bestioles italiennes. Mmh. Qu'est-ce que t'as vu dans la faune italienne?
2: Ben, j'ai vu des petits reptiles. C'est ça? Des petits reptiles?
0: Ce n'est pas un petit reptile. Quel animal peut survivre pendant 2 ans et demi sans manger? 418-903-5969 pour aider nos deux amis. Premier indice, cas, Italie.
2: Je te le dis, c'est pas les goélands, parce que là-bas, man, moi, j'ai failli me faire voler mon sandwich.
1: Qu'est-ce qu'il y a en Italie qui a faim?
2: Qui a pas faim.
1: Qui a pas faim pendant 2 ans.
0: 2 ans et demi.
1: Peut-être parce qu'il a mangé une portion de pâte, puis après ça, il est bon pour 2 ans et demi.
0: Peut-être. Mm-hmm. Les tagliatelles. 2 ans et demi.
1: Voilà.
2: C'est, ça hey, on... c'est ça qui mange les oiseaux là-bas. D'habitude.
0: Ils mangent bien les autres.
4: OK, Italie.
1: Mario.
4: Un Yoshi.
0: Yoshi. Ce n'est pas ça. Deuxième indice, venin.
1: Ah, un serpent?
0: Ce n'est pas un serpent.
1: Venin.
0: C'est un animal. C'est considéré comme un animal, oui.
1: Ça a du venin. Un scorpion.
0: Ce n'est pas le scorpion.
1: Ah, la moutarde.
2: Une salamandre.
0: Ce n'est pas la salamandre.
1: Arachnide. Ben, c'est ça, une araignée, j'ai dit.
0: Ah, ben, tu l'es plus
2: comment
0: fort.
2: Comment ça, j'ai dit?
1: C'est une araignée. Ah, tu l'as pas entendu? J'ai non. dit seulement, OK, ouais, c'est ça, une araignée.
2: Hey, moi, je l'ai pas entendu.
1: Grosse araignée. J'ai dit une grosse araignée. Écoute, grosse araignée.
0: Je te le donne parce que t'as la patience dans le piton. Je cherchais exactement une
1: tarentule.
2: Ah, ouais. Quand même, pas de la ville.
1: Moi, je l'ai dit en même temps que toi, fait qu'on mérite le point.
0: Voilà.
1: Tarantule.
0: Donc, t'en as pas croisé dans ton périple
2: non,
0: en
2: non,
0: Italie?
2: Non, non.
0: À voir ce qu'il y en non, avait, tu serais pas allé.
1: Monsieur a dormi dans des hôtels de luxe. Ah, et non ouais. dans des Airbnb. Et non dans des auberges jeunesse. Fait que des fois, tu vois bien des affaires dans des auberges jeunesse.
0: Ouais. On continue avec Atreyu dans l'émission des deux snooze.
1: Ah, c'est pas la prochaine question.
0: Ben, est-ce que tu veux faire la prochaine question?
1: Non. On peut, ben, mais mettons une petite tourne, ça va nous faire du bien. Hein. En attendant que ton écran lâche pas d'ici.
0: Je vais aller m'excuser, là, je l'ai tapé trop fort. Ouais.

0: finalement, tu manques pas grand-chose.
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3: 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Je vais t'arracher les yeux, tête de cul.
5: Un classique. Bon, de retour dans l'émission des deux snooze. Yes, au 96.9 sur iRock 24.7. Notre avant-dernier jeudi, parce que jeudi prochain sera notre dernier jeudi de la saison. Avant de peut-être se faire mettre dehors jeudi prochain et ne pas revenir cet automne, mais on le sait pas. Fait qu'on vit sur des spéculations. On sera peut-être de retour en septembre. Peut-être pas. Qui sait?
3: Vous pouvez voter sur Facebook, savoir si vous voulez qu'on vienne.
5: Sauvez les snooze, faites-le un.
3: Faites-le un, c'est 50 sous par appel.
6: Eh ben.
5: Ah. Et on cherche un plat de pâtes qui commence par T, comme l'émission qu'on appelait. Là.
3: Ah, si tu fais, oui, Call TV.
5: Ah oui.
3: Hey, ça, les filles se faisaient insulter souvent.
7: Moi, c'est parce que t'es conne.
3: Non, c'est pas ça la réponse.
5: T'as la ligne, man. Ouais. Dis quelque chose
3: d'intelligent. Il y en a un qui avait dit un moment donné, c'est parce que je pense à toi quand je me touche. Là, la fille était comme à Call TV. Non, ah, c'est pas ça, ça la TV. Réponse. Ouais, c'est ça.
5: Tu sais, le pire, c'est que t'es enfin la ligne. T'sais. Tagliatelle. C'est comme. Il y a pas tant que ça des pâtes qui commencent par T. T'en as une, tagliatelle. Et. C'est pas ça.
3: C'est pas ça.
5: Ah, là, ils vont te sortir une espèce de pâte, genre la trespassada.
3: Ouais, c'est ça.
5: Il y a personne qui connaisse. Ah, ben, c'était le mot qu'on cherchait.
3: C'est ça. Ah non, c'était impossible de gagner. C'est aussi, fatiguant, c'était aussi possible de gagner à ça qu'à l'auto.
5: Ah, en tout cas.
6: J'avais déjà appelé une fois, ouais. J'avais déjà appelé une fois, puis c'était impossible d'avoir la foutue ligne.
3: Ah, impossible.
6: C'était impossible. Puis là, ça coûtait de quoi, je pense, à chaque fois?
5: Ben oui, ben je pensais ça, 50 cents par appel.
6: Mais même si tu pognais pas à ligne,
3: tu payais, je pense.
6: Tu payais pareil. Puis là, je pense, avec un chum, on avait dépensé genre quelque chose comme pas loin de 50$ pour essayer d'avoir la ligne.
5: On se fait avoir une fois,
3: 50$ à Call TV. Eh hey boy.
6: C'est un chiffron, là, mais...
5: En tout cas, les snows, ça marche de même aussi. Là. 88-903-5969.
3: Mais attendez, on va vous donner notre adresse courriel pour les virements Interact.
5: Appel, puis on te donne l'adresse après pour envoyer ton 50 cents. Ben, rapidement, c'est le dernier segment de l'émission d'aujourd'hui. Fait qu'on va se gâter. Marcus voulait absolument tester nos connaissances. JD, t'as le beau rôle parce que tu joues deux fois.
8: Yeah!
5: Fait que t'es dans mon équipe pour cette prochaine ronde des questions.
3: Non, fait qu'on fait pas les manchettes.
6: De toute façon, je suis plus un handicap d'une équipe que d'autres choses. Là,
5: on va les faire après. Là. Fait que c'est joue et manchette Jalapino pour terminer l'émission d'aujourd'hui. Puis évidemment qu'on vous invite à participer en grand nombre et de continuer, comme vous l'avez déjà fait pour l'autre ronde précédente, à envoyer vos réponses au 418-903-5969, 418-903-5969. Marcus, on t'écoute avec ta première question. On joue toujours. Voyons donc, c'est pas ça.
3: Voyons donc, c'est pas sa première question. On va y aller vite. Chaque jour, il y en a un quelque part au monde. Chaque jour, il y en a un quelque part au monde. Alors, on va regarder vos faces. JD. JD caméra 1.
8: Oh, mais c'est pas ici. C'est ça.
6: Alex. Ah, mais il y en a juste un.
3: Caméra 2. On voit qu'Alex pense très fort. Chaque jour, il y en a un quelque part au monde. Premier indice, fête. Fête. Alors, chaque jour, il y en a un quelque part au monde. Et le premier indice, c'est fête.
6: Anniversaire.
3: Ce n'est pas un anniversaire.
5: un congé férié.
3: C'est un congé. Bonne réponse,
6: ah
3: ouais? Man.
6: Ah ben,
3: oui.
6: Chaque jour,
3: voilà.
6: Il y en a un.
3: Chaque jour, il y en a un quelque part. Donc, fête, vacances, férié. C'était les trois indices que nous avions. Deuxième question, parce que ça va bien. Dans la salle de bain, que font les femmes plus souvent que les hommes?
5: Ah, là, c'est sûr qu'on est désavantagé.
3: Ce n'est pas sexuel. Je vous dis tout de suite, bon. Vous pouvez tout éliminer ça.
5: Étant trois gars en studio.
3: 418-903-5969.
5: Pas grande expérience de toilette féminine.
3: Voilà, moi non plus.
6: Répète donc la question.
3: Alors, dans la salle de bain, que font les femmes plus souvent que les hommes?
8: Sécher les cheveux.
3: Ça serait bon, mais non, c'est pas ça. Premier indice.
5: José.
3: J'ai un ami que je dirais pas, qui est dans un mics.
5: OK.
3: Qui dit que je dirais pas qu'il est dans un mics. Bon, je dirais pas sa réponse finalement. Je vais pas le mettre dans l'arme.
5: T'es avec ses enfants? Dans l'arme. Ah, ok, c'est ça. Non.
3: Elle est bonne sa réponse, mais.
5: C'est pas celle-là.
3: C'est pas celle-là.
5: OK.
3: Ce n'est pas un numéro 2. Voilà.
5: Mais c'est un bon guess pareil.
3: Voilà, c'est un bon guess. Bravo. Ben c'est bien joué. Merci. L'homme anonyme. Voilà.
5: Parfait.
3: Donc, deuxième question dans la salle de bain. Que font les femmes plus souvent que les hommes?
5: Ben,
6: se brosser les dents.
5: Se maquiller, pas mal une valeur sûre.
3: Ouais, c'est j'haïs pas l'idée.
5: Ouais.
3: Mais c'est pas ça. Deuxième indice, musique.
6: Prendre une douche.
3: Ouais. Prendre une douche, non, ce n'est pas la bonne réponse.
5: Ah, musique.
6: Péter.
3: Ouais. C'est pas un son. Sur la note fa.
6: Ben ouais, c'est ça.
5: Fa. Je sais pas pourquoi, mais depuis tantôt, moi, j'ai dans l'image une salle de bain de genre de restaurant.
6: Ah.
5: Moi, je vois juste une salle. J'ai pas fait le switch encore, ça peut être une salle de bain de maison.
3: C'est parce qu'on a parlé de mics. Ben,
6: moi, j'ai juste la salle de bain de maison.
5: Non, mais moi,
6: j'étais
5: comme une salle de bain.
3: Divertissement, musique. Troisième indice.
5: Ben, chanter dans la douche.
6: Chanter, ouais.
3: Non, mais c'est quoi qu'ils font là dans la salle de bain qu'ils font plus que les autres?
5: Qu'est-ce que les femmes font plus que les hommes dans la salle de bain?
3: Ben c'est vraiment...
5: Musique.
3: Je trouve que ça n'a pas rapport. Troisième...
5: Chanter dans un...
3: Troisième indice, station.
5: Station?
3: Ah oui.
6: Chanter dans son...
5: Écouter la radio.
6: Brosse.
3: Écouter la radio.
6: Écouter la radio. Ben voyons donc.
3: Pourtant, c'est
6: dans la salle de bain?
3: C'est zéro. Ben, peut-être que ma blonde se cache pour écouter mon émission, mais ça m'étonnerait beaucoup.
6: Eh ben...
5: Si jamais...
3: Écoutez la radio, man. Moi,
5: si les snows, on vous accompagne dans votre douche, on est désolé.
3: Ouais. T'as pas lavé ici à gauche.
5: Oui.
3: Ouais, frotte un petit peu à droite.
5: Les genoux, lave les genoux.
3: Les genoux, lave tes jambes. Il y en a qui lavent pas leurs jambes quand ils prennent leur douche.
5: Ah ouais.
3: Lave tes jambes.
5: Pas besoin de la crasse coule tout.
3: Ah ouais, c'est ça.
5: Les pieds, oui, effectivement.
3: Ou tu laves tes jambes.
5: Ah ouais, donc
3: troisième question.
5: Ouais, OK.
3: Pour quel produit les Américains dépensent-ils 10 millions de dollars par jour?
6: 10 millions?
5: 10 millions, c'est le nombre d'Américains.
3: Donc, pour quel produit les Américains dépensent-ils 10 millions de dollars par jour?
6: Fast food.
3: T'es pas loin, man.
5: Des burgers.
3: T'es pas loin.
5: Des frites.
3: T'es vraiment pas loin, là.
5: Du poulet frit.
3: Alors, premier indice, nature.
6: Des chips.
3: Des chips! Ah, bravo,
5: ouais.
3: JD!
5: Ouais, bravo.
3: Beaucoup de chips sont vendus.
6: Aïe, aïe.
3: J'aurais pu me considérer il y a quelques mois, en mangeant au moins facilement, peut-être un sac ou deux jours. J'aimais beaucoup les chips.
5: Format Costco ou format Halloween?
3: Ouais, non, là, ouais.
5: Parce que le format Halloween, c'est correct.
3: Entre les deux, format IGA, mettons.
5: OK.
3: Et dernière question, parce qu'on n'aura pas le temps de faire les manchettes.
5: Ah oui, on a le temps.
3: Il est possible pour cet animal de monter un escalier, mais impossible d'en redescendre. Qui suis-je?
5: Marcus.
3: Ouais. Oh, je suis sûr que je suis capable de les descendre.
5: Oh, et en tombant, là.
3: C'est,
5: mais...
3: c'est les montées un peu plus dures. Alors, non, ce n'est pas moi, parce que premier indice, femelle.
6: Femelle?
3: Ouais. Donc, il est possible pour cet animal de monter un escalier, mais impossible de redescendre.
5: Des vaches?
3: Des vaches!
5: Ouais.
3: C'est terminé. Voilà. Bravo.
5: Ils redescendent jamais l'escalier.
3: Jamais.
5: Ils montent l'escalier. Pow! Ils redescendent pas. Ils
3: finissent cinq.
5: Voilà. Ah, ben, bravo. Quand on a une, c'est le fun.
3: Des vaches.
5: Et rapidement, les manchettes jalapeno.
3: Yeah!
5: C'est pas pareil, pas de thème, là. Ça aurait pas été... C'est pas pareil,
6: ça. C'est ça.
3: C'est pas pareil. C'est pas à cause qu'on a parlé de l'Italie, on va te parler comme ça,
5: c'est
3: là.
5: C'est pas pareil. Alors, c'est les pareil. Manchettes de jalapeno. Qu'est-ce qui nous a marqué dans l'actualité des derniers jours? Ça nous inspire un commentaire, une cocasserie, une blague ou encore de l'opinion?
3: Ou de la semaine passée, parce que j'étais trop lâche pour les refaire.
5: Tu vois, moi, j'ai regardé, j'en ai sauvé une.
3: Ah, ah, ah,
5: j'ai okay. pas tout gardé seul okay. de la semaine passée.
3: Intégrale, man.
5: Donc,
3: pas touché de miette.
5: Bien correct, bien correct. Alors, vas-y, Marcus, avec ta première manchette jalapeno.
3: De la semaine passée.
5: Manchette jalapeno de la semaine passée, man.
3: Une Québécoise publie sa facture de Costco et les gens la jugent. Ouais, mais là, c'est tellement rendu cher à manger au Costco de ma famille, je suis plus capable d'acheter des moules, du jambon de Parme puis des pâtes fraîches. C'est rendu cher, là!
5: Le caviar s'est augmenté, ça, ouais. Qu'on est.
3: Je suis capable de sortir du Costco en bas de 600$.
5: Ah, c'est titanant, ça. Musique Plus reprend vie sur TikTok. Ah, nice.
3: Ouais.
5: Ça manquait de Jersey Shore et de Kardashian sur TikTok.
3: En larmes, Gallagher dit que c'est fini à Montréal. Ouais, moi, ce qui me met en larmes, Gallagher, moi, t'as dit, Gallagher, ce qui me met en larmes, moi, c'est quand je vais au McDo puis je vois plus ton trio. Est-ce que ça fait de la peine?
5: Ah. Tu le reverras pas, c'est ça l'affaire en plus.
3: Non, hein? Ouais, c'est le meilleur burger qu'il n'y a pas au monde. J'arrête pas de le dire. Là. C'était un mini sous-marin burger. C'était bon, là, le trio Gallagher. Qu'est-ce que vous avez fait? Refaites-le, s'il vous plaît. Voilà.
5: En hommage, le vieux s'en va.
3: C'est ça, exact.
5: Cet été, les fonctionnaires québécois auront plus de flexibilité pour le télétravail, mais avec des limites.
3: Ah, okay.
5: Effectivement, on rappelle aux gens qu'il n'est pas recommandé d'utiliser son laptop dans la piscine.
3: Voilà.
5: On est mieux sur le patio avec une sangria. Bon été à tous.
3: Je pensais que venant de ta part, ça allait être un mojito vu que t'es bourré de menthe chez vous.
5: Oui, mais je suis pas un fonctionnaire.
3: Okay. Et troisième fois, angine de poitrine, des imposteurs russes se font passer pour eux. Ouais, se faire hacker par les Russes en vrai. Puis demandez-vous pas pourquoi leur président s'appelle Poutine.
5: Oh, y a-t-il quelque chose sur le Québec, tu penses?
3: Voler ça avec.
5: Et Colin.
3: Voilà.
5: À quand la version Wish?
3: Ouais, ils en ont sorti une, c'est ça le
5: pire? Enchaîne de poitrine.
3: Ben, il y a quelqu'un qui les imite, genre, pis c'est vraiment dégueulasse leur costume.
5: Ah, ça, plus, ça, hein?
3: Ah, ouais, c'est plus dégueulasse.
5: Ah, oui, Caroline. Aqueduc et égout, des économies de 300 millions de dollars pour la ville grâce au tramway. Bon, déjà 10 milliards pour économiser 300 millions. Faites le calcul, c'est comme dépenser 33 piastres pour en sauver une.
3: Voilà.
5: Pas sûr que c'était un bon livre. Mais mettons, là, on compte là, mettons le coût de fonctionnement, le coût d'entretien versus la durée de vie des tuyaux. Là. Ton économie, ça devient une dépense quand? Je pose ça comme question. Je sais pas.
3: Je sais pas. Et quatrième pour moi, Donald Trump revient à la charge avec le 51e État. Toi, Trump, t'es comme le doute qui comprend pas quand on n'est pas prêt. Lâche-nous. Toi, t'es là, puis ah oui. On soit dans 51ème état, oui. C'est un peu du harassment, ça, mon Donald.
5: Un petit peu. Un peu, oui. Sors-le de la cour, j'appelle les polices.
3: Pour harassment.
5: Alors, continue. Menu à petit prix, une semaine de repas à 2,67$ ou moins la portion. OK, mettons, t'aimes-tu ça bien gros, toi, les ramen?
3: Ouais.
5: Ben, mettons, combien de fois dans la semaine? Juste en main direct, t'aimes ça beaucoup.
3: Que faites-vous maintenant que le CH est éliminé? Bon, ben, me coucher plus tôt. Arrêter de prendre 12 cafés le lendemain, puis avoir 2 sujets de conversation, puis enfin laver mon jersey. Voilà, c'est fait.
5: Rempli de larmes.
3: Oui.
5: Dernière manchette. Un camion transportant des feux d'artifice prend feu sur l'autoroute.
9: Oh. Et ça va péter! Péter! Vous allez fuir.
5: C'est pas mal ce qui s'est passé.
3: Oh, une manchette effet sonore, oh, man, ouais, ça fait longtemps.
5: C'est pour ça que je voulais mon écran.
3: Oui, ah, t'en aurais brûlé une avec ça.
5: Ça aurait pas mal tout gâché. On vous remercie bien gros d'avoir été des nôtres dans cette avant-dernière émission des Snooze pour cette saison printemps-été 2026. On sera de retour lundi prochain, 18h, pour la dernière semaine en folie.
3: Voilà.
5: Soyez là jeudi prochain, c'est la dernière de la saison. Marc de Gladius vient faire son tour. C'est également notre émission spéciale karaoké.
3: On va chanter un petit peu.
5: On va chanter un petit peu, là. On a les versions... Tu sais, les versions midi, là, années 90, début 2000, là, karaoké style. Là. On va avoir bien du fun avec ça. Soyez des nôtres la semaine prochaine. 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On se dit à très bientôt. Merci, JD, pour ta présence aujourd'hui. Passez du très bon temps d'ici la prochaine émission.
3: Salut!
5: Bye-bye!
3: Ciao!
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